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2: RFI, il est 5h en temps universel, 7h à Paris. Bonjour tout le monde, bienvenue, RFI Matin commence et on va rester ensemble jusqu'à 10h parler foot. Évidemment, ce matin, l'Espagne file en finale du Mondial et laisse l'équipe de France sur la touche. Bonjour Guillaume Ouattara.
3: Bonjour Andréane, bonjour à tous.
2: Cette défaite des Français, Guillaume, est à la une de votre journal.
3: Oui, les Bleus de Deschamps qui s'inclinent donc face à l'Aurora 2-0 et les rêves d'une troisième étoile sur le maillot qui se stoppe net pour les Français. Dans l'actualité de ce mercredi, parmi les victimes civiles de l'armée israélienne, deux chauffeurs palestiniens tués en moins d'une semaine. Reportage à suivre. En Ukraine, le mois de juin a été le plus meurtrier pour les civils depuis le début de l'invasion russe en 2022. Et puis fin des vigilances rouges canicule en France ce mercredi, mais les températures restent élevées aujourd'hui. Des épisodes qui mettent en lumière les inégalités d'accès au logement.
2: C'est la grosse déception ce matin donc pour l'équipe de France de football et pour ses supporters.
3: Ouais, les Bleus qui échouent aux portes de la finale de la Coupe du Monde en s'inclinant 2-0 face aux Espagnols. Une victoire sans appel de l'Aurora tant elle a dominé cette demi-finale. Bonjour Cédric de Oliveira.
4: Bonjour Guillaume.
3: En direct donc de Dallas pour RFI, vous avez suivi, commenté cette défaite et on peut le dire, c'est donc une désillusion pour les Bleus.
4: Une leçon infligée par les Espagnols à cette équipe de France. On attendait un bras de fer entre deux styles de jeu, deux visions du football et finalement ce duel aura duré 20 minutes, tout au plus le temps pour les Bleus de concéder un pénalty évitable, une trajectoire mal maîtrisée par Lucas Digne et une faute incontestable sur Lamine Yamal. Le pénalty a été transformé dans la foulée par Oyarzabal et à 1-0, tout est devenu encore plus compliqué pour une équipe de France totalement inoffensive et ses leaders d'attaque Kylian Mbappé, Ousmane Dembélé, Michael Olise parfaitement muselés par une Roja impressionnante de maîtrise qui a ajouté un deuxième but en seconde période par Porro à la suite d'un bon service de Dani Olmo, 2-0 et franchement ça aurait pu être même davantage tant l'Espagne a dominé les débats pour la France qui a été si brillante offensivement jusqu'à maintenant dans cette Coupe du Monde. Et bien c'est une désillusion, elle s'arrête en demi-finale et jouera un match pour la troisième place samedi à Miami. La Roja, elle, ira disputer une deuxième finale de Coupe du Monde de son histoire dimanche à New York.
3: Merci Cédric de Oliveira à Dallas pour RFI.
2: Déception pour les joueurs, déception aussi Guillaume pour les fans, nombreux à soutenir les Bleus cette nuit.
3: Oui, des supporters qui comptaient sur le trio Mbappé, Olise, Dembélé pour peut-être faire des miracles, mais hélas, l'ambiance était plutôt à la douche froide cette nuit. C'est ce que vous avez constaté, Jeanne d'Anglejean, dans une soirée foot que vous avez suivie pour RFI à Paris.
5: Tout avait pourtant bien commencé avec une Marseillaise chantée à plein poumon par des supporters habillés et maquillés aux couleurs de la France. À ce moment-là, tout était encore possible jusqu'au pénalty des Espagnols un peu plus de 20 minutes plus tard. Un but qui n'inquiète pas encore Mathieu et Valentin qui suivent le match debout depuis un trottoir.
6: Vu la remontada qu'a pu faire Mbappé en 2022, avec l'équipe qu'on a, on est largement capable de remonter là avec encore 70 minutes ce match-là.
7: Ce but peut nous réveiller.
5: Comme eux, la plupart des supporters donnent de la voix pour encourager les Bleus, c'est le cas de Gwen. À la mi-temps, elle ne veut rien lâcher.
8: On va continuer à les supporter jusqu'au bout.
9: On y croit à fond.
10: Est-ce que l'extinction de voix, elle est due à la Coupe du Monde ou pas du...
8: Effectivement, il y a beaucoup de stress dû à la Coupe du Monde, mais ça valait le coup. J'ai beaucoup supporté mon équipe.
10: Mais c'est pas fini.
8: C'est pas fini, non.
5: Malheureusement pour elle, 45 minutes plus tard, les Bleus perdent. Elle quitte rapidement le bar, les yeux humides.
8: Beaucoup d'émotions, oui, parce qu'on y croyait vraiment. Et c'est vrai que ça fait du bien à toute la France de voir l'équipe exceller autant. C'est dommage.
5: Dommage aussi pour Julia.
11: Énorme déception, se voyant en finale.
5: Elle rentre chez elle, le visage fermé.
11: On n'a vraiment pas pu s'exprimer. Et puis l'Espagne a été très forte, donc on mérite de perdre finalement.
5: Une victoire des Bleus en 14 juillet, jour de la fête nationale, ça aurait eu toute sa symbolique.
3: Ouais, effectivement, mais donc il n'y aura pas de finale pour la France. Jeanne d'Anglejean dans les rues de Paris pour RFI. Alors qui pour affronter l'Espagne en finale? La réponse, ça sera ce soir à partir de 19h temps universel pour l'autre demi Angleterre-Argentine que vous pourrez suivre sur les antennes africaines de RFI. Puis la finale, vous pouvez d'ores et déjà la noter, elle sera dimanche à 19h, temps universel.
2: Et sachez que Juan Gomez attend vos pronostics tout à l'heure dans Appel sur l'actualité, 10h10, hors de Paris. Sachez aussi que notre grand invité international ce matin à 8h20, ce sera Claude Leroy, ancien joueur international sélectionneur du Congo-Brazzaville et fin connaisseur du football. À Gaza, 8 personnes tuées hier dans une frappe israélienne sur un poste de police.
3: Oui, une frappe dans le nord du territoire, malgré donc ce cessez-le-feu en vigueur depuis le mois d'octobre. L'armée israélienne qui affirme avoir visé 4 membres du Hamas, sans dire qui étaient les autres victimes. Et parmi les cibles ces derniers jours, 2 chauffeurs routiers tués en moins d'une semaine par l'armée israélienne. Ils sont pourtant des maillons essentiels pour l'aide humanitaire. Mercredi dernier, l'un d'eux qui transportait des marchandises pour l'ONG World Central Kitchen a été abattu d'une balle en pleine tête, selon l'entreprise qui l'employait. À Gaza, le reportage de Brami El-Maghari, mis en récit par Abla Jounaïdi.
1: Le choc est immense au sein de l'entreprise qui employait le chauffeur Ahmed Slim, tué à bout portant par un soldat israélien mercredi dernier. Mais voilà des mois que les chauffeurs sont une cible. En mai dernier, 2 autres ont été enlevés puis tués par des soldats israéliens, rappelle Hussein Slim, parent et patron d'Ahmed Slim.
7: Ils les ont tués de sang-froid. Ils n'avaient absolument rien dans les mains. Et ils avaient toutes les autorisations via le Programme Alimentaire Mondial. Nous avons également des chauffeurs qui ont été enlevés il y a près de 2 ans et dont on est toujours sans nouvelles.
1: Ces professionnels dénoncent une obstruction systématique de l'aide à travers les menaces aux chauffeurs, même quand ils sont munis d'autorisations.
9: Je n'ai pas envie d'envoyer mes enfants se faire tuer pour 300 ou 1000 shekels. Assez, ça suffit de tuer.
1: Le vice-président de l'association des transporteurs privés de Gaza ne décolère pas. Il a interpellé les autorités israéliennes, mais aussi les acteurs internationaux de l'aide.
9: Nous avons pris des dispositions et adressé quelques courriers. Israël est le premier responsable. Mais les organisations internationales doivent aussi jouer leur rôle pour garantir le passage sécurisé en parlant aux Israéliens. C'est elles qui leur renvoie la liste de nos chauffeurs.
1: Les chauffeurs eux-mêmes refusent de s'exprimer au micro, tant la peur s'est installée dans leur rang.
3: Abla Jounaïdi avec Rami El-Maghari. Notez que dans le même temps, Israël qui est aussi engagé dans une guerre avec le Liban poursuit des négociations à Rome. Israël qui s'est dit prêt hier à retirer ses troupes des 2 zones du sud du Liban, comme le réclame Beyrouth, mais le Hezbollah lui rejette ce texte. Et puis sur le front irano-américain, l'autre front de cette guerre au Moyen-Orient, les gardiens de la Révolution ont affirmé ce matin avoir visé des installations de la marine américaine à Bahreïn après une 4e nuit consécutive de bombardements américains sur le territoire iranien et un blocus des ports iraniens par les États-Unis à nouveau en vigueur.
2: En Ukraine, de nouvelles attaques russes ont fait au moins 3 morts hier soir en mer Noire.
3: Et dans un port de la région d'Odessa, un navire civil touché par un drone, 2 marins tués et 2 cargos frappés au large, dont un capitaine a péri. Des bateaux qui empruntaient, souligne Kiev, des couloirs prévus pour l'exportation des céréales ukrainiennes. Des frappes qui s'ajoutent à un bilan déjà très lourd. Le mois de juin aura été le plus meurtrier pour les civils en Ukraine depuis le début de l'invasion russe. Plus de 4 ans après, au moins 293 d'entre eux tués, près de 2000 blessés en un seul mois. C'est un rapport publié hier par l'ONU. Alors pourquoi une telle hausse ? Élément de réponse avec Daniel Bell, elle est chef de la mission des Nations Unies en Ukraine.
12: Tout d'abord, on observe une intensification de l'utilisation d'armes à longue portée, c'est-à-dire de missiles balistiques et de drones russes, qui explosent ou s'abattent de plus en plus souvent dans des zones densément peuplées. Deuxièmement, ces armes touchent également des zones qui n'avaient plus été visées depuis longtemps, notamment dans l'ouest du pays, comme à Ternopil, où nous avons assisté à plusieurs attaques assez importantes en début d'année. L'autre raison de la hausse du nombre de morts civils et l'augmentation de l'utilisation de drones à courte portée près des zones du front. Les civils voient d'un œil inquiet ces drones car ils ont véritablement bouleversé leur vie. Car les hôpitaux, les écoles, les bus, les stations-service et les services publics sont constamment pris pour cible. Il devient impossible de vivre dans ces villes près du front au point que les habitants sont contraints de partir. C'est sans aucun doute la plus grande différence que j'ai constatée au cours de mes 3 dernières années en Ukraine que je ne voyais pas au début.
13: the past 3 years because I didn't see this in the early days.
3: Danielle Bell, la chef de la mission des Nations Unies en Ukraine, au micro RFI de Sofia Katsenkova.
2: Le Premier ministre français arrive au Maroc ce soir.
3: Oui, Sébastien Lecornu, qui se rend à Rabat pour 2 jours avec une douzaine de ministres, l'occasion de sceller le rapprochement entre les deux pays, des relations au beau fixe depuis qu'Emmanuel Macron a reconnu, il y a 2 ans, la souveraineté marocaine sur le Sahara occidental. Une lune de miel diplomatique qui intervient alors que des arrestations se poursuivent dans le royaume. Après le journaliste franco-marocain Ali Lamrabet ce week-end pour des propos diffamatoires, c'est le rappeur et réalisateur El Madi Lioubi qui a été interpellé lundi. Il doit être présenté aujourd'hui devant le procureur. Une arrestation qui pourrait être liée, selon son entourage, à son soutien au mouvement de contestation de la jeunesse marocaine, la Gen Z 212, Mathias Reynal.
14: Il était au Maroc depuis 2 semaines, en repérage pour son prochain documentaire. El Madi Lioubi a été empêché de quitter le royaume samedi dernier, alors qu'il s'apprêtait à rentrer en France, où il réside depuis 2017. Convoqué par la Brigade Nationale de la Police Judiciaire à Casablanca, l'artiste plus connu sous son pseudonyme, Mehdi Blackwind, est en garde à vue depuis lundi. Dans un communiqué de presse, le comité de soutien du rappeur relie cette arrestation à ses prises de position artistiques et à des publications sur les réseaux sociaux. Il s'était notamment prononcé en faveur de la Gen Z 212, ce mouvement de protestation qu'a connu le Maroc à l'automne 2025 et qui réclamait davantage de moyens pour les secteurs de la santé et de l'éducation. Les appels à la libération d'El Madi Lioubi se multiplient sous différents hashtags depuis son interpellation. Une tribune de soutien a déjà recueilli plus de 500 signatures, dont celle de figures des milieux artistiques marocains et français. Il doit être présenté ce matin devant le procureur du roi. Pour l'instant, le parquet n'a pas communiqué sur les motifs de son arrestation. Mathias Reynal, Casablanca, RFI.
2: En France, la canicule desserre un petit peu son étreinte. Les 26 départements qui étaient en vigilance rouge sont repassés en orange ce mercredi matin.
3: Mais l'épisode n'est pas terminé pour autant, prévient Météo France. Il faudra attendre au moins jeudi. Et face à ces fortes chaleurs que nous connaissons, nous ne sommes pas tous égaux. C'est l'alerte de la Fondation pour le logement. Les quartiers populaires notamment sont en première ligne. Un urbanisme propice aux îlots de chaleur. Des logements mal isolés, de véritables bouillons thermique. C'est le cas à Grigny, en banlieue parisienne, dans un ensemble de 5000 logements très abîmés, où la chaleur était hier presque intenable. C'est ce que vous avez constaté pour RFI, Nicolas Pichon, Levenbruck.
15: On est chez Mamadou.
16: Oh, bon, mais c'est chaud, hein.
15: Les ventilateurs sont à fond, mais l'ouvrier transpire à grosses gouttes.
16: Ça fait 22 ans à Grigny. C'est la première fois que j'ai senti ce salaire-là.
15: Il vient de sortir de l'usine où il travaille sous 40 degrés. Et avec cette chaleur, difficile de se reposer.
16: C'est difficile pour dormir. Moi, je me réveille à 4h50. Donc, du temps qu'on va dormir, c'est 2h, 3h. Donc, tout le temps, c'est fatigant.
15: Grigny 2, son quartier concentre tous les problèmes. Des grandes tours très rapprochées, des logements mal isolés. Alors Issa, 18 ans, préfère rester dehors sous les arbres.
17: Quand il fait chaud, je fais quoi? Je sors une bouteille d'eau bien classée. J'enlève mon t-shirt, je me pose où vous m'avez trouvé aujourd'hui et je me mets bien. Mais sinon, c'est dur.
15: Jacqueline, 84 ans, a une autre solution, s'abriter au foyer Loda, un lieu climatisé, ouvert 7 jours sur 7.
18: Dans mon logement, il fait chaud. Tout à l'heure, quand Nadia est venue me chercher, j'avais 33.
15: Des employés municipaux comme Nadia viennent chercher les personnes âgées chez elles. Tout un système D avant des projets d'ampleur, affirme Lamine Camara, premier adjoint au maire.
19: Ce mandat est placé sous le signe effectivement d'adaptation au changement climatique. Donc je pense que vraiment il faut qu'on travaille sur un service public de rafraîchissement.
15: 15% du parc immobilier de Grigny doit être renouvelé dans les prochaines années. D'ici là, les habitants risquent de subir encore quelques canicules.
3: Nicolas Pichon, Levenbruck. Notez que sur le front des incendies, les 2 feux qui ravageaient la forêt de Fontainebleau près de Paris sont désormais fixés. Après 48 heures de lutte et plus de 2000 hectares partis en fumée, fixés mais pas éteints, préviennent les autorités. Les pompiers vont rester mobilisés plusieurs jours encore. 4 personnes sont en garde à vue, dont un pompier volontaire de Seine-et-Marne qui a reconnu avoir lui-même allumé l'un des feux.
2: Guillaume Ouattara pour le journal. Et on reparle de la canicule dans une minute avec la fin du tabou de la clim en France, c'est notre question d'environnement. Et on revient aussi sur cette nuit de cauchemar en France après l'élimination des Bleus en demi-finale de la Coupe du Monde de foot face à l'Espagne. La Roja, largement dominatrice sur la rencontre, l'a emporté 2-0, un penalty qui ouvre le score en première période et puis un deuxième but signé Pedro Porro à la 58e. On entendra des Français amers.
20: J'aime bien trouver des excuses, crier au scandale d'arbitrage, mais là aujourd'hui, alors le penalty, c'est qu'il y a discussion, mais honnêtement, sur la globalité du match, il n'y a pas grand-chose à dire. On était en dessous et il faut accepter qu'on est moins bon, il faut le dire.
2: Et des supporters espagnols railleurs.
21: Je me demande un truc, est-ce que Mbappé a joué? Parce qu'on l'a pas vu.
2: Reportage à Dallas à écouter à 8h. Alors, des Français décevants, on va poser la question à notre invité ce matin, un fin connaisseur du football, Claude Leroy, va répondre à vos questions dans une heure, Arnaud Pontus.
22: Oui, celui qu'on a surnommé le sorcier blanc, sélectionneur en série sur le continent africain. Je vous rappelle qu'il est le nouveau coach de l'équipe nationale du Congo, après être passé par le Cameroun, le Sénégal, la RDC, le Ghana, le Togo. Bref, Claude Leroy est un fan et supporter de l'équipe de France depuis toujours ou presque. On l'imagine déçu ce matin après cette demi-finale ratée des Bleus. Les hommes de Didier Deschamps sont passés à côté de leur match. On va demander à l'expert Claude Leroy ce qui s'est passé. Qu'est-ce qui a manqué à cette équipe de France? Pourquoi les Espagnols ont été les plus forts? Et au-delà, comment il a vécu jusque-là cette Coupe du Monde, ses polémiques, son ambiance et les performances aussi des 10 équipes africaines qui étaient engagées. Rendez-vous à 8h20 heure de Paris.
2: Et puis on se tourne déjà ce matin vers la deuxième demi-finale ce soir. Angleterre-Argentine à suivre en direct sur nos antennes africaines. Cette Coupe du Monde, elle est une de notre revue de presse internationale. Et puis au programme d'appel sur l'actualité, qu'est-ce qui a manqué au bleu selon vous? Quelle affiche pour la finale? Juan Gomez vous attend 8h10. Temps universel au programme aussi ce matin. Le Moyen-Orient, Ebola en RDC et les craintes d'un bilan officiel largement sous-estimé. On entendra ça dans le prochain journal. Et puis ce matin, la suite de notre série de reportages à bord de l'Ocean Viking, ce navire humanitaire qui sillonne la Méditerranée à la recherche de migrants en détresse. Reportage à écouter à 8h. Vous avez le programme, on commence. Alors que les États-Unis suffoquent en ce moment en raison d'une canicule, la France, elle, respire un peu depuis ce matin. Plus aucun département n'est en vigilance rouge aux fortes chaleurs, mais le pays est évidemment marqué à vif par des épisodes caniculaires nombreux et historique à cette période de l'année. Conséquence, vous le savez, du réchauffement climatique qui lui est dû, vous le savez aussi, à l'activité humaine. Florent Guignard, en France, on a vu la ruée vers les ventilateurs et les climatiseurs, les pénuries dans certains magasins. Est-ce que, c'est notre question d'environnement ce matin, est-ce que ces canicules à répétition ont fait sauter le tabou de la clim?
23: Bon, c'est un tabou tout relatif, hein, puisqu'on a appris à cette occasion que 25% des particuliers étaient déjà équipés de climatisation fixe ou mobile. Il se vend déjà en France chaque année 1 million de clim, alors qu'on en compte dans le monde entier 1,5 milliard et qu'on devrait atteindre les 5,5 milliards dans 25 ans.
24: Along with summer comes every family's worst nightmare. Dads in briefs.
23: Avec l'été arrive le pire cauchemar de toutes les familles, les pères en slip. C'est une publicité du fabricant de clim BGH où un père de famille se promène en slip dans un appartement surchauffé. Mais en réalité, la meilleure pub pour la clim, c'est bien la crise climatique.
2: Mais en France, Florent, l'enchaînement des canicules a fait évoluer le débat.
23: Eh oui, à l'image de cette déclaration de Marine Tondelier, la chef du parti Les Écologistes, c'était fin juin sur BFM Télé.
25: L'urgence dans les années 70, c'était de se battre pour qu'il n'y ait pas de changement climatique ou le moins possible. Là où nous en sommes aujourd'hui, la clim fait partie des solutions. C'est pas une solution miracle.
23: La climatisation, longtemps honnie par les écologistes et les climatologues, considérée comme de la maladaptation, la climatisation, malgré tous ses défauts, la consommation électrique, le prix, les gaz qu'elle contient, longtemps considérée comme un luxe égoïste, eh bien la clim devient acceptable.
2: C'est une prise de conscience.
23: Sûrement, face à la brutalité de la réalité, quand on se retrouve à passer la nuit dans un appartement où il fait plus de 30 degrés. On va écouter Yves Marignac, il est expert énergie et porte-parole de l'association Négawatt, qui se bat pour la sobriété énergétique.
26: Ces épisodes caniculaires qui se multiplient nous obligent à considérer le fait que même des bâtiments bien conçus, bien isolés, bien ventilés, vont avoir du mal à assurer la fraîcheur nécessaire en été si ces épisodes se multiplient. Donc il y a un vrai sujet de nécessité de la climatisation dans une majorité probablement de bâtiments.
2: Bon, alors il faut mettre de la clim partout?
23: C'est à la fois impossible et contre-productif. La clim n'est qu'une des solutions pour s'adapter à un monde qui brûle. Mais il y a au moins un consensus aujourd'hui. Il faut de la clim pour les plus fragiles. Dans les maisons de retraite, les écoles et les hôpitaux, c'est une question de santé publique. Yves Marignac.
26: J'ai entendu dans des tables rondes des représentants du monde de la santé dire à quel point ils étaient choqués qu'aujourd'hui nos centres commerciaux soient climatisés alors que nos hôpitaux ne le sont pas. Effectivement, il y a eu un déni probablement dans les politiques publiques de la nécessité de traiter le confort d'été, donc le besoin de fraîcheur dans les bâtiments. Et donc ce dont on se rend compte aujourd'hui, c'est que on a été collectivement aveugle.
23: La deuxième canicule cette année en France, fin juin, a fait au moins 2000 morts. C'est un chiffre encore provisoire parce qu'on peut mourir à petit feu. Selon l'Agence internationale de l'énergie, la climatisation a permis de sauver près de 200 000 vies dans le monde en 3 ans. Mais le tout clim ne peut être l'alpha et l'oméga des politiques climatiques. Vous savez, on n'a pas encore réussi à climatiser les champs, les prairies et les forêts.
2: Florent Guignard pour la question d'environnement. La France, avec cet anniversaire aujourd'hui, il y a 100 ans, le 15 juillet 1926, était inaugurée en plein cœur de Paris la toute première grande mosquée de France, un lieu qui symbolise la présence musulmane dans le pays et son ancrage dans l'histoire de la France. Sa création rend hommage aux dizaines de milliers de Maghrébins et de Nord-Africains qui ont combattu et versé leur sang pour la France pendant la Première Guerre mondiale. Et ce lieu a aujourd'hui de multiples facettes. Pour son anniversaire, RFI vous propose une petite visite guidée ce matin avec Aram Beng.
0: On est en plein cœur de la capitale française, mais une fois à l'intérieur de la Grande Mosquée de Paris, on a l'impression qu'on a été téléporté dans un pays du Maghreb. Ce monument historique qui s'étend devant nous est à la fois un lieu de culte pour les musulmans, mais aussi un lieu de culture ouvert à tous. Linda est la chef du service des visites de la mosquée.
4: Là, on est dans la cour d'honneur. Tout ce que vous voyez a été taillé à la main par des artisans. Donc, c'est le bois de cèdre. La bande marron, vous voyez, qui fait le tour de la cour, est ornée d'un poème de 365 vers qui a été écrit pour souhaiter la bienvenue aux visiteurs et glorifier la construction de la mosquée.
0: Un bassin en marbre trône au milieu de la cour d'honneur qui mène vers la salle de prière. La salle de prière peut accueillir 500 à 600 croyants, mais elle peut contenir jusqu'à 10 000 fidèles lors des grandes fêtes musulmanes. Mais il n'y a pas que le culte à la grande mosquée.
4: On enseigne la langue arabe, les cours coraniques, l'initiation à l'islam. Nous avons aussi le côté touristique où nous avons tous les groupes de scolaires qui viennent visiter. Et on a de toutes les nationalités aussi, des visiteurs qui viennent de tous les pays du monde.
0: Entre la cour d'honneur et le jardin de la mosquée, les visiteurs peuvent admirer des milliers de livres et manuscrits anciens.
4: Voilà, donc là c'est la bibliothèque. Elle porte le nom de Abdelhamid Ben Badis, qui est le fondateur de l'association des oulamas, des savants algériens. Et donc, il était à son époque pour l'enseignement des filles, au même titre que les garçons. Et cette bibliothèque, elle n'est pas ouverte pour consulter, elle est seulement à visiter, et elle sert de salle de mariage.
0: Cette bibliothèque sert également de lieu où sont organisées des petites animations, comme celle du jour sur la calligraphie, animée par Nizam.
5: Et ici, à la mosquée de Paris, on maîtrise la calligraphie dans toutes les langues du monde. Mais comme on est une mosquée, on va mettre en exergue la calligraphie arabe, entre autres, aussi bien que la calligraphie latine. Donc là, le nom est écrit en calligraphie latine, en français, et le même prénom, Yasmine, en calligraphie arabe.
0: Autre lieu de visite de la Grande Mosquée, le Jardin d'Éden, où se trouve le tombeau du fondateur, Sikadour Ben Gabrit, mort à Paris.
4: Il est né en Algérie, décédé en 54, enterré ici. Vous voyez les plaques, c'est pour rendre hommage aux musulmans morts pour la France.
0: Et entre le tombeau du fondateur et le minaret de la mosquée, il y a le jardin, très apaisant.
4: Là, nous avons des arbres fruitiers. Vous voyez, il y a de l'eau partout. Et là, vous voyez le minaret, qui fait 33 mètres de hauteur pour faire l'appel à la prière.
0: Pour l'instant, ce n'est pas l'heure de la prière. De passage à Paris, cette Marseillaise trouve les lieux
6: extraordinaires, qui me rappellent bien sûr mes petits voyages au Maroc et notamment à Séville aussi. On retrouve exactement les mêmes principes architecturaux. Voilà, ça me plaît beaucoup.
0: Par une entrée opposée à celle de la mosquée, il y a un hammam réservé aux femmes et un restaurant, un lieu très prisé des visiteurs. Habib est un habitué, il apprécie le côté ouvert de la mosquée.
8: Tout le monde, ils sont là, soit chrétiens, soit musulmans, soit n'importe quelle religion ou les non-croyants.
0: Attablée à la terrasse, cette franco-algérienne est venue avec une amie.
1: Moi, c'est vrai que je viens souvent, mais plutôt au hammam. Je viens très souvent parce que je trouve que c'est une expérience vraiment traditionnelle qui se rapproche de celle qu'on a au bled.
7: Moi, c'est la première fois, je suis ravie. Le thé glacé à la menthe est délicieux, pareil pour les pâtisseries. Donc, je suis ravie, je reviendrai.
0: Chaque année, plus de 60 000 visiteurs viennent admirer la Grande Mosquée de Paris.
2: Un reportage d'Aram Beng. Et ces prochaines semaines, RFI vous propose de réécouter les grands reportages qui ont marqué cette année sur notre antenne. Aujourd'hui, retour sur ce reportage en Haïti. Nos envoyés spéciaux Justine Fontaine et Arim Leipold avaient pu se rendre dans le quartier de Solino à Port-au-Prince, récemment libéré du joug des gangs armés. Les habitants reviennent timidement sur leur terre meurtrie et sur place, tout manque. Un extrait de ce grand reportage tout de suite.
9: En décembre dernier, le gouvernement haïtien a annoncé un programme pilote surnommé Retour au quartier. À Chris-Roy, avec ma collègue Justine Fontaine, nous rencontrons une habitante dont la maison a été saccagée par les gangs.
10: Je m'appelle Solange, Marie Solange Deliane. J'ai été vraiment sidérée de constater que toute la maison a été complètement saccagée.
11: Les membres de gangs ont mis le feu à la maison ?
10: Ils ont mis le feu, oui. Ils ont brûlé tout ce qu'ils ont trouvé sur place. Bon, on a eu le temps de s'échapper avec le strict nécessaire, mais tout y était.
11: Quand est-ce que vous avez dû fuir?
10: J'étais au bureau quand on m'a appelé pour me dire de ne pas rentrer chez moi parce que le quartier était déjà assiégé.
9: Marie-Solange Deriane nous invite à visiter sa maison dont l'intérieur est sombre, faute d'électricité.
10: C'est la cuisine. Ça, c'est la salle à manger. Il y a une cuisine extérieure aussi, c'est la cuisine. En un mot, ils ont saccagé les meubles, emporter tout ce qu'il y avait ici. Et puis, bon, ils ont mis le feu, assurément, ils ont mis le feu.
11: Le plafond, il est totalement noirci.
10: Il est totalement noirci. Le plafond est noirci, ils ont mis le feu. Et ensuite, pour les toilettes, ils ont emporté les WC, les lavabos, tout ce qu'il y avait dans les toilettes. Les chambres à coucher aussi. Ils ont arraché les placards, les penderies, alors. Il y avait des meubles aussi, ils ont emporté.
9: Les gangs ont aussi arraché tous les fils électriques de la maison qu'ils ont sans doute revendus sur le marché noir. Pour l'instant, elle ne sait pas quand elle pourra y retourner. Il faudra d'abord vérifier si la structure a résisté à la folie destructrice des gangs.
10: L'ampleur des dégâts est tellement énorme, ça va me prendre beaucoup de temps pour tout réparer et reconstruire.
11: Ça va prendre du temps et ça va coûter aussi assez cher.
10: Ça va coûter énormément. C'est ce qui me tient encore. C'est pour cela que je ne peux pas venir tout de suite, parce que ça va coûter.
11: Et c'est une maison familiale
10: Familiale.
2: Un extrait de ce grand reportage signé Justine Fontaine et Arim Leipold avec la collaboration d'André Poultre. 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Dans 4 minutes, l'info africaine. Mais d'abord, on écoute ensemble le choix de nos programmateurs musique aujourd'hui. Le titre Assez par Ezekiel Payès.
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0: Le titre Assé par Ezekiel Payès. Il fait partie de la sélection du mois de nos programmateurs. Rendez-vous sur la playlist RFI sur toutes les plateformes. Je vous souhaite une très belle journée, un bon réveil à l'écoute de la radio du monde. On est ensemble jusqu'à 10h et dans une petite minute, le journal.
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0: 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Bonjour Edouard Dupénoat.
5: Bonjour. Ebola, l'iceberg et la partie immergée à la une de cette édition africaine. Les craintes de l'Organisation mondiale de la santé quant au bilan sous les radars de l'épidémie. Derrière les chiffres officiels, un bilan de 3 ou peut-être 4 fois plus lourd. La RDC et 3 officiers des forces armées congolaises arrivés à Goma. Ils sont chargés de renforcer le mécanisme de suivi du cessez-le-feu avec la FCM23. Lutte contre les stupéfiants ou bien respect de la liberté religieuse. La haute cour de Nairobi attendue aujourd'hui sur le sujet du cannabis. Faut-il le considérer comme un élément du culte Rastafari et donc l'autoriser par respect pour cette croyance? Le Bénin qui transmet à l'Afrique du Sud sa demande formelle pour qu'elle extrade Kémi Séba, activiste anti-occidental recherché par Cotonou. La Guinée-Bissau, la grande crainte des proches de Domingo Chimoesh Pereira, l'opposant de nouveau sous le régime de la détention provisoire. Sa famille aimerait mobiliser les chancelleries internationales. Et puis l'Espagne, finaliste du mondial de foot. Victoire sans appel hier soir, 2-0 face à l'équipe de France. Journal complet avec Pauline Guillou dans un petit quart d'heure. L'Organisation mondiale de la santé tente donc d'évaluer l'étendue des zones d'ombre autour de l'épidémie d'Ebola. Celle qui frappe tout particulièrement l'est de la République démocratique du Congo. 1963 malades recensés selon les derniers bilans et 719 morts. Mais combien échappent à ces chiffres officiels? Le docteur Chikwe Yekwazu dirige le programme de gestion des situations d'urgence sanitaire au sein de l'OMS et il explique qu'un grand nombre de malades et de morts ne figurent pas dans ces bilans. Selon lui, l'ampleur réelle d'Ebola pourrait être 2, si ce n'est 4 fois plus importante. Il s'exprimait hier depuis Genève.
6: Nous observons la progression la plus rapide sur un seul mois depuis le début de cette épidémie et même parmi toutes les flambées d'Ebola auxquelles nous avons été confrontés jusqu'à présent. Le constat le plus préoccupant est sans doute que nombre de décès récemment signalés concernent des personnes mortes au sein de leur communauté sans jamais avoir atteint une structure de santé ni reçu de soins. Et aujourd'hui, 80% des nouveaux cas ne figurent sur aucune de nos listes de contacts. Ils proviennent donc des chaînes de transmission qui nous échappent encore. Alors, quelle est notre stratégie? Nous devons identifier les malades plus tôt et les prendre en charge le plus rapidement possible afin de réduire la transmission du virus au sein des communautés. Plus les personnes infectées restent longtemps dans la communauté, plus elles contaminent d'autres personnes et plus nous risquons de perdre la main et plus nous risquons de perdre du terrain face à l'épidémie.
5: Le docteur Chikwe Yekwazu à la tête du programme de gestion des situations d'urgence sanitaire de l'OMS. OMS qui dit d'ailleurs n'avoir reçu que 40% des financements qu'elle a demandé, soit un déficit d'environ 70 millions de dollars pour lutter contre cette maladie. La République démocratique du Congo, par ailleurs, et ses 3 officiers des forces armées congolaises arrivés à Goma avant-hier. Ils viennent y renforcer un dispositif censé surveiller le cessez-le-feu avec le mouvement de la FCM23. L'arrivée de ces 3 militaires a été facilitée par un vol de la MONUSCO. Et c'est une illustration donc de la suite des engagements pris d'abord à Doha, puis à Washington. Qui sont ces 3 officiers, Patient Ligaudy? Quelle est l'ampleur de la tâche qui les attend?
6: Ils s'appellent Cosmas Ben Epoulé, Freddy Lokouli et André Kitoko. Un lieutenant-colonel et deux majors des forces armées congolaises arrivaient lundi à Goma. Selon nos informations, ils étaient accompagnés de la représentante spéciale adjointe de l'ONU en RDC, Viviane Van de Perre. Leur mission, représenter la partie gouvernementale au sein du mécanisme conjoint de vérification de cessez-le-feu. Un dispositif chargé de surveiller, enquêter et rendre compte des violations de la trêve déclarée entre Kinshasa et la FM23. Les priorités évoquées: protection civile, programme des DDR, suivi du cessez-le-feu dans les cadres des processus de Doha et de Washington. Mais les chantiers restent lourds. Prévu dès l'accord de Doha en octobre 2025, ce mécanisme n'a été formellement signé qu'en avril dernier, 6 mois plus tard. Aujourd'hui encore, plusieurs obstacles sont toujours d'actualité. Et sur le terrain, les armes n'ont pas cessé de parler. Selon les forces armées congolaises, des frappes des drones de la FSM-23 auraient visé les 4 et 5 juillet plusieurs localités du nord et du sud Kivu, faisant des victimes civiles. De son côté, la FSM-23 affirme que des attaques de l'armée congolaise auraient visé avant-hier et hier plusieurs localités du territoire de Masisi.
5: Patient Ligodi. Macky Sall attendu dans 2 jours au Sénégal. L'ancien président prévoit de passer quelques heures au pays, ce qui serait une première depuis qu'il a quitté le pouvoir il y a 2 ans. Il doit s'entretenir avec son successeur, Bassirou Diomaye Faye, et cela dans l'optique toujours de faire avancer son dossier de candidature au secrétariat général des Nations Unies. Un 34e témoin à la barre devant la justice camerounaise et toujours les suites de l'affaire de la mort de Martinez Zogo. Célèbre animateur radio dont la dépouille avait été retrouvée en banlieue de Yaoundé il y a 3 ans et demi, le colonel Jean-Pierre Otolou était appelé à témoigner hier. Il était le chef de la compagnie de gendarmerie de la région du centre à l'époque. C'est lui qui avait ouvert une enquête après avoir effectué, avec ses équipes, la première descente sur le terrain vague d'Ebogo où la dépouille de Martinez Zogo avait été retrouvée. Richard Onanena, correspondant de RFI, suivait cette nouvelle audience.
7: Désormais en fonction dans la région du littoral, le colonel Jean-Pierre Otolou a tenu à rappeler qu'au moment où il menait son enquête, il avait d'abord découvert une complicité entre le lieutenant-colonel Danwe et Jean-Pierre Amogo Bellinga. Ce dernier, au cours d'une conversation, lui aurait demandé de, je cite, « faire taire Martinez Zogo ». Il est également revenu sur l'itinéraire emprunté par la fameuse Prado Noire, la voiture avec laquelle Martinez Zogo a été enlevé, ainsi que sur les aveux de Danwe. Pour maître Charles Tchungan, le témoin a livré un récit contradictoire.
8: Il contredit son propre expert qu'il a commis, c'est-à-dire le professeur Belbichoua, qui a conclu que ni M. Jean-Pierre Amogo Bellinga, ni M. Bruno Bijan n'ont de lien avec l'enlèvement, la torture et l'assassinat de Martinez Zogo.
7: Le colonel Otolou a également mentionné que derrière les premières étapes de l'enquête mixte, la position de Maxime Koiko, alors directeur général des renseignements extérieurs, avait intrigué les enquêteurs. Selon le colonel, c'est ce dernier qui a immédiatement orienté les enquêteurs vers la piste Jean-Pierre Amogo Bellinga et Justin Danwe. Maître Seri Zoku, avocat de Maxime Koiko, estime que ce témoin est surprenant et laisse planer un doute sur la manière dont l'enquête a été menée.
9: Nous avons le sentiment d'une enquête qui semblait orientée dès le début. Il a encore une chance, lors des comptes interrogatoires, de dire la vérité qui figure dans le dossier que lui-même il a suivi de bout en bout.
7: L'affaire a été renvoyée aux 2 et 3 août prochains pour le contre-interrogatoire du témoin. Richard Onanina, Yaoundé, RFI.
5: Il est 6h37 à Yaoundé. Et 8h37 à Nairobi sur RFI, toujours le Kenya et la Haute Cour qui doit rendre aujourd'hui un arrêt à la frontière entre la liberté religieuse et les politiques de santé publique. Le cannabis peut-il être considéré comme un rituel religieux et donc être autorisé pour ceux qui se réclament de la croyance Rastafari? C'est ce que demandent les adeptes de ce mouvement, né en Jamaïque il y a près d'un siècle, qui estiment donc que ce cannabis fait partie de leur culte et qu'il serait discriminatoire de les en priver. Alban Tiroir a voulu comprendre.
10: Chants, prières et fumées de cannabis à Kibera, l'un des plus grands quartiers informels de Nairobi. Plusieurs rastafaris se retrouvent ce samedi pour célébrer leur foi, une pratique de la marijuana pourtant interdite par la loi kényane. Pour eux, cette plante est au cœur de leur spiritualité et ils espèrent désormais obtenir une exemption religieuse. C'est ce qu'explique Mwendwa Wambwa, qui se présente sous le nom de Ras Wambwa, porte-parole de la Rastafari Society of Kenya. Il est à l'origine de l'action en justice.
11: Je demande au tribunal de nous permettre de l'utiliser à des fins spirituelles pendant nos rassemblements et en privé. Moi, je consomme de la marijuana pour méditer chez moi. Et quand on se réunit ici, beaucoup d'entre nous en fument. Cela nous connecte directement au Tout-Puissant.
10: Cette interdiction, disent les fidèles, les expose aussi au contrôle de police, Raskaingi est lui aussi Rastafari.
12: Les Rastafaris sont stigmatisés, ciblés et persécutés en raison de leurs croyances. Si je marche dans la rue, il m'arrive très souvent d'être arrêté par la police. Ils disent « on sait que vous en avez ». On est souvent obligé de leur donner de l'argent pour qu'ils nous laissent repartir.
10: Les Rastafaris fondent leur recours sur la liberté de religion et le droit au respect de la vie privée, deux principes garantis par la constitution kényane. Alban Tirwa, Nairobi, RFI.
5: Les Rastafaris qui avaient déjà remporté une première victoire devant la justice il y a 7 ans, la Haute Cour avait jugé que l'exclusion d'une élève qui portait des dreadlocks portait atteinte à sa liberté de religion. Une décision qui reconnaissait de fait le rastafarisme comme une religion à part entière au Kenya. On en parlera plus en longueur dans le dossier de la rédaction avec Christina Okello dans le journal de 7h, en temps universel. Le Bénin transmet officiellement à l'Afrique du Sud le dossier d'extradition de Kémi Séba, l'activiste anti-occidental détenu dans la nation arc-en-ciel depuis 3 mois, arrêté notamment pour immigration illégale. Cotonou recherche Kémi Séba de son côté pour plusieurs infractions liées particulièrement à la tentative de putsch du mois de décembre dernier. Il est suspecté notamment d'apologie de crimes contre la sûreté de l'État et d'incitation à la haine et à la violence. Encore faut-il donc que la justice sud-africaine remette l'activiste aux autorités béninoises. Jean-Luc Aplogan, sur quoi se fonde donc cette demande d'extradition ?
13: Certaines sources rapportent qu'il s'agit d'un document volumineux de plusieurs centaines de pages dans lequel sont exposés les faits précis reprochés à l'intéressé avec les dates, les lieux et les circonstances. 2 mandats d'arrêt visaient Kémi Séba, l'un émis en juin 2025, le second en décembre de la même année. Le 7 décembre 2025, en effet, jour de la tentative de coup d'État, plusieurs de ces vidéos ont circulé sur les réseaux sociaux qui, selon les autorités, n'étaient rien d'autre qu'une approbation et un soutien aux putschistes et au coup d'État manqué. Des faits d'incitation à la haine, à la violence, à la rébellion, de blanchiment de capitaux et de cyberharcèlement lui sont également reprochés. La demande devrait contenir les preuves de ces accusations, mais la démarche, restée très confidentielle, ne permet pas de savoir si elles ont été fournies ni sous quelle forme. Autre point sensible, la garantie d'un procès équitable en cas de transfert à Cotonou. Kémi Séba a toujours décrié les institutions béninoises. La suite se jouera désormais devant la juridiction sud-africaine. Spécialiste confie que la procédure pourrait durer plusieurs mois. Jean-Luc Aplogan, Cotonou, RFI.
5: Et l'examen de cette demande d'extradition est fixé désormais au 11 août prochain. En Guinée-Bissau, l'inquiétude des proches de Domingo Chimoech Pereira, l'opposant qui était encore en résidence surveillée ces derniers mois, est de retour en détention provisoire depuis 5 jours. Il est suspecté d'avoir pris part à 2 mystérieuses tentatives de coup d'État, la première il y a 3 ans et la seconde en octobre dernier, juste avant le coup de force militaire en plein processus électoral. Sa famille dénonce d'une part un acharnement politique et d'autre part elle se dit très inquiète des conditions de détention du leader du PAIGC, notamment à cause de la sinistre réputation du lieu où il est détenu. Écoutez Denise Pereira, la fille de l'opposant.
14: Nous sommes toujours sans nouvelles de mon père et nous savons tous, comme nous l'avions déjà entendu dire, que les conditions de détention au 2e commissariat de police sont inhumaines. Ceux d'entre nous qui ont grandi à Bissau ont l'habitude d'entendre les récits de personnes passées par ce lieu de détention. À leur libération, elles souffrent invariablement de problèmes de santé et cherchent immédiatement à se faire soigner pour traiter les maladies contractées durant leur détention. Le fait que Domingo Chimoech Pereira ne soit pas immédiatement

0: Des poursuites abandonnées, en revanche, pour Ernest Bai Koroma. La Sierra Leone abandonne les charges de trahison contre l'ancien président. Ces poursuites intentées pour son rôle suspecté dans ce que les autorités avaient qualifié de tentative de coup d'État il y a 3 ans. Il est donc libre de retourner en Sierra Leone au moment de son choix, précise le communiqué du procureur général. À Freetown, il est 5h43, vous êtes avec Andréane Mellard.
1: Et on passe au foot tout de suite.
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1: Pauline Guillou avec nous pour parler de cette Coupe du Monde de foot. Bonjour Pauline.
3: Bonjour Andréane, bonjour tout le monde.
1: Bon, ça nous fait mal au cœur, mais il faut qu'on en parle ce matin. L'équipe de France est tombée de haut, surclassée par l'Espagne en demi-finale de cette Coupe du Monde.
3: Et oui, réveil difficile pour les supporters français après cette déroute à Dallas. 2-0 pour l'Espagne qui a donné une leçon de football aux Bleus. Des Bleus inoffensifs battus dans tous les secteurs de jeu qui chutent lourdement alors qu'ils ne cachaient pas leur volonté d'aller chercher une 3e étoile, Cédric de Oliveira.
4: En espagnol, on appelle ça una bofetada, une gifle. Et honnêtement, après cette demi-finale, on voit mal comment résumer autrement la supériorité de la Roja face au bleu de Ryan Cherki. Entrer en cours de match et dépité après cette défaite.
5: C'est jamais facile. C'est jamais facile parce que ça peut être le match d'une vie et on est passé à travers. Donc forcément, la déception, elle est immense. Parce que avec les qualités qu'on a, même dans un jour peut-être moins bien, on doit faire mieux.
4: On n'a pas reconnu les irrésistibles bleus des premières semaines de la Coupe du Monde. Le défenseur Maxence Lacroix accusait le coup, lui aussi.
6: Dans le vestiaire, c'était silencieux. Je pense qu'on n'était pas à notre meilleur niveau. Il y avait des choses qui marchaient moins bien que d'habitude et ça s'est vu malheureusement.
4: La France a été inoffensive. Ni Kylian Mbappé, ni Ousmane Dembélé, ni Michael Olise n'ont pesé sur la rencontre face à des Espagnols impressionnants de maîtrise. Pour le sélectionneur Didier Deschamps, son équipe n'a tout simplement pas été à la hauteur.
7: C'est le très haut niveau. On a une équipe d'Espagne qui est très forte. On n'a pas trouvé les solutions. C'est un de notre faute. Et il y a aussi le mérite de l'adversaire.
4: Après cette victoire plus que méritée, l'Espagne ira jouer la 2e finale de Coupe du Monde de son histoire dimanche à New York. Pour les Bleus, il va falloir digérer cette gueule de bois. On dit resaca en espagnol. Cédric de Oliveira, Dallas, RFI.
3: La sélection espagnole devenue la bête noire de l'équipe de France qui s'impose donc une 3e fois consécutive face aux Français et qui disputera le titre dimanche soir. Et pour les Bleus, l'autre consolation, si on peut appeler ça comme ça, le match pour la 3e place, ça se jouera samedi soir à 19h en temps universel face aux perdants de la 2e demi-finale.
1: Cette 2e demi-finale, c'est ce soir entre l'Angleterre et l'Argentine.
3: Oui, un match pour les plus nostalgiques de la Coupe du Monde qui va sans doute raviver les souvenirs de certains d'un côté comme de l'autre. Il y a 40 ans, le doublé de Diego Maradona avait offert la victoire aux Argentins 4 ans après leur défaite militaire face aux Anglais lors de la guerre des Malouines. La fameuse main de Dieu et le slalom magique, tous deux restés dans la légende de la compétition. 1986, une référence même pour Lionel Messi, pour qui un duel face à l'Angleterre n'est pas un match comme les autres. Écoutez-le au micro.
8: Évidemment, tout ce que j'ai vu et dont je me souviens, c'est à travers des vidéos, des images que nous les Argentins regardons et revivons constamment. Mais je pense que ce groupe est habitué à ce genre de contexte, à jouer des matchs de football, quel que soit l'adversaire. Bien sûr, jouer contre l'Angleterre, c'est spécial, parce que c'est une grande puissance. Et affronter une grande nation rend toujours le match particulier. Personnellement, ce sera la première fois que je joue contre eux. J'ai joué contre presque tout le monde, sauf contre l'Angleterre. Donc ce sera aussi quelque chose de beau de ce point de vue-là. Il faudra le vivre pour ce que c'est, une demi-finale de Coupe du Monde contre une grande sélection, et essayer de l'aborder de la meilleure façon pour pouvoir à nouveau être compétitif.
3: Et Lionel Messi au micro d'Éric Mamrut. Les champions du monde argentin, donc, face aux Anglais, toujours en quête d'un sacre international de leur côté, après leur seul titre qui date de 1966. Un match qui sera donc à suivre en direct et en intégralité sur nos antennes africaines. Angleterre-Argentine, coup d'envoi 19h en temps universel.
1: Pauline Guillou. RFI Matin à 7h47 est notre rendez-vous des matières premières. Aujourd'hui, c'est avec notre envoyée spéciale permanente à Kinshasa, car la RDC est en passe de devenir un pays producteur de lithium, ce minerai stratégique essentiel à la fabrication de batteries électriques et dont la demande mondiale est croissante, en passe de, car la société Zijing Mining avait prévu de produire 500 000 tonnes de carbonate de lithium au Tanganyika d'ici la fin du mois de juin, mais à ce stade, pas de nouvelles, pas d'annonce officielle. Alors, Pauline Azidi, ça ne remet toutefois pas en question le potentiel de ce projet, hein, qui prévoit à terme la production de 5 millions de tonnes de lithium par an.
9: pas de fumée blanche du côté de Manounou.

0: où l'extraction devait commencer à la fin du mois de juin, mais où, selon nos sources, le projet a pris du retard. Officiellement, les autorités ainsi que la compagnie chinoise n'ont pas communiqué sur le sujet. Malgré ce retard, le potentiel reste important. Le gisement de Manono représente en effet la plus grande ressource de lithium au monde en termes de contenu en équivalent carbonate de lithium, un produit utilisé dans l'industrie pharmaceutique, mais aussi pour la production de batteries. Ce gisement se distingue par une teneur importante, surpassant largement la qualité des gisements exploités au Zimbabwe, pays qui produit actuellement 10% du lithium mondial. D'ailleurs, la Chine n'est pas la seule à s'intéresser au lithium congolais. Si Caijing Mining Group est aujourd'hui la première entreprise à même de pouvoir commencer la production dans les prochaines semaines, les sociétés américaines sont déjà positionnées, notamment Cobold, intéressées par le gisement de Manono Sud. Ce lithium sera dans un premier temps exporté de RDC via la Tanzanie. La route reliant Manono à la capitale provinciale, Kalemi, est en cours de réhabilitation. Un nouveau port lacustre doit aussi voir le jour au nord de la ville. Objectif, rejoindre les côtes est africaines. En revanche, le projet américain prévoit, lui, à plus long terme, de passer par le corridor de Lobito. Ce couloir ferroviaire et logistique doit permettre d'exporter les minerais congolais vers l'Angola pour rejoindre directement le marché américain. Reste à savoir sous quelle forme ce lithium sera exporté. Les usines de raffinage sont situées uniquement en Chine, mais plusieurs projets sur le continent sont annoncés au Zimbabwe, au Ghana, mais aussi en RDC. Les États-Unis, qui n'ont pas encore de capacité de raffinage sur leur territoire, veulent aussi stocker ce minerai considéré comme stratégique. C'est une stratégie qui ne vise pas que le lithium, explique un expert. Les Américains ont pour objectif de constituer des réserves sur leur territoire afin de garantir leur indépendance d'approvisionnement pour plusieurs matières premières. Et de citer le cas du cobalt, lui aussi exporté de RDC.
1: Paulina Zidi pour ce rendez-vous dédié à l'info des matières premières, à retrouver sur toutes les plateformes d'écoute. C'est une décrispation qui a largement surpris les différentes sphères. Vendredi dernier, après plus d'un an d'une crise aiguë, Mali et Algérie ont annoncé le rétablissement de leurs liens diplomatiques, et cela alors que Bamako accuse Alger de complicité avec les groupes terroristes actifs à la frontière entre les deux pays, les djihadistes du JNIM liés à Al-Qaïda et les indépendantistes du FLA. Pour tenter d'y voir plus clair, David Bachet s'est entretenu avec Michael Ayari, analyste principal sur l'Algérie au sein de l'International Crisis Group. Il est l'auteur d'un rapport qui paraît aujourd'hui baptisé « Algérie-Mali, consolider la détente ». Entretien.
2: Michael Ayari, bonjour.
3: Bonjour.
2: Après plus d'un an de rupture diplomatique, le Mali et l'Algérie ont annoncé le retour de leurs ambassadeurs et la réouverture de leurs espaces aériens mutuels, un dégel que l'on n'avait pas vraiment vu venir. Beaucoup d'observateurs y voient la main de la Russie, qui aurait exigé de Bamako une position plus conciliante avec son voisin algérien. Est-ce que c'est le cas ?
3: Il y a beaucoup de suppositions. D'après nos sources, il semblerait qu'il y ait déjà depuis un moment, même avant avril, c'est-à-dire les attaques coordonnées d'avril, et surtout après avril, une médiation claire et nette du Niger.
2: Le Niger qui a lui-même renoué récemment avec l'Algérie.
3: Exactement, en début d'année. Donc ça partirait de là. Mais bon, il y a beaucoup de rumeurs, vous savez, il y a tellement d'acteurs investis au Mali. Les Russes, à mon avis, n'ont pas joué de rôle direct, même si, évidemment, il y a eu certainement des discussions entre Alger et Moscou, ça c'est clair.
2: Bamako a rompu l'accord de paix de 2015, qui avait été conclu entre l'État malien et les groupes armés indépendantistes du Nord, et qui avait été largement négocié à Alger. Les autorités maliennes de transition refusent tout dialogue avec les groupes armés, djihadistes ou indépendantistes, et n'envisagent qu'une réponse militaire. Cette position pourrait-elle évoluer à la faveur du dégel entre le Mali et l'Algérie ?
3: Forcément, il y a eu un deal, il y a un contenu de ce deal. Le primat de la logique politique sur la logique militaire doit être une des clauses. À mon avis, c'est clair. Le retour à l'accord d'Alger, ça m'étonnerait beaucoup, mais qui est une initiative politique directement pour une discussion, notamment avec le FLA, à ce que l'État se délite. Personne n'a intérêt à ce que le Mali tombe, y compris l'Algérie.
2: Donc vous pensez que, malgré leur discours guerrier, les militaires au pouvoir à Bamako, depuis bientôt 6 ans, pourraient faire un pas vers les rebelles indépendantistes du FLA ?
3: C'est peut-être un peu prématuré de dire ça. Vous savez, il y a plein de choses qui peuvent empêcher cela. Il faudra voir quelle forme ça prend. Si donc il y a eu un deal et qu'il est respecté, les prochaines étapes du deal, c'est un retour de la coordination sécuritaire, un renforcement de l'échange de renseignements, une implication d'Alger, qui a quand même des contacts avec certains leaders du FLA, hein, pour peut-être calmer les choses. Mais tout ça reste quand même conditionné. Beaucoup de choses peuvent arriver. Il peut y avoir des spoilers au niveau international. Il peut y avoir une opinion publique au Mali totalement opposée à ça. Il peut y avoir aussi à l'intérieur du régime ou des forces qui refusent ça aussi. Donc on est à un moment où le choc frontal n'a pas l'air de marcher. Tout le monde essaie de mettre de l'eau dans son vin pour donner une chance à la paix, ce qui est très positif.
2: Vous envisagez une reprise de la coopération sécuritaire entre les deux États. Il faut quand même rappeler que le pic de la crise avait été atteint en avril 2025, lorsque le Mali avait accusé l'Algérie d'avoir abattu un drone sur son territoire. L'Algérie assurait que le drone se trouvait dans le ciel algérien. L'affaire est donc soldée ou enterrée?
3: Il y a beaucoup de dossiers qui sont encore en suspens. Ce qu'il y a d'intéressant, c'est qu'entre le Mali et l'Algérie, il n'y a pas de gros dossiers historiques. On est surtout sur du conjoncturel. Par contre, ce qui s'est passé ces 15 mois, les accusations qui ont été lancées de part et d'autre, il y aura des choses à clarifier.
2: Justement, il est notoire que l'Algérie sert de refuge à des combattants et à des chefs du JNIM liés à Al-Qaïda ou à des indépendantistes du FLA depuis des années. Et ça exaspère les autorités maliennes de transition qui ont accusé l'Algérie de complicité avec les groupes terroristes. Est-ce que quelque chose a changé?
3: En fait, ça a toujours été pareil. Vous avez une Algérie qui, dès les années 80, a essayé de se positionner entre les rebelles et les autorités maliennes. S'ils sont trop du côté des autorités maliennes, ils perdent toute influence auprès des rebelles. Et s'ils sont trop près des rebelles, ils perdent toute influence par rapport aux autorités maliennes et toute crédibilité. Donc, ils essaient d'être entre les deux parce qu'ils savent très bien que ce qui se passe au Mali concerne le sud de leur territoire et que tout mouvement indépendantiste peut, à un moment donné, commencer à revendiquer une partie du sud, de l'Algérie, et donc de ce point de vue, ils veulent être au milieu. Ça veut dire que de temps en temps, on ferme les yeux sur certaines activités. Mais ça ne veut pas dire qu'on soutient totalement les acteurs qui veulent en découdre avec le gouvernement malien ou alors qui veulent atteindre à l'unité du pays.
2: La présence en Algérie de l'imam Diko, opposant malien en exil, qui prône la chute des militaires au pouvoir, est-ce qu'elle pourrait être remise en cause?
3: Il va devoir être plus discret, tout simplement. Si l'accord tient, évidemment, on n'entendra pas parler de l'imam Diko. À mon avis, il n'y aura pas d'extradition, ça c'est sûr. Et si par contre l'accord ne tient pas, on entendra parler de lui. Voilà.
2: Ce dégel Mali-Algérie, en fin de compte, vous y croyez ou c'est une énième péripétie?
3: Quand il y a des communiqués comme ça qui sortent, c'est qu'il y a quelque chose de profond qui a été réglé. Mais ça ne veut pas dire que ça va être linéaire. Il peut y avoir des rechutes et puis ça dépend du terrain aussi. Il peut y avoir un JNIM qui tout d'un coup devient incontrôlable, un JNIM qui gagne des batailles. Il peut y avoir des tensions internes à droite et à gauche. Donc voilà, les choses sont à faire et il faut attendre les prochaines étapes. Et si le deal a été conclu, la première chose qu'on verra, c'est un accroissement et une amélioration de la coopération sécuritaire entre le Mali et l'Algérie.
2: Michaël Ayari, merci.
1: Michaël Ayari, analyste principal sur l'Algérie au sein de l'International Crisis Group, auteur d'un rapport qui paraît aujourd'hui baptisé « Algérie-Mali, consolider la détente ». Un entretien avec David Bachet. Entre le Maroc et la France, il ne s'agit plus de décrispation, mais de consolidation de la relation. Le Premier ministre français Sébastien Lecornu, accompagné de plusieurs ministres, sont attendus sur place où ils doivent passer 2 jours. On en parle dans la Fabrique du Monde ce matin. Bonjour Guillaume Nodin.
4: Bonjour Andréane.
1: Alors Guillaume, il s'agit de solidifier un partenariat qui va mieux après des soubresauts.
4: Oui, et l'un des signes de l'importance accordée à cette relation, c'est qu'il s'agit du premier déplacement à l'étranger de Sébastien Lecornu depuis qu'il est à Matignon. Il vient accompagné d'une douzaine de ministres, dont ceux des Affaires étrangères et de l'Intérieur, au programme des rencontres de haut niveau avec le Premier ministre marocain Aziz Hanouch, des rencontres entre ministres aux portefeuilles équivalents et des signatures d'accords dans les domaines économiques, sécuritaires, migratoires et de la défense. Après des années de brouille entre les deux pays sur fond d'accusations d'espionnage informatique de la part de l'Élysée contre le Maroc ou de réduction du nombre de visas accordés aux Marocains souhaitant venir en France, cela va mieux depuis 2024 et le soutien d'Emmanuel Macron à la souveraineté marocaine sur le Sahara occidental.
1: Il s'agit aussi, Guillaume, de préparer l'avenir de cette relation.
4: Et la signature espérée d'un futur partenariat dit d'exception entre les deux pays, du même type que ceux que la France a avec des pays européens. Cette signature est espérée lors d'une future visite du roi du Maroc en France pour l'occasion. Le principe de cette visite est officialisé par les ministres des Affaires étrangères des deux pays depuis le mois de mai, mais sans aucune date précise. Impossible d'obtenir une réponse publique à ce sujet en France. Et la faculté de changer de sujet des personnes qu'on suppose informées quand on leur pose la question en privé est remarquable. Il faut dire que la rareté des apparitions publiques de Mohamed VI et les spéculations sur sa santé incitent à la prudence, même si l'on sait qu'il y passe du temps à titre privé. Sa dernière visite officielle en France remonte au début de l'année 2000.
1: Cette relation est importante pour les deux pays.
4: Oui, malgré les soubresauts, la France reste le premier investisseur étranger au Maroc et le premier fournisseur de devises via les Marocains de France. Le Maroc est aussi de première importance pour la France. Au Maghreb, d'abord, le pays est clairement le partenaire privilégié par Paris, où on fait moins attention à l'équilibre entre Rabat et Alger, la capitale algérienne avec laquelle, malgré la reprise des échanges, les relations restent complexes. Sur le plan continental, ensuite, avec la perte d'influence française en Afrique subsaharienne, le Maroc, qui a repris un rôle important sur le plan continental, est un point d'accès important et le Maroc pèse depuis son retour dans l'Union africaine.
1: Enfin, le Maroc est désormais un acteur mondial.
4: Il a su diversifier ses partenariats en se rapprochant notamment des États-Unis. Le Maroc a choisi de rejoindre le Conseil de la paix de Donald Trump. Cela fait suite à l'adhésion marocaine aux accords d'Abraham et donc à la normalisation des rapports avec Israël. Un choix qui n'avait pourtant pas été forcément populaire quand il avait été effectué en 2020. Mais en contrepartie, les États-Unis et l'État hébreu avaient enclenché le mouvement de la reconnaissance internationale de la souveraineté marocaine sur le Sahara occidental. Et pour le Maroc, ça, c'est une sorte d'alpha et d'oméga dans ses relations extérieures.
1: Guillaume Nodin pour notre rendez-vous, La Fabrique du Monde sur RFI, chaque jour du lundi au vendredi, juste avant le journal de 8h. Le journal, justement, c'est dans une minute.
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13: Bonjour à toutes et à tous, vous êtes sur Radio Libre en Périgord, il est 8h et on se retrouve pour une nouvelle heure d'actu. On va commencer avec cette date du 6 novembre 2026 prochain, à partir de 18h à la salle polyvalente de Boulazac. Sera organisée par le comité de jumelage Boulazac-Bierzeit, une soirée conférence débat avec la présence exceptionnelle d'Agnès Levallois, une grande conférencière spécialisée dans le monde arabe. Voici Stéphane Bost, président du comité de jumelage Boulazac-Bierzeit.
14: Donc à partir de là, je suis toujours en contact avec eux pour savoir l'évolution de la situation et je me rends compte qu'aujourd'hui, à côté de Ramallah, qui reste quand même la capitale de la Cisjordanie, Bierzeit est à 50 km, la colonisation avance même sur ces villes-là, chose qui n'était pas déjà il y a quelques années. Donc c'est pour ça qu'il faut rester vigilant, parce que à ce rythme-là, il y aura une annexion totale de la Cisjordanie dans les années à venir et une extermination du peuple palestinien. Et ça, c'est intolérable, ça ne peut pas exister, donc nous devons tous nous mobiliser par rapport à cela.
13: Nous poursuivrons avec Gérard Birot, le trésorier de Radio Libre en Périgord, qui nous parlera de son expérience en tant que cycliste et fan du Tour de France. Un Tour de France qui permet, par la même occasion, de montrer au public tout le patrimoine du territoire que nous pourrons découvrir durant l'étape.
12: parce que bon, le Tour de France va donc passer en Dordogne, étape complètement périgourdine. Donc là, évidemment, je vais y aller, mais ça va être l'occasion de voir tous nos beaux paysages de Dordogne, nos châteaux et tout. Et ça va être une sacrée promotion pour la Dordogne. Hein.
13: Nous continuerons avec le Musée national de la préhistoire aux Aizis qui nous dévoile son programme pour l'été avec différentes activités pour tous les goûts et tous les âges. Nous parlerons avec Marie-Cécile du Musée national de la préhistoire.
15: Je rappelle le principe de cette enquête qui est théâtralisée. Elle a été imaginée par Ambre Lorjou, qui est productrice, scénographe, installée en Dordogne. Car c'est plus qu'un simple spectacle, en fait, que nous avons imaginé pour accompagner la découverte de notre exposition Gestes d'éternité. C'est plus un jeu d'enquête, si vous voulez, où le public est lui-même acteur. Donc les participants se prennent vraiment au jeu, hein, c'est ce qu'on a pu constater. Tout au long du parcours, les visiteurs sont guidés par des personnages hauts en couleur et invités à percer le mystère d'une sépulture préhistorique assez intrigante, on va dire, et de salle en salle, l'enquête se construit.
13: Avant de commencer cette heure d'actu, je vous rappelle que sur RLP, nous diffusons de la musique entre chaque émission et on va commencer avec notre premier sujet, Stéphane Bost, du comité de jumelage de Boulazac-Bierzeit.
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17: Sur les ondes de Radio Libre en Périgord, je reçois aujourd'hui Stéphane Bost, qui est le président du comité de jumelage Boulazac-Bierzeit, une petite ville du centre de la Cisjordanie. Voilà. Vous êtes là, Stéphane, aujourd'hui pour... Il va y avoir un événement bientôt ?
14: Oui, à Boulazac, le 6 novembre à 18h, salle polyvalente, mairie de Boulazac. Voilà la venue d'Agnès Levallois, grande conférencière du monde arabe, avec une conférence débat. Donc je vous souhaite nombreux pour poser beaucoup de questions sur l'avenir de la Cisjordanie et ses partenaires, ce qui se passe aujourd'hui dans le monde arabe par rapport à tout cela. Donc on vous souhaite nombreux, car quand on parle de la Cisjordanie, il faut qu'on soit tous mobilisés. Aujourd'hui, vu le contexte actuel, je pense que c'est important, vu la colonisation, les arrestations et les expulsions de nos amis palestiniens, je pense que nous devons tous répondre au présent. Et je pense que le débat aujourd'hui se pose, pourquoi, qu'est-ce que la Cisjordanie va devenir. Et je pense que c'est un sujet prioritaire par rapport à nous, quoi. Et puis nous sommes quand même jumelés avec Bierzeit, avec nos amis cisjordaniens. Donc nous sommes solidaires de leur situation et nous allons parler au maximum de ce qui se passe là-bas.
17: Il date de combien de temps ce jumelage avec Bierzeit ?
14: Oh ben ça va faire 3 ans. Ça va faire 4 ans puisqu'on a fêté les 3 ans l'année dernière avec une super soirée qu'on avait fait à Boulazac avec la venue de Nasser El Sharaya, le directeur des camps de réfugiés palestiniens. La venue de Louis Labadeau, de maire de Montléon, avec la sénatrice Marie-Claude Barayas, Monsieur Jacques Ozou et Madame la maire Fanny Castagnède. Voilà, nous avons passé un grand moment de bonheur avec une projection du film pour l'honneur de Gaza avec de Gad Alastal, puisque derrière une soirée repas et concert avec le groupe Alaska, Simon et Mouna. Et nous avons fait, en plus, on avait dit qu'on faisait une soirée solidaire, donc nous avons fait une partie, avec un repas à 20 euros, avec 10 euros pour nos amis cisjordaniens, et 10 euros pour le comité de jumelage. Et 10 euros qui seront donc reversés en globalité, multipliés par le nombre de personnes à nos amis cisjordaniens quand ils reviendront à Boulazac.
17: Alors pourquoi vous faites une conférence débat au mois de novembre ?
14: Parce que nous avons la chance d'avoir Agnès Levallois, c'est une grande conférencière qui passe sur toutes les chaînes de télé et qui est spécialiste dans le monde arabe. Je l'avais rencontrée, moi, par l'intermédiaire d'Onde Palestine à Nontron il y a un an. J'avais été très, très, très touché, et puis très touché par ses connaissances, par son investissement par rapport à cette situation aussi. Et puis c'est quelqu'un qui a énormément de connaissances par rapport au monde arabe et qui nous a apporté justement l'intérêt de savoir comment le monde arabe réagit à cette situation en Cisjordanie, les pays qui soutiennent indirectement la Cisjordanie et la Palestine, ceux qui ne se mouillent pas, ceux qui ont des intérêts économiques, c'est pour ça non plus qu'ils... Enfin, c'est hyper important de savoir exactement le fonctionnement des choses, et puis ça donne toujours un éclairage sur ce conflit actuel qui ne devrait pas être, puisque effectivement tout peuple doit être autonome.
17: Comment vous faites pour vous renseigner, vous, sur toutes ces infos par rapport à la Cisjordanie?
14: Je suis énormément des réseaux internationaux, et puis c'est surtout chez mes amis aussi à Bierzeit que je continue, Hassan et Nasser. Donc à partir de là, je suis toujours en contact avec eux pour savoir l'évolution de la situation, et je me rends compte qu'aujourd'hui, à côté de Ramallah, qui reste quand même la capitale de la Cisjordanie, Bierzeit est à 50 km, la colonisation avance même sur ces villes-là, chose qui n'était pas déjà il y a quelques années. Donc c'est pour ça qu'il faut rester vigilant, parce que à ce rythme-là, il y aura une annexion totale de la Cisjordanie dans les années à venir. et une extermination du peuple palestinien. Et ça, c'est intolérable, ça ne peut pas exister. Donc nous devons tous nous mobiliser par rapport à cela.
18: Elle, comment la situation? Parce que moi, je n'ai pas la télé à la maison.
14: La situation est catastrophique en Cisjordanie, puisqu'effectivement, l'armée israélienne, alors je prône bien l'armée israélienne d'extrême droite avec un gouvernement, avec Netanyahou, Ben-Gvir. Tous ces gens-là sont des personnages odieux qui expulsent aujourd'hui les Palestiniens de chez eux, qui leur prennent leurs terres, qui les agressent, qui les oppressent, sans compter la colonisation et les colonnes extrémistes sionistes qui, en Cisjordanie, expulsent les gens, les tuent, prennent leurs terres, détruisent leurs biens. Donc on ne peut plus tolérer cela, quoi. Donc c'est pour ça qu'aujourd'hui, le comité de jumelage, par rapport à ces interventions, nous sommes toujours un comité qui interfère avec la Cisjordanie par rapport à un aspect économique, sportif, culturel, et nous sommes très solidaires d'eux parce qu'effectivement, on se rend compte que la situation économique actuelle en Cisjordanie est hyper complexe.
18: Non, je pense qu'en une demi-heure, on n'aurait pas tous les tenants et les aboutissants en fait, de ce conflit. Et pourquoi en fait, Benjamin Netanyahou arrive à vouloir expulser des peuples, des enfants, des femmes, des hommes aussi?
14: Bien sûr.
18: Pour un bout de territoire, si vous pouvez nous l'expliquer comme ça en deux
14: mots. Un petit peu, oui, parce qu'effectivement, Benjamin Netanyahou, déjà, c'est quelqu'un qui déjà a énormément de casseroles niveau judiciaire derrière lui, donc la guerre aussi lui permet aussi d'éviter toutes ces problématiques judiciaires. Mmh. Et en contrepartie, quand on s'allie à un parti, à des gens d'extrême droite comme Ben-Gvir, tous ces gens-là qui sont des extrémistes religieux, qui prônent la xénophobie, l'appel à la destruction du monde, à la destruction des Arabes, c'est totalement intolérable. Donc effectivement, au jour d'aujourd'hui, on est totalement contre ce gouvernement d'extrême droite, et quand on s'allie à des gens comme ça, on sait très bien ce que ça donne. Donc c'est pour ça qu'actuellement, on le voit dans beaucoup de villes de Cisjordanie, les gens sont expulsés, arrêtés, persécutés, tués. Puis il n'y a pas que sur la Cisjordanie. Aujourd'hui, le gouvernement israélien, je dis bien toujours d'extrême droite pour pas qu'il y ait d'ambiguïté, se permet d'aller aussi coloniser une partie du Liban, coloniser une partie de la Syrie. Donc aujourd'hui, je pense que la grosse problématique, c'est que le gouvernement israélien veut étaler tout son sionisme sur cette région-là, quoi. Et là, il faut vite interférer dans ce contexte parce qu'aujourd'hui, tous ces pays-là vont être annexés. C'est totalement intolérable.
18: C'est quoi la différence entre être antisémite et être antisioniste ?
14: Être antisémite, c'est ne pas aimer les juifs. Et aujourd'hui, moi, je n'ai rien contre la religion juive. C'est des gens que j'aspire à rencontrer, avec qui je discute. Effectivement, moi, j'ai pas de problème avec la religion, puisqu'effectivement, tout le monde est apte à... Après, c'est effectivement les idées sionistes. Ce sont des idées qui veulent effectivement regrouper la Syrie, le Liban dans une totalité d'État. D'État d'Israël. Et aujourd'hui, on ne peut pas accepter tout cela. Et puis, c'est de toute façon, à partir du moment où on est sioniste, eh bien, effectivement, on prend une politique anti-arabe, anti-palestinienne. Donc ça, c'est intolérable et ça, on ne peut pas l'entendre. Voilà, c'est pour ça qu'effectivement, il ne faut pas mélanger l'antisionisme et l'antisémitisme. Ce sont deux choses bien différentes. Et quand on est antisioniste, on n'est pas antisémite, et réciproquement. Voilà, je pense qu'effectivement, moi, l'antisémitisme est quelque chose qui doit être combattu. C'est intolérable, c'est comme l'anti-arabe, c'est comme la xénophobie, c'est des choses qui sont combattables. Par contre, effectivement, l'antisioniste, c'est un côté politique qui fait en sorte qu'on englobe tout l'État d'Israël avec le Liban, la Syrie. Donc là, c'est pas tolérable. Chaque pays est libre de son autonomie, son indépendance. Donc au jour d'aujourd'hui, moi, je prône un antisionisme, et bien au contraire de ça. L'antisémitisme, c'est quelque chose de totalement interdit et on doit accepter la religion de chacun.
18: Dans le respect de l'autre, évidemment.
14: Bien sûr, exactement, tout à fait.
18: Est-ce que vous voulez bien nous rappeler la date de cette conférence débat ?
14: Alors, c'est le 6 novembre.
18: D'accord.
14: Je dis bien le 6 novembre avec Agnès Levallois, conférence débat à Boulazac, à la mairie de Boulazac, à 18h. Salle polyvalente, donc on vous attend avec une bande de produits palestiniens et puis surtout un débat d'échange d'idées, et puis effectivement avec quelqu'un qui va nous éclairer, parce qu'on attend septembre, les choses vont encore évoluer, alors bien sûr pas forcément dans le bon sens, mais justement qu'est-ce qui va évoluer, les relations dans le monde arabe vont-ils bouger, des pays vont-ils se manifester, des pays vont-ils forcément se battre par rapport à la cause palestinienne, parce qu'effectivement on se rend compte qu'aujourd'hui beaucoup de dirigeants ne se manifestent pas pour la cause palestinienne dans les pays arabes, mais c'est surtout la population qui monte au créneau dans les pays arabes. On le voit au Maroc, on le voit dans beaucoup de pays où les gens manifestent. Quels vont être les comportements de ces pays-là au jour d'aujourd'hui ? Vont-ils monter au créneau ? Que va-t-il se passer ? C'est important d'en dialoguer. Et puis on aura un regard sur Madame Levallois, qui est partie au Liban il n'y a pas si longtemps que ça. Quel est le ressenti au Liban ? Des dirigeants libanais qui soutiennent aussi le Hezbollah. Encore une fois de plus, on prend des partis terroristes, mais aussi des partis d'indépendance, parce qu'effectivement on a le droit dans un pays de se battre pour sa liberté. Est-ce qu'effectivement, au jour d'aujourd'hui, considérer des partis terroristes, Mais effectivement, quand on attaque des pays, ils ont le droit de se défendre aussi. Moi, je pense qu'il est important de débattre de tout ça, de savoir exactement jusqu'à quel niveau on peut aller, comment on peut se défendre, et est-ce que se défendre, c'est du terrorisme. Je pense que là, il faut en parler, et on va pouvoir débattre de ces échanges par rapport à ce qui se passe là-bas.
18: Quoi. C'est quoi l'objectif de cette soirée ?
14: L'objectif de la soirée, c'est que, déjà, on parle de la Cisjordanie, c'est quelque chose de très important, parce que dès qu'on peut en parler, c'est bien d'en parler, et puis ça remue aussi les consciences. Aujourd'hui, Gaza est encore réduit avec l'armée israélienne qui fait reculer les Gazaouis sur la mer de plus en plus. Et il n'y a pas à manger, il n'y a pas à boire. On n'entend plus parler parce que c'est la Coupe du Monde et tout le monde danse, fait la fête devant le football. Mais aujourd'hui, il y a encore ces gens-là qui meurent de faim, qui continuent à être bombardés, qui sont actuellement aussi persécutés, pareil. La Cisjordanie est annexée, mais c'est pareil, comme il y a la Coupe du Monde, et bien tout le monde va voir les matchs, tout le monde danse, tout le monde fait la fête, pendant que ces gens-là aussi sont expulsés de chez eux, sont agressés. Donc là, ce soirée-là, c'est pour parler de la Cisjordanie, pour parler aussi des pays qui aident la Cisjordanie, ceux qui ont envie de les aider, le comportement des pays arabes avec, mais de leurs dirigeants et de leur peuple. Qu'est-ce qui peut se passer politiquement? Qu'est-ce qui peut faire que les choses se calment ou les choses s'accélèrent? Pareil, est-ce que les gens vont se positionner vis-à-vis de Trump? Parce que c'est quand même aussi un des dirigeants qui fout le plus de bordel dans le monde. Et avec des phénomènes comme si Netanyahou n'était pas soutenu par Trump, on ne serait pas là aujourd'hui, parce que c'est quand même les Américains qui financent les Israéliens. Effectivement, sous couvert, les Israéliens se permettent de faire beaucoup de choses sous couvert des États-Unis, parce que sans les États-Unis, il y aurait beaucoup plus de problématiques de ce côté-là. Donc, comment va se passer la situation? Est-ce qu'il y a des pays qui sont en capacité de monter au créneau? Quand on pense que M. Attal s'est permis de recevoir M. Netanyahu en France, si tel était élu, quand même un gars qui est considéré comme un génocidaire, qui extermine un peuple, M. Attal se permet de dire en France qu'on recevrait un personnage pareil, c'est intolérable. Justement, pour ces questions-là, il faut aujourd'hui quand même se positionner, nous en tant que personne, je parle du côté humain, sur un côté palestinien, c'est-à-dire que ces gens-là ont le droit à leur autonomie, leur liberté et leur pays. Donc moi, je suis fortement surpris par des comportements de chez nous et de nos gouvernants. Donc il faut savoir aujourd'hui qu'on se positionne. Alors si les gens ne le font pas, nous, en tant que citoyens, positionnons-nous.
18: Est-ce que vous pensez qu'une coalition des peuples arabes contre l'état sionisme est possible ?
14: Non, parce que le problème, la problématique, c'est que les Américains financent énormément de choses dans la région, encore une fois de plus, et c'est encore un intérêt économique. Les Américains balancent beaucoup d'argent. On en revient toujours au même. Cette puissance balance beaucoup d'argent. Donc effectivement, tout le monde la ferme, sauf au niveau peuple, où les peuples se manifestent assez fréquemment contre justement l'oppression du peuple palestinien vis-à-vis des Israéliens. Mais effectivement, les dirigeants sont tous les mêmes, tous corrompus. Et puis à partir du moment où cette grande puissance qu'est les États-Unis balance du fric à droite à gauche, tout le monde la ferme. Quoi. C'est une catastrophe dans la région. Et c'est ce qui justement fait qu'en contrepartie, tout le monde la met en veilleuse. Quoi. C'est ça qui est intolérable. Quoi. C'est qu'avec l'argent, on fait tout. Quoi.
18: Ouais, le capitalisme un peu débridé.
14: Et surtout avec un mec comme Trump aujourd'hui. Quoi. Alors là, on a atteint le sommet du capitalisme. Et puis c'est une dictature totale du monde avec un gars qui décide de gérer tout le monde, de décider pour tout le monde. Et puis qui surtout se permet de s'octroyer le fait de défier le droit international total. Il n'y a plus de droit international aujourd'hui. Quoi.
18: Et ce monsieur n'est jamais inquiété.
14: Bien sûr que non. Ce monsieur n'est jamais inquiété. Aujourd'hui, il fait ce qu'il veut comme il veut. On a tous nos dirigeants qui sont à ses pieds. Non, aujourd'hui, il faut absolument se manifester. Justement, l'Europe est totalement dépassée. Je ne sais pas où on est, à part l'Espagne qui monte au créneau et qui manifeste son désintérêt par rapport à ce personnage et par rapport à ses attitudes et qui dit aujourd'hui, stop, on prend des décisions par rapport à ça. Nous, là, en France, on est toujours ambigu. M. Macron devait reconnaître la Palestine, il l'a reconnu. Mais effectivement, M. Macron dit que c'est la Palestine est reconnue, mais en contrepartie, aucune décision correcte est prise. C'est-à-dire un embargo, des décisions de plus travailler avec les Israéliens, prôner le fait qu'effectivement Israël n'est pas un pays fréquentable aujourd'hui par rapport à ses attitudes et par rapport à son comportement. Non, rien n'est fait. Donc c'est la politique de l'autruche. Quoi.
18: Comment on peut vous aider, Stéphane Bost, avec votre association en attendant la journée du 6 novembre ?
14: Nous aider, voilà, ben venez avec nous. On a des CA, on a été à la fête de l'été il y a pas longtemps. Nous on prône le dialogue, on explique la situation sans faire du prosélytisme que j'explique surtout. Un comité de Tuslab, c'est un comité d'échange, c'est quelque chose d'humanitaire. Donc ça c'est pareil sur la commune de Boulazac, je tiens à en parler, le dire ouvertement aux gens qui pensent toujours que nous prônons le terrorisme, la violence et l'incitation à la haine. Non, on n'est pas là pour ça aujourd'hui. On est là pour expliquer la situation, ce qui se passe. Alors effectivement, quand on est humain, ben la situation elle ouvre les yeux aux gens. Parce qu'il est totalement intolérable que ce peuple palestinien soit persécuté, arrêté et qu'ils ne peuvent pas vivre dans son pays tranquillement sans être forcément agressés et qu'il y a un oppresseur qui veuille lui prendre son territoire. Donc ça, par contre, si c'est effectivement pensé C'est des pensées extrémistes, oui, je le revendique haut et fort. Aujourd'hui, la situation humanitaire est telle que toute personne humaine doit se pencher sur ce problème. Donc, nous, on a des échanges avec nos amis palestiniens, voilà, et nous les aidons, parce qu'effectivement, c'est un pays qui est en difficulté, qui subit des choses qu'il n'aurait pas subir, et à partir de là, nous sommes des gens humains.
18: Est-ce que nous avons des alliés en Dordogne, à part le comité de soutien de Boulazak Berzait ?
14: Oui, il y a Dordogne-Palestine, voilà, ça n'a pas du tout le même contexte, mais nous sommes le seul comité de jumelage de la Dordogne, c'est pour ça que j'en appelle aux gens. Effectivement, un comité de jumelage, je l'ai toujours dit, on en reparlera, parce qu'on fera quelque chose pour expliquer qu'effectivement, nous, c'est un contexte, j'ai toujours dit, politique, mais derrière tout ça, il y a un côté humanitaire, et c'est ce que nous priorisons, nous, la discussion, le dialogue, l'ouverture, les aides de nos amis cisjordaniens, par rapport justement au fait de plaider leur cause constamment et de monter au créneau sur chaque manifestation. Chaque fois qu'on peut parler de Palestine, on en parle. Et forcément, jamais dans la violence et dans la haine, dans le contexte d'expliquer réellement ce qui se passe. Et rien que d'expliquer réellement ce qui se passe permet aux gens d'ouvrir les yeux sur ce qui se passe là-bas.
18: Et quand vous dites que vous êtes un comité de jumelage, ça veut dire que des fois, il y a des échanges entre des Périgourdins et des Palestiniens?
14: Alors aujourd'hui, c'est plus compliqué parce que la conjoncture actuelle, mais on a une délégation qui est venue pour signer une charte. Nous, on est parti d'abord au début là-bas pour signer une charte, justement, d'échange par rapport à ça. Et on a une délégation qui est venue aussi. Donc oui, il y a des échanges. On a Nasser qui est venu pour les 3 ans l'année dernière, Nasser El-Sharaya, le président des comités de jumelage. Il est venu chez nous parce qu'effectivement, ça aussi, c'est pareil, de faire venir des gens quand il est possible de le faire. Parce qu'il faut expliquer qu'encore une fois de plus, Israël boycotte le fait que les Palestiniens puissent venir en France. Il faut demander un visa, il faut que ce soit accepté, il faut passer par beaucoup de choses. C'est-à-dire qu'aujourd'hui, c'est très, très compliqué. Donc oui, dès que nous pouvons faire venir nos amis, nous faisons venir. Parce qu'il n'y a qu'eux qui peuvent témoigner réellement du vécu qu'ils ont là-bas. Et je pense que voilà, avec leur vision de ce qui se passe, malheureusement, de réalité, de ce que je disais tout à l'heure par rapport à leur persécution, oui, c'est eux qui parlent. C'est eux qui peuvent rendre conscience aux gens de ce qui se passe réellement là-bas.
18: C'est vous qui êtes à l'initiative de ce comité de jumelage ?
14: Non, c'est le maire, M. Jacques Ozou, suivi par Mme Castagnel. Voilà, ça a été fait par M. Jacques Ozou, qui m'a fait confiance par rapport à la présidence du comité de jumelage, Mme Castagnel, qui a été réélue cette année. Alors ça, c'est pareil, je reconnais que la maire, j'aimerais faire un petit mot sur la maire, qui a été beaucoup critiquée. Alors oui, c'est une dame qui est très investie dans les causes humanitaires, qui est très investie, qui est très humaine. Elle a soutenu le comité de jumelage dès qu'elle a pu le faire. Dès qu'il y a une initiative du comité de jumelage, elle monte au créneau. Je pense qu'effectivement, c'est ce que je disais l'autre jour, c'est une femme qui s'occupe de sa commune, mais qui ne reste pas focalisée que sur sa commune, mais sur la communauté internationale et sur les conflits actuels. Et ça, je pense que c'est justement quelque chose qui est très important. On peut être une bonne mère, s'occuper des contextes locaux et d'avoir une vue internationale. Et je suis désolé, en Dordogne, c'est la seule qui a ce contexte. Et Madame Castagnette, je vous remercie. Nous, on nous a reproché surtout de soutenir notre maire. Moi, Stéphane, j'ai soutenu Madame Castagnette parce qu'effectivement, j'estimais que par rapport à nous et par rapport à ce qu'elle nous avait apporté, par rapport à la confiance qu'elle nous avait octroyée, on avait envie qu'elle continue avec nous. Alors, au-delà de ses idées par rapport à la personne elle-même, donc je tiens à dire, et j'en suis fier aujourd'hui, que je suis très content de travailler avec Madame Castagnette. Donc, c'est une femme exceptionnelle. Voilà.
18: C'est vrai que j'ai eu l'occasion de la rencontrer dans d'autres actions. Est-ce que vous avez un message à faire passer aux auditeuristes de Radio Libre Périgord ?
14: Ben écoutez, je suis assez fréquemment sur les réseaux sociaux. Alors je sais qu'effectivement, voilà, aujourd'hui on travaille, les gens travaillent que comme ça. Moi, ça me gêne parce que je préfère le contact et le dialogue humain. Par contre, je remercie tous ceux qui likent mes commentaires, likent mes interventions. Voilà, je vous remercie parce que vous savez très bien que je suis engagé dans la cause palestinienne et que mes amis palestiniens sont quelque chose de très cher à mon cœur et que la cause palestinienne, moi, n'est pas politique pour moi, mais c'est déjà une cause humanitaire, une cause, comme j'ai toujours dit, une cause logique et humaine. Donc voilà, écoutez, continuez à nous soutenir, ne serait-ce que par vos likes, quand on fait des manifestations, venir. Et effectivement, le comité de jumelage est quelque chose d'ouvert à des gens qui sont humains et qui ont envie de se battre pour la cause palestinienne. Voilà, écoutez, je vous remercie à tous.
18: Merci beaucoup Stéphane Bost. Je rappelle que vous êtes le président du comité de jumelage Boulazak Berzait.
14: Tout à fait, merci de m'avoir reçu, Radio Libre en Périgord.
18: Avec grand plaisir, au revoir et à bientôt.

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0: Aujourd'hui, notre invité de Radio Libre en Périgord, c'est notre trésorier, Gérard Biro. Bonjour.
2: Bonjour.
0: C'est pas tous les jours qu'on vous invite dans le studio comme un invité. Mais aujourd'hui, c'est le cas parce qu'on prépare une série des émissions sur la Tour de France qui arrive dans quelques jours en Dordogne et plus précisément à Périgueux. Et vous, Gérard, vous êtes passionné de vélo. C'est bien ça?
2: C'est vrai que le vélo est un sport que je pratique depuis longtemps et que j'aime particulièrement. Donc le Tour de France, évidemment, c'est l'emblème du vélo. C'est un événement qui existe depuis 1903, qui ne s'est jamais interrompu, sauf pendant les deux guerres mondiales, et qui continue d'être un des grands moments de la période estivale. Donc oui, effectivement, je suis passionné de vélo et passionné du Tour de France.
0: Et comment s'est arrivée cette passion, voilà, votre rencontre avec ce sport et cette pratique?
2: Alors c'est arrivé tout simplement parce que quand j'étais au collège, j'allais au collège à vélo. Donc j'ai fait mes premières armes un peu contraint. Et puis finalement, avec l'adolescence, je cherchais un sport. Enfin, j'en avais plusieurs, mais je me suis dit finalement le vélo, c'est un sport, un bon sport. Ça permet d'abord de se muscler, ça permet de faire des kilomètres, ça permet de découvrir aussi les paysages, de découvrir la campagne. Et comme je suis un grand passionné de campagne, passionné de nature, eh bien, sport plus activité ludique, ça m'allait très bien.
0: Donc, depuis combien de temps vous faites vélo de façon régulière?
2: En fait, le vélo tel qu'on se l'imagine, c'est-à-dire faire des randonnées à vélo, je le fais depuis l'âge de 18 ans. Et je ne me suis pratiquement jamais arrêté. Et j'ai 70 ans. Donc, vous voyez, faites le calcul.
0: Donc ça fait combien de sorties dans la semaine, combien de kilomètres? Est-ce que vous pouvez nous décrire un petit peu votre pratique sportive?
2: Bon, donc déjà je ne fais pas de compétition, je n'ai jamais fait de compétition. Donc,
0: et pourquoi?
2: Parce que ça ne m'intéressait pas. C'était la compétition, c'était quelque chose, il fallait vraiment s'entraîner beaucoup. Il fallait donc avoir du temps, je n'en avais pas suffisamment. Et puis, c'est un état d'esprit. Hein. Moi, je faisais du vélo, j'aime bien forcer quand il faut, mais j'aime bien aussi prendre le temps, donc ça ne m'allait pas. Alors maintenant, je peux vous parler un peu de maintenant, parce que je continue de sortir, évidemment, étant à la retraite, j'ai plus de temps. Alors, je fais entre une et deux sorties par semaine, parce que j'ai d'autres activités, notamment, vous l'avez dit
0: à
2: tout
0: à l'heure,
2: la radio, qui me prend du temps. Donc, une ou deux sorties par semaine. Bon, les jours où il pleut, évidemment, je ne sors pas. Les jours où il fait canicule, il n'est pas conseillé de sortir. Mais par exemple, cette semaine, j'ai fait deux sorties. Deux sorties de l'ordre de 70 km à peu près. Hein, et avec des amis. Mais bon, on va quand même à une allure un peu, pas soutenue, mais à 25 km heure. Donc, faut perdre de temps quand même. Hein.
0: Donc, un groupe, c'est un sport qui peut être fait avec les amis, comme vous avez dit.
2: Bien sûr.
0: Pas solitaire.
2: Bien sûr. Alors, j'en fais parfois en solitaire quand j'ai le temps. Et auquel cas, là, par exemple, quand je le fais en solitaire, il m'arrive de voir quelque chose de joli, je m'arrête. Et par exemple, je vois une petite église que je ne connaissais pas, je m'arrête pour la voir parce que je suis passionné de patrimoine. Par contre, quand j'en fais avec des amis, comme cette semaine, j'en ai fait deux fois avec des amis, on était quatre ou cinq selon les cas. Bon, là, je m'arrête pas, évidemment, je vais pas leur imposer de m'arrêter. Donc, on roule bien, on fait des côtes, comme on dit, et donc 25 km/h, il faut pas perdre de temps. Mais bon, avant, j'étais plutôt aux alentours de 28-29. Maintenant, bon, l'âge avance et il faut s'adapter à la nouvelle situation.
0: Il y a certaines contraintes, il y a un équipement spécial, il y a les horaires, vous avez dit aussi contraintes de temps, les amis aussi qui doivent avoir le même niveau. Tout ça, comment vous arrivez à coordonner?
2: Le matériel, bon, il faut un bon vélo, hein, effectivement. Alors moi j'en ai un bon, j'ai pas un vélo de professionnel, mais j'ai un bon vélo. Il faut après des maillots, etc. Mais ça je suis déjà équipé depuis le temps que j'en fais. Je renouvelle régulièrement. Alors après notre organisation, on a défini deux jours où on pouvait faire du vélo, ce qui fait que par exemple je ne viens pas à la radio le mardi, matin ou après-midi, parce que je fais du vélo. Voilà. Donc je m'organise avec ça. Donc les mardis et jeudis, ben on, c'est vélo, c'est la journée vélo. Et bon, ça peut être un autre jour si bon, il y a des empêchements majeurs, mais généralement, il faut cadrer deux jours. Hein. Donc là, mardi, jeudi. Les horaires, généralement, c'est l'après-midi, mais là, en ce moment, on en fait le matin. Parce que la canicule, bon, on ne peut pas faire du vélo. Enfin, c'est pas très, très plaisant de faire du vélo avec 40 degrés. Quoi. Donc le matin, ça va. Hein. J'en ai fait jeudi, par exemple, hier. Voilà. Ben, le matin, il faisait bon. Et on est arrivé, on a fait 2h30, 3h. On est arrivé sur le coup de 11h. Il commençait à faire chaud. Donc on arrêtait. Et c'est là qu'on peut prendre le temps de se reposer et puis de bien avoir profité, de bien profiter du fait d'être, de se sentir bien en forme. C'est important pour l'équilibre.
0: Voilà, c'est ça ma question. Qu'est-ce que ça vous apporte personnellement ?
2: Ben, ce que ça m'apporte, c'est d'être bien dans son corps, hein, déjà. Quand on sent que, bon, on a fait un effort, on se sent bien après. Et au contraire, même, ça peut générer un manque. Parce que si, par exemple, pendant 15 jours ou 3 semaines, je ne peux pas en faire, ou je n'ai pas l'occasion d'en faire, eh bien, ça me manque. Hein. Donc, ça participe à l'équilibre entre les activités intellectuelles que je peux avoir. Hein. Faire les comptes de la radio, c'est purement intellectuel. Ça ne développe pas les muscles, ça développe les muscles du cerveau. Et puis, ces activités physiques qui sont vraiment indispensables. Donc c'est un bien-être et un équilibre.
0: Et vous avez dit que vous suivez aussi la Tour de France depuis des années. Est-ce que c'est lié à votre pratique ? Est-ce que vous comprenez ces coureurs, ces sprinteurs, malgré que vous ne cherchez pas la compétition ? Voilà, quel est le lien avec tout ça ?
2: Le lien, bon, déjà, le lien, il remonte à l'enfance, en fait. Quand il y avait le Tour de France, je me souviens que j'étais petit, c'est l'époque de Poulidor, de Thévenet, etc. Nous, on regardait les étapes, hein. J'allais chez un copain qui avait la télé, on regardait les étapes. Et puis alors, élément important, c'est que, à cette occasion, maman nous achetait des petits coureurs en plastique. Et puis nous, bah avec les copains, quand on avait vu l'étape, eh bien on allait reproduire ensuite les étapes sur des circuits qu'on fabriquait, avec une caravane qu'on fabriquait également, puisqu'on avait des petites voitures et tout. Et on inventait en fait le Tour de France, et on se le reconstituait après coup. Et donc ça, c'est toute cette partie enfance, là, ces jeux d'enfants liés au Tour de France qui ont fait que depuis, ben, je n'ai jamais lâché. Alors, j'ai arrêté les petits coureurs, hein, évidemment, mais je le regarde régulièrement. Alors, vous l'avez dit, je ne suis pas compétiteur. Bon, la compétition, c'est bien, mais bon, là, en ce moment, le Tour de France, bon, ça, je trouve que ça a perdu un petit peu de sa saveur parce que, bon, on a un coureur qui domine de la tête et des épaules et qui a déjà gagné 4 Tours de France, et on se demande s'il ne va pas gagner le 5e haut la main. Donc la compétition, bon, à la limite, c'est secondaire. Par contre, ce qui est très important quand même, c'est de voir les efforts, parce que quel que soit le vainqueur, quand on voit un peloton et qu'on voit les efforts dans la montagne, c'est quand même quelque chose de très intéressant. Et puis, moi, ce qui m'intéresse également, c'est de voir les paysages. Parce que, bon, le Tour de France va donc passer en Dordogne, étape complètement périgourdine. Donc là, évidemment, je vais y aller, mais ça va être l'occasion de voir tous nos beaux paysages de Dordogne, nos châteaux et tout, et ça va être une sacrée promotion pour la Dordogne. Hein. Je ne serais pas surpris que la saison touristique soit excellente, et notamment grâce au Tour de France. Et puis, il y a aussi un élément important quand on a des petits-enfants, c'est la caravane. Alors ça, la caravane, pour avoir vu de nombreuses fois, ça c'est vraiment le truc des enfants. Et là, cette année, je vais emmener mes deux petits-enfants pour qu'ils participent à cette caravane. Et quand on les voit avec tous les cadeaux, voir les choses passer, parce que les coureurs, finalement, on les voit pendant...
0: Très rapidement,
2: 30 secondes, hein, sauf dans la montagne ou dans le contre-la-montre. Mais la caravane, ça met une heure ou deux. Et puis, il y a plein d'attractions, parce que c'est des véhicules qui sont bien, bien décorés, il y a une animation, il y a de la musique, il y a les petits cadeaux, évidemment, et ça plaît beaucoup aux enfants. Et moi, ça m'a beaucoup plu à l'époque, et maintenant, ça me plaît pour eux. Et de les voir heureux, de voir des enfants heureux, bah, c'est ce qu'il y a de plus merveilleux.
0: Et donc, vous avez dit que ça a perdu un petit peu cette aura, cette magie de Tour de France avec vos yeux d'aujourd'hui. Mais quand même, vous regarderez
2: Bien sûr, bien sûr, bien sûr. Je ne regarderai peut-être pas toutes les étapes. Mais je le suis, je le regarde, d'autant plus quand souvent il fait très chaud, vous mettez bien dans l'ombre avec une bonne bière par exemple, et vous regardez le Tour de France, et parfois même vous pouvez piquer du nez devant le canapé, mais avec le Tour de France en arrière-plan, c'est vraiment très agréable. Et puis c'est un spectacle, quoi, hein, parce que bon, c'est vraiment très intéressant. Mais là encore une fois, c'est pas le résultat qui m'intéresse, c'est la beauté du spectacle.
0: Oui. Donc c'est quelque chose vraiment français et c'est ancré dans votre vie, comme vous avez dit, depuis votre enfance.
2: Oui, ça fait partie du paysage français. Le Tour de France, ça fait partie du paysage français et moi, ça fait partie de ma vie, quoi.
0: Donc vous irez cette année au départ de Périgueux, 11 juillet, vous serez là parmi tous ces spectateurs et peut-être vous avez déjà repéré la place où vous pourrez voir ces coureurs ou c'est un petit peu improvisé.
2: Peut-être que ce ne sera pas à Périgueux, peut-être que j'irai sur la route, voilà. Mais il faut trouver un endroit pas isolé. Un endroit qui soit aussi à l'ombre, parce que si vous êtes en plein cagnard avec des enfants, c'est pas possible. J'ai quelques idées déjà de l'endroit où on peut faire. On peut faire un pique-nique d'ailleurs un peu juste après.
0: Voilà, il y a tout ça autour.
2: C'est une fête, bien sûr, c'est une fête. Le Tour de France, c'est une fête.
0: Donc pique-nique avec les amis, avec la famille, voilà. Avec les autres supporters ou curieux.
2: Bien sûr.
0: Tout ça qu'il faut vivre.
2: Exactement, exactement. C'est une ambiance, le Tour de France. Et donc, on aime bien... Se mettre dans cette ambiance.
0: Et vous continuerez à faire le vélo ?
2: Toujours. Ah oui, mais pas... Oui. J'espère continuer à faire du vélo encore longtemps, parmi les amis avec lesquels je roule régulièrement. Eh bien, il y a une personne qui a 82 ans et qui roule aussi bien que moi, hein. Même peut-être mieux, parce qu'il en a fait toute sa vie et il est en pleine forme et pour nous, c'est un modèle. On a l'exemple de Robert Marchand, qui a été le cycliste le plus ancien, qui en a fait jusqu'à l'âge de plus de 100 ans, qui maintenant est décédé. Hein, mais c'est vraiment le modèle de tous les cyclotouristes.
0: Donc c'est un sport qu'on peut pratiquer longtemps, et selon son envie, ses capacités et son emploi de temps.
2: Tout à fait. C'est un sport qu'on peut pratiquer très longtemps. Pour citer un exemple, hein, pour donner l'envie d'en faire... quand j'étais jeune, j'avais beaucoup travaillé physiquement pendant les vacances et j'avais un peu le dos mal en point. Eh bien, j'ai commencé le cyclisme et j'avoue que j'ai beaucoup moins mal au dos du fait du vélo. Parce que la position sur le vélo n'est pas une position... D'abord, on ne tasse pas les vertèbres, puisque bon, c'est pas traumatisant, on est assis. Et puis, on a une position qui permet d'allonger le dos. Et c'est un très bon sport pour ceux qui ont mal au dos. Moi, il m'est arrivé d'avoir mal au dos, de prendre le vélo, d'aller faire un tour de vélo, et je n'avais plus mal au dos à la fin.
0: Ouais. Donc,
2: c'est thérapeutique également.
0: Le sport qui guérit.
2: Voilà. Oui, enfin, qui guérit, si on veut, oui. Si on veut.
0: Et je trouve que tous les coureurs, tous ceux qui font au vélo, ils sont assez minces. C'est vraiment lié aussi à cette pratique
2: sans
0: de sport.
2: Sans doute, oui. Déjà, pour monter, ils vous mettent plus mince. Enfin, les professionnels, ils sont tous minces. Ils sont gros comme du fil de fer. Hein. J'ai pris un peu de poids quand même, mais bon, je ne suis pas très gros. Et ça permet de s'entretenir. Hein. Mais bon, il faut aussi, il y a la nourriture. Hein. Bon, je n'ai pas de nourriture particulière, mais avec l'âge, on a toujours tendance à forcer un peu, à forcir un peu. La pratique du vélo permet de garder la forme.
0: Oui, mais ça permet aussi, il faut suivre, comme vous avez dit, votre alimentation, il faut se préparer pour la course et après la récupération. Il y a tout mode de vie.
2: Oui, alors ça c'est pour les cyclos professionnels, enfin pas les professionnels, mais des gens qui font vraiment beaucoup de vélo. Moi j'avoue que je fais un peu attention, mais je n'ai pas de régime particulier. Bon, la preuve, c'est que quand j'ai fait une bonne balade, ben, j'arrive, je prends une bonne bière.
0: Mais il faut quand même avoir certaines qualités personnelles pour pratiquer vélo.
2: Physique, oui, effectivement. Si vous faites 120 kilos, ça va être difficile. Bon, après, il faut avoir du courage, hein, parce que dans les côtes, il faut serrer les dents parfois pour bien y arriver. Bon, il faut passer de haut découragement. La tête aussi, ça joue beaucoup, parce que quand vous êtes mal, il faut aller chercher vos ressources en interne, hein, et donc il faut vraiment insister. Mais après, non, parce que moi, j'ai jamais été très très doué en sport. Je me souviens que au lycée, j'étais dans la moyenne, mais j'avais pas de capacité particulière. Mais bon, ce qui compte, c'est d'en faire régulièrement, parce que si vous arrêtez pendant 6 mois, là, vous repartez à zéro, quoi. Mais bon, vous pouvez arrêter pendant 15 jours, 3 semaines, il n'y a pas de problème. Mais le mieux, c'est d'en faire régulièrement. Et puis là, c'est énorme, hein. Vous voyez vraiment la différence. Ce qui vous paraissait difficile à faire quand vous n'avez pas beaucoup d'entraînement, ça devient facile quand vous en avez.
0: Donc, qu'est-ce que vous conseillerez pour ceux qui nous écoutent, qui ne font pas de vélo et qui voudraient peut-être commencer à faire? Est-ce qu'on commence comme ça ou...
2: Oui, bien sûr. Il faut commencer doucement, commencer par faire des balades. Moi, j'appelle ça faire de la bicyclette, déjà, sans assistance. Hein. L'assistance, c'est bien pour quand on est un peu fatigué. Mais commencer à faire un petit peu des petites balades de 20, 30 kilomètres tranquillement, à allure modérée, et puis petit à petit, vous commencez à corser un petit peu l'exercice en faisant un peu plus de kilomètres. Moi, c'est comme ça. Je au début, j'ai pas fait beaucoup de kilomètres, et puis petit à petit, on se prend au jeu. Mais moi, je pense que c'est vraiment c'est très très bénéfique pour une personne de faire du vélo. Et puis en plus, je vous dis, c'est pas traumatisant, ça coûte pas très cher, parce que des vélos, vous en avez à tous les prix. Et puis surtout, ça vous fait sortir de chez vous, quoi. Ça vous fait voir aussi votre environnement, parce qu'il y a plein de petites routes que vous ne connaissez pas. Et puis en vélo, il faut les privilégier, ces petites routes. C'est celles-là qu'on découvre plein de choses.
0: Et comment vous choisissez vos circuits? Vous regardez les cartes ou transmettez entre vous les bons?
2: De façon informelle, on les connaît, les circuits, donc on a des circuits. Mais quand je suis tout seul, par exemple. Là, j'ai pas de circuit imposé. J'ai une dizaine de circuits que je peux faire. Mais des fois, je prends la tangente. Par exemple, je dis, tiens, cette route, je la connais pas. Et puis parfois, vous avez des surprises parce que la petite route qui est, y a une montée d'enfer. Et là, vous regrettez de l'avoir prise. Mais bon, il faut découvrir aussi, hein. C'est tout le plaisir du vélo, c'est de découvrir. Hein, et puis faire du vélo, ça peut être aussi faire des visites aussi. On peut faire du vélo, s'arrêter, visiter quelque chose, visiter une petite église, regarder un lavoir. Moi, ça, je le fais quand je suis tout seul, c'est ce que je fais.
0: Et vous voyagez beaucoup, donc vous amenez avec vous votre vélo aussi
2: Ça m'arrive, là, par exemple, je suis parti en Normandie avec mon ancien club vélo. Et là, on a fait des balades en Normandie. C'était bien, on ne connaissait pas, donc il y a quelqu'un qui avait fait des circuits. Et puis, on a découvert des choses. C'est pareil. Hein. Puis après, il y a l'aspect convivial. Quand vous êtes en groupe, on était logé dans un,

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3: Madame Marie-Cécile Ruault-Marmande, vous faites partie du Musée national de la préhistoire de Dordogne.
4: Oui, tout à fait.
3: Et vous êtes venue nous annoncer aujourd'hui un programme pour cet été. Quel est-il, madame, s'il vous plaît ?
4: Exactement, voilà, notre programme sera rythmé par un grand temps fort. D'ailleurs, je suis très heureuse de vous l'annoncer, c'est le retour du mystère des cinq griffes. Voilà, une enquête immersive qui a eu un très gros succès lors de la Nuit européenne des musées. J'étais venue vous en parler en mai dernier. Oui. Eh bien, nous avons réussi à caler deux autres dates cet été. Donc, écoutez bien, le jeudi 23 juillet et le jeudi 13 août, ce sont deux dates à nouveau entièrement gratuite. Voilà, je rappelle le principe de cette enquête qui est théâtralisée. Elle a été imaginée par Ambre Lorjou, qui est productrice, scénographe, installée en Dordogne, car c'est plus qu'un simple spectacle, en fait, que nous avons imaginé pour accompagner la découverte de notre exposition Gestes d'éternité. C'est plus un jeu d'enquête, si vous voulez, où le public est lui-même acteur. Donc, les participants se prennent vraiment au jeu, hein, c'est ce qu'on a pu constater. Tout au long du parcours, les visiteurs sont guidés par des personnages hauts en couleur et invités à percer le mystère d'une sépulture préhistorique assez intrigante, on va dire, et de salle en salle, l'enquête se construit avec eux, mêlant observation, déduction, émotion aussi, et puis c'est très drôle, on rit beaucoup en fait. Voilà, je souhaite d'ailleurs nommer ici les comédiens qui nous font voyager entre fiction et réalité archéologique, car ils sont vraiment très forts. Il s'agit de Cassandre Flamand, Mathieu Dubois, Marlène Mariette, Nana Cerise-Chabert, Pascal Vitt, Suzanne de Passeur de Notes.
3: Eh ben, on les remercie pour ce travail d'acteur et d'actrice. Est-ce que ces enquêtes sont pour toute la famille ?
4: Oui, tout à fait. C'est vraiment un événement familial. Vous pouvez venir entre amis, bien entendu. Puis surtout, c'est encore sur des durées tout à fait acceptables pour des jeunes enfants, parce

0: que la durée même de l'enquête est de 1h15. Nous allons même proposer 7 départs par soirée, toutes les 20 minutes. Le premier départ sera à 18h et le dernier à 20h. Je vous invite bien sûr à arriver 15 minutes à l'avance pour pouvoir partir dans de bonnes conditions. Et puis surtout, il faut réserver votre place sur la plateforme affluence.com. Vous trouverez tous les liens sur notre site internet et notre page Facebook où nous avons créé un événement. Donc n'hésitez pas à le suivre pour retrouver toutes les informations pratiques. Puis comme je l'ai dit, c'est entièrement gratuit car cette proposition rentre dans le cadre des vacances culturelles qui est un dispositif du ministère de la Culture soutenant des activités artistiques et culturelles, notamment à l'attention des jeunes. Voilà, donc on parlait des familles, des jeunes, le jeune public est tout à fait invité à participer au ministère des 5 griffes. Voilà, c'est une façon de découvrir ou de redécouvrir le musée, plutôt en fin de journée, vous voyez, à la fraîche. Ça, c'est un détail quand même qui est important, puisque nos salles sont entièrement climatisées. Et avec les fortes chaleurs que nous avons connues, et puis d'autres qui sont annoncées, c'est quand même essentiel de trouver des lieux qui permettent de faire une pause fraîcheur au cœur de l'été. Voilà, et puis après, si vous le souhaitez, vous pouvez aller dîner avant ou après dans le village. Les commerçants des Eilly sont là pour vous accueillir.
1: Ça va faire du bien de se rafraîchir dans votre musée, du coup, à cette heure-là.
0: Oui, d'accord, il fait très bon.
1: Est-ce que vous proposez d'autres activités pour cet été, pour les familles notamment ?
0: Oui, effectivement, les visiteurs pourront bien sûr revenir pour découvrir à leur rythme l'exposition Gestes d'éternité. Donc, je rappelle qu'elle explore plus de 100 000 ans de pratiques funéraires et révèle l'émergence des premières pensées symboliques, autant chez Homo sapiens comme chez les Néandertaliens. Mais vous y retrouverez également des œuvres de l'illustrateur Pierre Mortel qui, avec poésie, humour, accompagne tout le parcours, des galeries permanentes à la salle d'exposition temporaire. Et un livret-jeu est en libre accès, donc gratuit, proposé à partir de 10 ans. Voilà, il permet de découvrir cette exposition en famille. Il peut aussi servir de support à notre visite ludique, que l'on a appelée « Enquête d'éternité ». Oui, on est toujours sur le mot « enquête ». Accompagné d'une guide conférencière cette fois, les participants, petits et grands, se glissent dans la peau d'archéo-thanatologues pour mener l'enquête au cœur de l'exposition. Et à travers l'observation des vestiges et des sépultures préhistoriques, ils découvrent comment les archéologues font passer un peu au peigne fin les ossements, comment ils les font parler, et ce que ces découvertes nous apprennent sur les femmes, les hommes, les enfants qui vivaient au paléolithique notamment. Et puis aussi en lien avec cette exposition, on a un atelier, l'âge de perles, qui est proposé tous les mardis et jeudis des vacances à 10h30. Donc le matin, voilà, pour ceux qui sont quand même un peu lève-tôt. Cet atelier permet de montrer, aux origines de la parure et de s'interroger sur une pratique qui est universelle. Depuis quand des humains cherchent-ils à embellir leur apparence, à afficher leur identité ou à transmettre des messages à travers des objets portés sur le corps? Vous, moi, on a tous un petit quelque chose qui en reste aujourd'hui. Et les participants découvrent les perles, les pendeloques conservées dans les collections du musée, les matériaux aussi qui ont été utilisés par les populations préhistoriques et la signification de ces ornements. Voilà, avec cette immersion dans le passé, on a aussi la place à la pratique. Donc les enfants vont réaliser leur propre parure inspirée de la préhistoire en utilisant un peu les mêmes techniques ou des matériaux assez proches. Donc ils pourront bien sûr les emporter chez eux. Et dans un tout autre registre, là, nous proposerons aussi un atelier intitulé « 100 000 ans sous la falaise ». On a une très belle falaise, un grand abri sous roche qui surplombe le musée. Et cet atelier est destiné aux familles avec enfants à partir de 9 ans. Donc là, on sera sous le fameux grand abri du musée pour remonter le temps et explorer ces 100 000 ans d'occupation humaine du paléolithique à l'époque moderne. Donc là, on va jouer un peu aux archéologues, on va manipuler des reproductions, observer des indices, et vraiment dans une véritable démarche d'enquête, encore une fois. Et chacun sera invité à se mettre dans la peau d'un archéologue. Donc c'est un atelier participatif, collaboratif, qui permet de découvrir autrement ce musée qui est un lieu assez emblématique des Eilly.
1: Et ces enquêtes, madame, elles sont disponibles à partir de quel âge ?
0: 9 ans, c'est bien. Peut-être si vous êtes avec une fratrie, avec un enfant un peu plus jeune. Comme c'est à faire en famille, si vous le souhaitez, vous pouvez venir avec des enfants un peu plus petits.
1: Est-ce que vous proposez quelque chose spécialement pour les ados ?
0: Oui, on a pensé aussi aux ados parce que, on le sait bien, c'est pas toujours évident d'attirer les grands enfants dans un musée. Alors, surtout comme j'évoquais les fratries, faut pas oublier ceux qui sont effectivement dans une tranche d'âge où ils ont d'autres centres d'intérêt. Donc on a voulu leur proposer une expérience un peu différente de nos propres ateliers. Et c'est en cela que l'on a mis au cœur de l'exposition Gestes d'éternité une visite virtuelle de la grotte de Cussac. Donc là, ils vont pouvoir enfiler un casque de réalité virtuelle, se retrouver projetés au sein même de la grotte. Et c'est très bien fait. Voilà, c'est la société Archéovision, je tiens à les citer, qui l'a réalisé. Et c'est même assez impressionnant. Donc là, c'est pour ça qu'on le recommande plutôt à partir de 12 ans, hein, parce que ça peut être un peu impressionnant pour les plus jeunes. Mais 12 ans, c'est très bien. Et c'est une manière de montrer que le musée peut être aussi un lieu innovant où on apprend en s'amusant. Voilà, c'est une expérience qui est assez spectaculaire, mais accessible et qui fait parfaitement le lien entre la visite de l'exposition et le musée.
1: Combien ça coûte, madame, cette visite de casque virtuel de la grotte de Cursac ?
0: Alors là, on est de toute façon sur un droit d'entrée à 10 euros. Il y a des réductions pour les enfants. Enfin, si vous êtes uniquement parti sur la visite libre, c'est gratuit pour les enfants jusqu'à 25 ans. Donc vous voyez, on inclut même les étudiants.
1: Les grands enfants.
0: Les grands enfants.
1: Cette visite du casque avec la réalité virtuelle, c'est compris dans le prix ?
0: C'est inclus dans le droit d'entrée, exactement.
1: D'accord. Et pour ceux qui veulent aller plus loin dans la découverte de l'exposition, madame, est-ce qu'il y a des conférences cet été, par exemple ?
0: Oui, alors vous connaissez bien effectivement le musée, on a souvent des conférences et on n'oublie pas les saisonniers, les estivants ou les locaux, effectivement, qui sont là parce qu'ils aiment bien approfondir un peu les thématiques, notamment de nos expositions temporaires. Et là, en lien avec Gestes d'éternité, nous proposons cet été deux rendez-vous assez exceptionnels organisés avec nos collègues du Muséum national d'histoire naturelle. La première, donc, ça sera le 6 août à 21h30. Pour celle-ci, on vous donne rendez-vous, non pas au musée, mais à l'abri Pateau, qui est juste à côté, pour une visite-conférence menée par Roland Nespoulet, donc qui est chercheur au muséum, à partir des vestiges humains découverts sur ce site, qui est aussi un site majeur des Ésies, mais qui actuellement ne se visite pas. Donc c'est pour ça que je vous dis que c'est exceptionnel de pouvoir y aller. Il présentera les résultats d'une véritable enquête scientifique, encore une enquête, qui cherche à comprendre ce qui s'est passé sous cet abri il y a environ 27 000 ans. Et la deuxième conférence aura lieu cette fois le 13 août à 21h30 à l'auditorium du musée. Et d'ailleurs, si vous souhaitez enchaîner le mystère des cinq griffes qui aura lieu le 13 août et cette conférence ensuite, c'est tout à fait possible, ça a même été pensé pour cela. Donc cette conférence sera animée cette fois par Yann Potin et il reviendra sur l'histoire fascinante de la découverte de la célèbre Dame du Cavillon, l'un des vestiges humains emblématiques présentés dans notre exposition Gestes d'éternité. Là aussi, c'est exceptionnel de pouvoir la voir. À travers cette histoire, il va aborder la question essentielle, comment les archéologues peuvent-ils démontrer l'existence de véritables pratiques funéraires au paléolithique ? Donc ces deux conférences permettent de découvrir les coulisses de la recherche, de mieux comprendre comment les scientifiques interprètent aujourd'hui les traces laissées par nos ancêtres, mais elles sont bien sûr accessibles à tous les curieux, qu'ils aient déjà visité ou non l'exposition. Alors évidemment la réservation est bien entendu recommandée et vous retrouvez toutes les modalités sur le site internet du musée et notre page Facebook.
1: C'est un judicieux programme ludique, madame, dites donc.
0: Merci à vous, j'espère que vous serez nombreux à venir nous retrouver.
1: En tout cas, le message est passé, mais j'ai l'impression que vu la programmation et comment vous nous l'avez présenté, ça devrait affluer devant votre porte.
0: Eh bien, c'est parfait, nous vous attendons.
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2: Cet été, venez découvrir les grands sites du Périgord. Bienvenue au parc du Tot.
3: Le thème du parc, c'est le lien entre les animaux de la préhistoire. Donc c'est faire le lien, en fait, on est jumelé avec Lascaux. Parce que le but, c'est qu'à Lascaux, ils ont représenté des animaux et nous, ici, on a les animaux vivants. Alors, soit les descendants directs, soit des reconstitutions d'animaux. Et donc là, on a en fait une reconstitution des aurochs. Ils sont en train un peu de muer, de perdre leur pelage d'hiver. Et du coup, ça permet aussi de voir aux gens, de comparer entre les peintures et la réalité de l'animal, du coup, quand ils l'ont en face d'eux. Nous avons ici notre mini-ferme. C'est plus pour les enfants qui peuvent être un peu frustrés de ne pas pouvoir toucher les animaux, parce qu'ils aiment bien faire des câlins. Et donc, c'est un endroit, donc elles ont une partie à elles, et puis elles ont une partie où elles peuvent aller là-bas quand elles veulent, et où les gens peuvent accéder. Alors ça, c'est une démonstration qu'on fait, voilà, qui est comprise dans le billet. Et c'est adulte-enfant. Il y a des âges minimums, mais il n'y a pas d'âge maximum forcément. Donc là, par exemple, on a une grotte dans laquelle on fait un atelier d'art pariétal. Et là, donc, les travaux, c'est l'agrandissement de l'enclos des loups. Vous voyez les tas de bois ou des tas de pierres, en fait, ce sont des cachettes où peuvent se mettre les loups quand ils en ont envie. Parce que ça, c'est quelque chose dont ils ont vraiment besoin, avoir des endroits tranquilles où ils peuvent se cacher s'ils ont envie. Et ouais, ils ont tous des noms. Alors, on a un couple qui est... la femelle s'appelle Oum. C'est celle qui est juste là en train de courir au-dessus de la mare. Liu Zhanggu. Mais il est sur la mare, il est couché sur la mare. Après, on a un autre mâle qui est couché là, qui s'appelle Akela. Et juste en dessous, ça c'est Onai. Oui, salut Loulou. Et il y a sa sœur qui est couchée du coup là, qui est Reika. Et là, c'est un endroit donc on fait l'atelier silex et l'atelier cuir. Ouais, cet été, en général, il y a au moins une fois chaque atelier dans la journée. Il y a nourrissage des cerfs, nourrissage des loups, le petit déjeuner des chèvres. Et dans l'après-midi, il va y avoir le goûter des herbivores.
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5: Bonjour à toutes et à tous, vous êtes sur Radio Libre en Périgord et nous nous retrouvons pour l'agenda quotidien présenté par l'équipe RLP.
6: Si vous aimez les soirées populaires et conviviales, rendez-vous à Sarlat le samedi 25 juillet pour le traditionnel bal des pompiers. Cette année, l'Amicale des sapeurs-pompiers vous invite à une édition placée sous le signe de la Feria. Dès 19h et ce jusqu'à 2h, sortez vos tenues rouges et blanches et profitez d'une soirée festive avec restauration sur place, producteurs locaux, food truck, glace italienne, buvette, bar à vin et même à champagne. Les sapeurs-pompiers proposeront leurs crêpes pour soutenir leur activité. Une tombola et une vente de bandanas aux couleurs de la feria viendront compléter la fête. Et à partir de 23h, Benjou Prod prendra les commandes de la piste de danse et ce jusqu'à 2h. Le bal des pompiers de Sarlat, c'est samedi 25 juillet dès 19h. Une soirée estivale, festive et solidaire, ouverte à tous. Le guide Périgueux Pratique propose des sorties pour ce week-end. Le samedi et le dimanche 11 et 12 juillet à 10h le 11 et à 18h le 12 au parc des expositions. De Marsac sur l'île, vous pourrez voir Le Voyage de Bumpy. Ce spectacle est en tournée, c'est la plus grande exposition de dinosaures d'Europe. Plus d'infos sur spectacledinosaures.com. Grondement, mythologie d'un son sauvage. Conte, l'écho du terrier. Pionnier d'un son brut et inquiétant dans le rock'n'roll des années 50, cet indien Shawnee n'est pourtant pas membre du Rock'n'Roll Hall of Fame qui consacre les légendes de cette musique qui a conquis le monde. Il en est de même des mythologies improprement appelées amérindiennes. Elles ne figurent pas au hit parade des mythes malgré leur force brute. Le projet de ce travail de résidence est d'explorer le lien entre ces mythes et la musique de Link Wray, retrouver les racines rouges du rock'n'roll, en tisser un récit, répondre à la question. Link Wray est-il un héros mythologique ? Ce dernier sera en résidence du 20 au 24 juillet 2026 au théâtre Le Paradis de Périgueux et la présentation publique se fera le jeudi 23 juillet à 18h30. Prix libre, infos et réservations indispensables. Les Grandes Fenêtres proposent le 16 et le 17 juillet à destination des habitants d'Exideuil et de leur puits. C'est une rencontre minute. Parlons peu, parlons puits avec Romane Biron et Marine Lécuyer. Romane Biron, c'est l'autrice et Marine Lécuyer, c'est la photographe. Chaque puits raconte un peu de l'histoire de la ville et notre relation à l'eau. L'autrice et photographe proposent d'échanger le temps d'une photographie, d'un souvenir partagé, une anecdote ou une idée pour l'avenir. Dans le cadre du projet de territoire L'Hérodie 2026-2029, coporté par la mairie d'Exideuil, sur inscription via l'hérodie@potomel.com ou au 05 53 62 08 20.
5: Merci d'avoir suivi l'agenda du jour sur RLP. Restez avec nous pour la suite de nos programmes.
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7: Backrooms, l'étrangissime labyrinthe. Le premier film de Ken Parsons, 20 ans seulement, mérite d'emblée l'Oscar du pitch le plus court de l'année. Une étrange porte apparaît dans le sous-sol d'un magasin de meubles. Après avoir vu ces 110 minutes plus qu'étranges, je décernerai volontiers un second Oscar au duo de décorateurs Vermette et Johnson, qui ont réussi à créer une atmosphère cauchemardesque aux limites du surréalisme. Bon, il s'agit ici de la traduction pour grand écran d'un phénomène Internet, soit une série de vidéos créées sur YouTube par Ken Parsons himself, alors âgé de seulement 16 ans. J'avoue ne pas connaître cette série, moi, vous me connaissez, le cinéma, c'est sur grand écran et pas ailleurs. Que voulez-vous, on ne se refait pas. Alors, ce sont les noms d'Ejiofor et Reinsve, je vais y revenir, qui sont à l'affiche, qui m'ont attiré dans la salle obscure au milieu d'un public dont je pouvais être sans aucun doute le grand-père. Revenons au décor, le personnage central de ce film. Décors qui n'ont pas été créés uniquement en images de synthèse. Plus de 2800 m² de décors ont été construits sur 4 plateaux de tournage, recouverts de milliers de mètres carrés de papier peint et de moquettes. Leur configuration labyrinthique était si complexe que la production a dû distribuer des cartes aux techniciens et aux acteurs pour éviter qu'ils ne s'égarent. Pour leur donner leur aspect oppressant, le directeur de la photographie a utilisé une caméra permettant de se glisser dans des espaces très étroits. Le film privilégie également les objectifs grand-angle afin de renforcer le sentiment d'isolement des personnages face à l'immensité du labyrinthe. Quant à l'univers sonore, il a été conçu pour transformer des bruits ordinaires, bourdonnements de néons, résonances mécaniques et textures sonores familières progressivement déformées, en source d'angoisse. Comme vous le constatez, c'est avant tout un film d'ambiance oppressante, hallucinée, où l'on ne sait jamais si l'on est dans la réalité, le rêve ou plutôt le cauchemar, ou si l'on voyage dans les méandres d'un cerveau malade. L'œuvre est tellement particulière qu'elle ne manquera pas de laisser pas mal de spectateurs sur le carreau. Chacun pourra l'interpréter comme il l'entend et le désire, mais quoi qu'il en soit, l'intérêt est réel et inattendu de plonger dans cette espèce de mythologie troublante jusqu'à provoquer en nous un véritable malaise intérieur, une expérience sensorielle unique. Comme je l'ai dit tout à l'heure, Chiwetel Ejiofor, connu pour son Oscar pour 12 Years a Slave, et Renate Reinsve, La Convocation, Valeurs sentimentales et bientôt Fjord, La Palme d'Or 2026, sont en haut de l'affiche. On se dit que ces deux-là n'ont pas pour habitude d'associer leur nom à des films sans intérêt, alors allons-y de confiance. Et on ne le regrette pas, car ils sont évidemment excellents. Citons aussi les noms de Finn Bennett, Marc Duplass, Lokita Maxwell. Une exploration très dérangeante de l'outre-monde des espaces lumineux. Je cite là des gens qui ont visiblement tout compris, ce qui, je l'avoue humblement, n'est pas tout à fait mon cas. Mais ça vaut le détour, même si ça ne donne pas franchement envie de retourner d'aussitôt dans un magasin de meubles. Ah oui, un Backrooms 2 est déjà prévu.

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2: Mix, la radio étudiante, est heureuse de vous retrouver pour le journal des festivals. Et aujourd'hui, nous avons rendu visite à un partenaire fidèle et traditionnel qui est le Théâtre des Halles, dirigé par Alexandra Timard. Et nous avons le plaisir de vous présenter une pièce intitulée Chimère, dont le texte et la mise en scène sont dus à Frédéric Vorus, qui est près de nous. Je sais que vous avez commencé avec Ariane Mouchkine et que vous avez bien d'autres collaborations et productions à votre actif. Essayez de nous présenter un petit peu votre parcours.
3: Oui, j'ai commencé au Théâtre du Soleil avec Ariane Mouchkine. En effet, j'ai fait 2 spectacles avec elle. Et j'en suis partie en 2016. L'objectif était de travailler avec d'autres metteurs en scène, d'apprendre d'autres manières de travailler, de jouer. Et je ne m'attendais pas encore à mettre en scène au moment où je suis partie du Théâtre du Soleil. Mais la vie, le petit désert qu'on traverse un peu en partant de cette compagnie m'a poussée à l'écriture plus tôt que je ne le pensais. Et c'est une bénédiction parce que j'ai fondé ma compagnie, que j'écris depuis, ce qui me remplit de joie. Et j'ai aussi travaillé avec Simon Abkarian, avec Robert Lepage. Mon premier texte, c'était « Là, la langue, prenez et mangez-en tous », et je l'ai écrit en 2018 pour une création en 2019.
2: Et donc, dans Chimère, vous avez adopté un thème qui est, je trouve, d'actualité, à savoir le désir d'enfant et comment affronter toutes les étapes, les épreuves d'une PMA. Et vous abordez ce thème avec une trouvaille très réussie, c'est que votre personnage est doublé. Il y a une sorte de voix intérieure, il y a une bonne fée. Enfin, c'est parfois une fée un peu volubile et un peu indélicate.
3: La bonne fée, elle est venue après. C'est drôle parce que j'ai écrit d'abord tout le parcours du couple, tout le parcours PMA. J'ai écrit les personnages qui parlent du microchimérisme, de ce voyage cellulaire entre la mère et le fœtus. Et ensuite, il me fallait quelque chose pour enserrer l'histoire, en fait, pour l'introduire, pour la terminer. Et donc, est venue l'idée d'ouvrir le conte, en fait, par le conte, par la bonne fée, pas si bonne que ça. Et en fait, c'est une fée, mais c'est surtout pour moi une psychanalyste qui vient éprouver le désir, en fait, de Stella, qui vient tester son enthousiasme, son désir, sa volonté, et qui vient aussi essayer de lui faire entendre que la maternité ne fera pas tout et ne répondra pas à tout, ne va pas combler tout le vide que va ressentir Stella. Elle vient comme la préparer à pouvoir affronter ce que sera aussi le postpartum.
2: Et une également des trouvailles de votre mise en scène, c'est d'avoir un accompagnement musical.
3: Alors, j'ai travaillé avec Elliot Morel, qui a fait toute la création musicale de ce spectacle, qui avait déjà été musicien sur Le Grand Jour, mon précédent spectacle, mais je lui avais un peu fait des commandes un peu précises. Je lui avais demandé de jouer des Chopin, et après, il avait fait quelques compositions. Je lui avais demandé du Vivaldi, enfin voilà, j'avais été plus directive, entre guillemets, dans ce que je désirais, puisque la création musicale, elle était vraiment inscrite dès l'écriture. Et là, je savais que je voulais une création musicale qui serait très importante dramaturgiquement, qui allait rythmer et qui allait un peu coudre un peu toutes les scènes ensemble. Et je lui ai laissé le chant totalement libre. D'ailleurs, il m'a complètement surprise avec les instruments qu'il a apportés. Beaucoup d'instruments électroniques, plus que sur le précédent spectacle. Et il a fait comme ça cette création très très stellaire, en fait, pour moi. D'ailleurs, il y a dans le spectacle, il y a un son qui s'inspire vraiment du son du soleil. Enfin, le son qu'on a recréé, qu'on a recomposé, en fait, du soleil. Donc voilà, il m'a surprise très agréablement avec toute son imagination, et le spectacle maintenant ne tiendrait plus sans ça.
2: Et les spectateurs vous suivent, on a même l'impression que beaucoup ont dû vivre ou affronter ces épreuves. Vous avez, je pense, écrit un texte avec des mots assez durs et assez expressifs, et notamment quand vous renvoyez la balle à Stella, la femme enceinte.
3: C'est dur, c'est cru, tout est très dit. Moi, dans mes spectacles, je dis tout. Je dis beaucoup. Je dis ce qui se dit peu, ce qui se dit pas. Le sujet de la PMA, c'est un sujet qui est très tabou, on n'en parle pas beaucoup. Les couples qui traversent ça n'en parlent pas beaucoup, pour plein de raisons, parce que déjà, on se sent coupable, on a honte, on se sent inapte. Ça devrait être la chose la plus simple du monde de fabriquer un enfant quand on est en tout cas en couple hétérosexuel. C'est la croix, c'est un parcours du combattant pour les couples homosexuels, encore plus pour les hommes qui doivent... En tout cas, moi, je parle du parcours hétérosexuel, mais c'est donc il y a une sorte un peu de honte qui s'accompagne de ça quand on est hétérosexuel, qu'on n'y arrive pas. Il y a une sorte de, je parle un peu de la jalousie dans le spectacle, il y a un peu ce sentiment d'injustice. On se sent très très seul. Et il y a une vraie dureté dans ce parcours-là. On est confronté vraiment à la médecine, pas très formée, à la psychologie, à l'accompagnement psychologique. Et du coup, vraiment, on est complètement ballotté dans ce parcours-là. On comprend pas ce qu'on va vivre, on comprend pas ce qu'on va traverser. Et donc, voilà, il fallait que ce spectacle retranscrive l'état dans lequel on se sent quand on traverse ça. Donc, il fallait ce ballottement. Il fallait que le spectateur se sente ballotté, parce qu'on est ballotté quand on traverse ça.
2: Pour éclairer nos auditeurs, vous avez aussi trouvé l'idée d'entourer votre femme enceinte d'un rond de sable de couleur. Le thème du rond, de l'encerclement, est intéressant.
3: Moi, le rond, il est arrivé tout de suite dès l'écriture. Je savais qu'il y aurait un cercle. Au début, je pensais que ce serait une sorte de petite mise en abîme dans ce spectacle. Il y a la piste de cirque, parce qu'on expose toute l'histoire. Donc, il y a le côté de la représentation, puisque moi, je voulais vraiment une distance. Je voulais un traitement. Pour pas que ce soit réaliste, le traitement, c'est plutôt un traitement BD dans le jeu. Donc c'est là où je me suis dit, on va pas s'encombrer d'un rond en bois qu'on pourra pas enlever pendant tout le spectacle. Je voulais que le rond soit mobile. Je voulais qu'il représente la cellule, la planète, le ventre de la femme enceinte, l'ovule, bien sûr. Donc il fallait qu'on puisse l'enlever au moment où Stella et Neven apprennent qu'en fait, la fille n'a pas fonctionné. Donc il fallait quelque chose qui soit enlevable facilement. Donc le sable, il s'est imposé. Je voulais que le rond revienne pour l'accouchement. Je voulais que au moment où elle est enceinte, je voulais absolument que le rond revienne. Et je voulais du rouge. Au début, le sable est noir parce que je voulais cette évocation un peu lunaire, voilà, des planètes de l'espace, du trou noir, de tout ça. Et après, je voulais la symbolique du sang, évidemment, comme il y a l'accouchement. Je voulais vraiment une scène d'accouchement. Ça aussi, c'est venu tout de suite. Le curé qui vient intervenir pendant l'accouchement pour le mythe de la Genèse, que quand je l'ai relu, j'ai fait mon Dieu, mais tout est dit à ce point, en fait. Donc j'ai pas vraiment réécrit, en fait, le curé, j'ai coupé plus pour que ça reste très dynamique. Je voulais le sang. Je voulais que le sable étalé au début de ce beau rond rouge qui représente l'ovule fécondé éclate et qu'on se retrouve avec la violence de ce que c'est que de mettre au monde. C'est sublime, mais c'est violent.
2: Merci Frédéric Brut d'avoir présenté ce spectacle Chimère, que je trouve moins riche à la fois par les images, la mise en scène et par le texte et les mots. Peut-être pouvez-vous citer vos comédiens.
3: J'ai la chance de travailler avec Raphaël Agirkovski qui interprète Stella, avec Yuri Zavalniuk qui interprète Neven, avec Elliot Morel qui, en plus d'avoir composé toute la musique, interprète le personnage de lui, le docteur en microchimérisme, et qui interprète le curé, et Salomé Dienis-Melien qui interprète elle, la femme docteur en microchimérisme, la sage-femme, l'infirmière, avec beaucoup de fantaisie. Voilà, c'est une très très belle équipe. Et attention, Geoffroy Adrania qui a fait la création lumière et qui m'accompagne en scénographie, qui fait les fumées. Et Jean Giovannini qui nous a accompagnés pour tous les équilibres sonores, et ce qui participe beaucoup de la beauté du spectacle.
2: Voilà, tout est dit. Merci Frédéric Vorut. Le spectacle Chimère est donné au Théâtre des Halles du 4 au 25 juillet à 14h.

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0: Eh oui, il faut rigoler malgré la chaleur. Alors, coucou, me revoilà. Il est 9h30 à quelques secondes près. C'est donc l'heure de la chronique déjantée du Patou, qui rit de tout, ou presque, en direct dans les studios de Radio Libre en Périgord, la radio que l'on adore. Puisque la fameuse étape de samedi dernier, 11 juillet, arrivée à Bergerac, je parle du Tour de France bien sûr, je vais vous narrer la véritable histoire du symbole de cette cité, extraite de mon livre Périgord, terre d'humour. Cyrano, ça vous parle ? Mais saviez-vous qu'il n'a jamais mis les pieds à Bergerac ? En effet, Savinien de Cyrano, dit de Bergerac, a accolé le nom de cette seigneurie à son titre de noblesse, car c'est là qu'il est né, en 1619, sur la propriété de son père située en vallée de Chevreuse et non pas en Périgord. En fait, c'est suite à la pièce « Cyrano de Bergerac » écrite par Edmond Rostand en 1897 et qui présentait son héros en tant que mousquetaire gascon que les édiles de l'époque ont eu l'idée de s'approprier le personnage qui devint ainsi l'emblème de la cité, laquelle fait donc ses choux gras touristiques sur un détournement historique. Mais rendons grâce quand même à Edmond Rostand, même s'il n'est pas venu chez nous, car il mérite néanmoins qu'on le cite puisqu'il créa le club des natifs du 1er avril, comme lui, dont les statuts stipulent que ses membres jouiront à vie du privilège d'entrer gratuitement dans tous les établissements publics, opéra, théâtre, champs de course et maisons closes, de pouvoir rire aux enterrements afin de les rendre moins sinistres, de bénéficier à leur naissance du parrainage du chef de l'État et, en outre, de se voir attribuer un appartement de fonction dans un des palais nationaux, résidence pourvue de tout le confort souhaitable et d'une domesticité jeune, accorte et complaisante. Et si vous voulez en savoir plus, n'hésitez pas à vous adresser à Thomas Sertilange, dont vous trouverez les coordonnées sur Internet via votre navigateur préféré. Thomas Sertilange étant un grand spécialiste de Cyrano et d'Edmond Rostand, il est d'ailleurs déjà venu tenir des conférences en Dordogne. Voilà les actus. Avec une actu qui nous arrive directement du futur, en 2050. À cette époque, les canicules s'emballent encore plus. C'est toujours le trou de sécu. Il fait beau et chaud partout, tout le temps. Et les autorités n'ont rien anticipé, comme d'hab. Le goudron fond, on ne peut plus rouler. Les fleuves sont à sec, on ne peut plus naviguer. Le sol est tout craquelé, les fleurs ne poussent plus. D'ailleurs, la Saint-Valentin a été supprimée du calendrier. Heureusement, certaines entreprises réagissent de façon géniale. Construction accélérée d'aéroglisseurs pour pouvoir circuler, invention de climatiseurs portables et de portables climatisés, de vêtements rafraîchissants avec brumisateurs intégrés. Même la FIFA a anticipé en organisant la Coupe du monde de foot en Finlande. Sans parler des sociétés françaises de télévision qui ont enfin compris que l'oignon fait la farce, en se regroupant en une seule entité avec un président incontournable. Non, ce n'est pas Germinal. Mais alors le Patou c'est qui ? Mais c'est qui ? Suspense. Ben, c'est Michel Drucker, évidemment. Et voilà la pause musicale. Alors toujours en relation avec le vélo, voici une chanson de 1997 commise par le dénommé Monsieur Martineau, célèbre supporter de celui qui, après avoir été l'un de nos plus grands champions cyclistes, officie aujourd'hui en tant que commentateur averti. Vous allez comprendre, écoutez bien.
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Et merci, monsieur Martineau. Et sans autre transition, voici le moment du contre-pé. La semaine dernière, je vous proposais des contre-péteries sur le Tour de France. Rappelez-vous, le vélo guérit de tout. Il faut inverser le L de vélo avec le premier T de tout. Amis cyclistes, fuyez les vilains virages. Il faut inverser le IL de vilain avec le AGE de virage. Ce cycliste qui s'était brûlé n'a pu prendre la pente, inversion du U de brûlé avec le AN de pente. Attention aux chutes, car les luxations répétées mènent à la fêlure. Il faut inverser le luxe de luxation avec le fel de fêlure. Il faut préserver l'école qui mène à l'Aveyron, inversion du L de col avec le N d'Aveyron. Cette semaine, quelques contre-péteries bergeracoises grâce au Tour de France, avec des noms de rues. La rue Bonnat, il s'agit là d'une inversion de syllabe. La rue du Tounet et la rue Fétou. La rue Préduquet, rebaptisée depuis rue du Port. Et les lieux dits, le Combal, inversion de syllabe là aussi. Et enfin, Malsara et Charlotte le nettoya. Les indices, la semaine prochaine, bien sûr. C'est la minute blague. Avez-vous eu connaissance de cette découverte extraordinaire, de ce scoop inouï, révélé par les médias en mal d'événements sensationnels? Je suis certain que cette information vous a bouleversé jusqu'au plus profond de votre être, chamboulé complètement votre quotidien et interpeller votre vécu. Il s'agit, ni plus ni moins, de la plainte

qui refait surface, car on a retrouvé le courrier de la plaignante dans une petite mallette perdue au fond de l'épave. Figurez-vous que ce pauvre Charles-Édouard a été accusé d'avoir osé poser sa main sur l'épaule dénudée de Cunégonde en pleine cérémonie du 11 novembre 1911. Mais tu disjonctes complètement le patou, la guerre de 14-18 n'avait même pas commencé. Ah, mais je vous demande bien pardon, bandignard. Dans le temps, on savait s'amuser et on fêtait officiellement des triptyques séculaires étonnants. Le 10-10-1910, le 11-11-1911, le 12-12-1912, par exemple. Et pour en terminer avec cette histoire, sachez que ce sont les héritières de Cunégonde qui ont relancé la procédure et demandé l'annulation de la prescription en la matière, aidée en cela par le fameux PIPI, Parti International du Puritanisme Intégral. Les descendants de Charles-Édouard, quant à eux, restent injoignables, mais nous ne manquerons pas de vous tenir informés avant que ne survienne ce terrible jour du 18-18-2018. Voilà les petits loups, c'est fini pour aujourd'hui. N'oubliez pas que vous pouvez me réécouter vendredi à 15h30 et samedi à 9h30. À la technique aujourd'hui, c'était Yanis et je le remercie. C'est les vacances et pour moi aussi. Alors, je vais faire une pause dans mes dédicaces et en profiter pour parler d'autres événements. Tenez, par exemple, vous pourrez aller vous promener le samedi 17 et le dimanche 18 au Festival Noir Vézère, le fameux salon du polar au Bug, ou au Festival Jazz et Vin en double à La Roche Chalet. En attendant de vous retrouver la semaine prochaine sur RLP, je vous délivre le petit message habituel. Salut les copains, salut mes poules, vive nous et restez au frais.

Salut Tonatchiouï, bonjour à tous. Je vous propose aujourd'hui de poursuivre la découverte des mots interrogatifs de l'espéranto. Après kio, quoi, et kiu, qui ou lequel, laquelle, selon le contexte, voici kia. Kia attend en réponse un qualificatif, un adjectif donc. Exemple, kia estas ilia domo. Comment est leur maison? On pourra répondre bella, belle, granda, grande, agrabla, agréable. Ce sont bien des adjectifs. Et vous vous souvenez que les adjectifs se terminent par un a en espéranto, comme kia. Un autre mot interrogatif que l'on peut aussi traduire par comment est kiel. Mais en réponse à kiel, on emploie normalement un adverbe ou l'équivalent d'un adverbe. Exemple. Oh, kiel vi faris tion? Oh, comment as-tu fait cela? Et on pourra répondre facile, facilement, rapide, rapidement, per iloi, au moyen d'outils, etc. On peut aussi interroger sur le lieu avec kie. Kie li estas? Où est-il? On peut interroger sur l'instant, le moment, avec kiam. Kiam ni manjos? Quand mangerons-nous? Sur la raison, avec kial. Kial vi faris tion? Pourquoi as-tu fait cela? Attention, ne pas confondre kiel et kial. Kiel, comment, de quelle manière? Kial, pourquoi, pour quelle raison? Kiom interroge sur la quantité. Kiom da personoi venos? Combien de personnes viendront? À noter que notre de combien de se traduit par da, comme à chaque fois qu'il est question de quantité. Exemple, multe da, beaucoup de. Et qui est-ce, notre dernier mot interrogatif, interroge sur l'appartenance. Qui est-ce saco, tiu estas? À qui est ce sac? Voilà, en deux émissions, nous venons de passer en revue les 10 mots interrogatifs de l'espéranto. Chu, est-ce que, est un peu à part, puisqu'il suffit de répondre par oui ou par non. Les 9 autres mots interrogatifs commencent tous par la lettre K. Je vous montrerai par la suite qu'ils s'inscrivent dans un ensemble de mots logiques très ingénieux. Et nous finissons en musique avec le groupe néerlandais Capriole. À bientôt, Gisbaldao.

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5: Selon la définition de l'ONU, les personnes intersexes sont celles qui naissent avec des caractéristiques sexuelles qui ne correspondent pas aux définitions traditionnelles du masculin ou du féminin. C'est-à-dire qu'on naît avec des caractéristiques biologiques innées, des variations anatomiques, qui font que notre corps sera considéré, notamment par la médecine, comme ni strictement femelle, ni strictement mâle. Le sexe n'est pas si binaire qu'on le croit, puisqu'il existe des variations infinies d'organes génitaux, de taux hormonaux, de caractères sexuels secondaires, comme la pilosité, la musculature, la voix, etc. Chez tous les êtres humains, on n'a pas tous la même taille d'organes, on n'a pas tous les mêmes taux d'hormones, quoi qu'il arrive. On fait de la chirurgie esthétique génitale à des enfants. Quand on s'offusque et qu'on s'indigne de l'excision dans certains pays du monde, sachez juste qu'il se passe exactement la même chose en France, sous de jolis noms, par de belles blouses blanches.
6: Stop mutilation intersexe.
7: Stop mutilation intersexe. Ça veut dire quoi, mutilation intersexe ? Salut les amis, c'est JBD pour Polémique, c'est la voix off, l'émission qui vous parle d'histoire populaire et de politique. Ce sera encore le cas aujourd'hui avec le premier épisode d'une série autour des luttes et des réalités intersexes. Une personne intersexe ou intersexuée est une personne qui est née avec des caractéristiques sexuelles ne correspondant pas aux définitions traditionnelles du féminin et du masculin. Selon l'ONU, l'intersexuation concerne 1,7% de la population et certaines études vont même jusqu'à 4%. L'intersexuation n'est donc ni une maladie, ni une anomalie, c'est une réalité qui a toujours existé. Alors pour être honnête, ce qui m'a le plus bouleversé, ce n'est pas ma très récente découverte de la réalité de l'intersexuation. C'est pas pour faire le malin, mais je me suis toujours douté que la vie est plus riche et pas aussi binaire que ce que nous en disent certaines religions, ou le capitalisme, la médecine, les médias dominants, qui ne parlent jamais ou très mal des personnes intersexes. Non, ce qui me surprend le plus n'est donc pas la réalité de l'intersexuation, mais que tout soit fait pour la masquer et l'éradiquer. Pire que l'occultation du réel et du naturel, il y a les épouvantables violences physiques et psychiques infligées aux personnes intersexes, parfois dès leur plus jeune âge. Car le corps médical considère l'intersexuation comme une anomalie que l'on peut corriger à coups de chirurgie, de chimies et autres actes barbares, soi-disant médicaux. Pour ne parler que de la France, chaque année, des milliers et des milliers de personnes intersexes, et souvent des nouveau-nés, sont mutilées, torturées, rendues malades, alors qu'elles sont nées en parfaite santé, mais sans cocher la case masculin ou féminin. Case dans lesquelles on essaie de faire rentrer ces personnes de force, souvent au prix d'innommables souffrances comparables à celles des excisions et autres mutilations infligées aux femmes de certaines parties du monde. Avant de rentrer dans le premier épisode de cette série d'émissions intersexes, mise en garde pour les personnes sensibles. Il va aujourd'hui être question de chirurgie, de barbarie en blouse blanche, de viols médicaux et autres tortures physiques et psychiques. Cette écoute va être très dure, mais ça vaut le coup de vous accrocher. Pour démarrer cette série d'émissions autour de l'intersexuation, vous allez maintenant rencontrer des militants et militantes du CIA, Collectif Intersex Activiste, avec Caro.
8: Bonjour.
7: Jo.
9: Bonjour.
7: Micha.
10: Bonjour.
7: CIA est un acronyme qui nous est familier, mais précisons-le tout de suite, vous n'êtes pas membre d'un service d'espionnage états-unien.
8: Et non, nous ne sommes pas des espions. En revanche, les personnes qui ont fondé le CIA et qui ont choisi cet acronyme l'ont fait non sans malice.
10: CIA, ça veut dire Collectif Intersex Activiste. Effectivement, on est tous les trois des militants, militantes du CIA, mais on n'est pas des porte-parole, il n'y a pas de porte-parole officielle du collectif. C'est la seule asso par et pour des personnes intersexes en France. Et on s'exprime aujourd'hui à la fois en tant que membre de cette organisation, mais aussi en tant que personne intersexe qui témoigne des violences qu'elles ont subies.
7: Caro, Jo, Micha, je vais passer une heure à vous poser la même question, mais sous divers angles. La pédagogie, c'est l'art de la répétition. Et donc, qu'est-ce qu'une personne intersexe ? Micha.
10: Selon la définition de l'ONU, les personnes intersexes sont celles qui naissent avec des caractéristiques sexuelles qui ne correspondent pas aux définitions traditionnelles du masculin ou du féminin. C'est-à-dire qu'on naît avec des caractéristiques biologiques innées, des variations anatomiques, qui font que notre corps sera considéré, notamment par la médecine, comme ni strictement femelle, ni strictement mâle. C'est ce qu'on appelait avant des personnes hermaphrodites, sauf que c'est un mot qui est aujourd'hui daté, qui est faux, aussi insultant pour les personnes intersexes. Donc on parle plutôt d'intersexes, intersexués, ou de variations du développement sexuel. Aujourd'hui, on considère l'intersexuation sous une dimension beaucoup plus sociale que biologique, en ce sens que les personnes intersexes sont celles qui subissent une invalidation médicale, voire sociale, de leur corps sexué. Et c'est ce vécu spécifique d'invalidation autour de nos corps qui fait de nous des personnes inter. Ces variations, elles peuvent être chromosomiques, elles peuvent être hormonales, génitales, gonadiques, internes, externes, bref, extrêmement variées. On répertorie plus d'une quarantaine de variations reconnues, en plus de celles qui ne sont pas répertoriées ou des gens qui développent des traits intersexes sans avoir de variations spécifiques. On n'est pas des êtres mi-homme mi-femme, on n'est pas des êtres ni homme ni femme, on a juste des corps qui, d'une façon ou d'une autre, n'alignent pas tous les critères du féminin ou du masculin selon les normes binaires de la différenciation sexuée, selon les normes binaires de nos sociétés et de l'institution médicale. L'intersexuation, c'est donc le fait d'avoir des caractères sexuels atypiques et de subir une invalidation et une répression de nos corps, notamment des violences médicales et sociales graves. Ces violences vont des mutilations génitales aux traitements forcés, en passant par des examens invasifs et tout un discours médical extrêmement déshumanisant et violent autour de nos corps, et d'un tabou général, un tabou social, sociétal, médical et intime autour des existences intersexes.
7: On est intersexuel, on ne devient pas intersexuel, mais par contre on devient intersexe. Intersexe, ce serait la prise de conscience politique du fait qu'on est une personne intersexuée ?
10: On peut l'interpréter comme ça, mais c'est vrai que la distinction qu'on a décidé d'en faire, en tout cas en France, dans le vocabulaire français et militant, c'est qu'une personne intersexuée est une personne qui a des caractéristiques sexuelles atypiques. Une personne intersexe est une personne qui en fait une identité politique, en fait un fait social, et décide de lutter contre la pathologisation de son corps et du corps de toutes les autres personnes intersexes. Donc effectivement, il y a une politisation de ces existences-là qui passe par le mot intersexe dans certains cas. Et nous, au collectif Intersexe Activiste, qui, je le rappelle, est la seule association en France par et pour des personnes intersexes, on lutte contre les actes médicaux non consentis et non nécessaires, puisqu'ils sont faits actuellement sans le consentement des enfants et sans nécessité vitale, alors qu'il s'agit d'actes graves, d'actes irréversibles, souvent lourds de conséquences sur la santé physique et mentale des personnes. On lutte également pour la pleine autonomie des personnes intersexes et pour la fin du tabou autour de l'intersexuation, à travers un grand travail de plaidoyer institutionnel, de construction communautaire et de sensibilisation du grand public. Voilà.
7: Donc la réalité de l'intersexuation ne correspond pas au schéma normatif binaire masculin-féminin. Divisé pour mieux régner, on voit qu'au lieu de parler d'intersexuation dans sa globalité, le corps médical désigne chacune des variations avec les noms étranges d'inquiétants syndromes ou de mystérieux docteurs. Or, on le répète donc, l'intersexuation n'est ni une maladie, ni une anomalie. L'intersexuation a toujours existé chez l'Homo sapiens. L'intersexuation, c'est normal et naturel. Caro.
8: Oui, c'est naturel, c'est sain dans l'immense majorité des cas, et c'est une variation du vivant qui existe depuis toujours, et pas que chez les humains, mais aussi chez les autres animaux. On entend souvent des lieux communs du type « c'est un phénomène très nouveau qui est lié à la pollution », et en réalité, non, c'est plus complexe que ça. L'intersexuation, comme le disait Micha, est un spectre. C'est un terme parapluie qui englobe un très large éventail de variations possibles, d'une part, mais d'expériences et de vécu, d'autre part. Donc on peut être impacté de manière très différente par le fait d'être né intersexe. Les variations intersexes ne sont pas forcément génitales et visibles. Elles peuvent concerner les caractères sexuels secondaires, comme le développement mammaire et la pilosité, notamment la pilosité faciale. Le caractère inné de l'intersexuation ne signifie pas que les variations sont toujours visibles à la naissance, par contre. Il y a de nombreuses variations qui n'apparaissent ou ne sont détectées que plus tard, dans l'enfance, lors de la puberté, et c'est notamment le cas des variations concernant les caractères sexuels secondaires, ou même à l'âge adulte pour certaines personnes. Elles peuvent se révéler tout au long de la vie. J'insiste aussi là-dessus, dans l'immense majorité des cas, ces variations ne sont pas dangereuses pour la santé. Mais dans les sociétés occidentales, Elles ont été pathologisées depuis le 19e siècle. Ça signifie qu'elles sont considérées comme des malformations, des maladies, et qu'il va falloir les rectifier, même lorsqu'elles ne créent aucun problème de santé ni aucune douleur pour la personne. Les opérations et les traitements subis par la plupart des personnes intersexes sont donc uniquement esthétiques et normatives.
7: De force, à tout prix, rentrer les gens dans la case homme ou femme.
10: Être intersexe, c'est pas forcément ne pas être un homme ou ne pas être une femme. Effectivement, selon le médical, les personnes intersexes ne sont pas des vrais hommes ou pas des vraies femmes ou pas assez hommes ou pas assez femmes, des femmes et des hommes incomplets. Mais si on prend par exemple la dimension du genre, il y a des hommes intersexes, il y a des femmes intersexes. Si on considère qu'être un homme ou une femme, c'est avant tout une construction sociale, un rôle de genre, être intersexe peut tout à fait correspondre à une identité de genre totalement binaire. On peut être un homme intersexe, on peut être une femme intersexe. C'est juste que selon le médical, on ne sera pas des hommes complets, on ne sera pas des femmes complètes, on sera des hommes et des femmes mal formés avant tout.
7: Dans la quarantaine de variations d'intersexuation recensées, peut-on être intersexe et faire des enfants? Ou est-ce qu'intersexuation est synonyme de non-fécondité, de stérilité?
10: Pas du tout. C'est vrai qu'il y a certaines variations qui impliquent des stérilisations. Il y a aussi certaines procédures médicales qui impliquent et qui provoquent des stérilisations. Un des arguments des médecins, c'est de dire qu'il faut soigner les personnes intersexes parce qu'elles sont stériles et que les soigner leur permettrait de guérir de cette stérilité. Dans les faits, c'est souvent l'inverse qui se produit. Il y a énormément de façons d'être intersexe. C'est plus ou moins marqué, c'est plus ou moins précoce, c'est plus ou moins impactant, c'est plus ou moins visible. Et ça peut agir sur la stérilité, ça peut agir sur d'autres choses. Il y a énormément de variations intersexes qui n'impliquent pas d'être stérile, qui n'impliquent pas de ne pas pouvoir procréer. En revanche, la procréation, dans notre société capitaliste, très hétéronormée, l'idée de procréation a eu son importance dans la décision des protocoles de prise en charge des enfants intersexes pour en faire des êtres humains, notamment des femmes capables de pondre des bébés, quoi, pour le dire grossièrement.
7: Caro, Jo et Micha, quand et comment avez-vous compris que vous êtes des personnes intersexes? Jo?
0: Je dirais que je l'ai un peu toujours su parce que c'est ancré en moi. Ça a été lors de mon année de mes 16 ans que mon frère m'a insulté d'hermaphrodite. Je me suis dit, mais qu'est-ce qu'il me raconte? T'es en colère contre moi, tu me dis que je suis hermaphrodite, mais moi je comprends pas ce que t'es en train de me dire là. C'est en tapant le mot hermaphrodite sur Google que j'ai trouvé l'OI, l'Organisation Internationale Intersexe, l'OI Francophonie, qui existait à l'époque et qui m'a donné plein de ressources, et j'ai trouvé le nom de ma variation sur ce site, et c'est là que j'ai découvert que j'étais une personne intersexe.
7: Micha?
10: Moi, j'ai une variation qui a été diagnostiquée assez tôt, une atypie génitale visible à la naissance, donc j'ai été médicalisée très rapidement et j'ai grandi sous le spectre pathologisant des médecins. Et comme on l'a dit, les médecins n'utilisent pas le mot intersexe, ils utilisent des noms de syndromes et de maladies très diverses, bien qu'on soit absolument pas malade. Donc on m'avait fait comprendre que j'étais très malade, très mal formée et unique au monde, que c'était très très grave, mais qu'on allait pouvoir me réparer. Il faut savoir que j'ai une variation qui fait que je suis un peu l'intersexe typique. Donc on parlait vraiment d'hermaphrodisme. Pour moi, j'ai une variation qui fait que mes caractères sexuels sont très mixtes. Et donc j'ai grandi comme ça, en voyant que j'étais très différent des autres petits garçons et des autres petites filles. Et je me considérais un peu comme un petit monstre, jusqu'à me demander même si j'étais pas d'une autre planète. Et c'était vraiment un secret honteux pour tout le monde. J'ai grandi sans jamais entendre le mot intersexe, et en étant convaincue que personne d'autre que moi n'existait sur Terre. Ma variation, elle a plein de noms médicaux très jolis et très farfelus, mosaïcisme, chimérisme, hermaphrodisme, voilà, donc on entend des mots qui sont quand même très déshumanisés à notre propos. Et j'ai découvert, comme Jo, le mot intersexe par hasard, comme la plupart d'entre nous d'ailleurs. En fait, ma mère m'a réveillée un soir, quand j'avais à peu près 12 ans, je pense, et m'a emmenée devant la télé, et il y avait un documentaire sur des personnes intersexes. La plupart étaient floutées. C'était comme si elles étaient très déshumanisées, très cachées en fait. Et du coup, ça les incarnait pas et ça les rendait pas très humaines à mes yeux. Et ça m'a un peu perturbée sur le moment. Et je me souviens aussi qu'elles étaient très différentes les unes des autres. Et que ce qui les rassemblait en fait, c'était les violences de normalisation et de correction qu'elles avaient subies. Donc, c'est la première fois que j'entendais le mot intersexe. mais c'est aussi la première fois que je voyais des personnes en parler comme ça, oser critiquer les médecins, oser critiquer ce qu'on leur avait fait, dire qu'elles n'étaient pas d'accord avec ça. Et donc ce soir-là, devant ce documentaire, j'ai compris deux choses. Premièrement, je suis intersexe, puisque j'ai le même vécu que ces personnes. Et deuxièmement, ce que les médecins ont fait et que je pensais, même si je ne comprenais pas vraiment comment et pourquoi, était absolument indispensable, thérapeutique et obligatoire, en fait, ce n'était pas forcément bien. Et peut-être que d'une façon ou d'une autre, c'était destructeur. Après, il m'a fallu vraiment beaucoup, beaucoup de temps pour accepter le fait que j'étais vraiment intersexe, que je faisais partie de cette catégorie de population, cette minorité. C'était vraiment un sujet de honte, d'embarras, de gêne et surtout je me cachais de ça, je voulais surtout que personne le sache et j'ai mis vraiment pas mal d'années entre le temps où j'ai compris que j'étais intersexe et le temps où j'ai réussi à le revendiquer ouvertement aujourd'hui.
7: Caro, comment as-tu découvert que tu es une personne intersexe?
8: Alors, dans ta question, il y a trois éléments qui sont soulevés. Il y a ce qui concerne le corps, il y a ce qui concerne le vécu, et enfin, il y a la prise de conscience de l'appartenance à la communauté intersexe. Donc ça se fait en trois temps pour moi. Je me suis aperçue que j'avais des caractères sexuels atypiques à l'adolescence, au moment de la puberté, car en fait, ils n'étaient pas du tout visibles avant. Je dirais vers 14-15 ans. Mais le diagnostic médical, il a été laborieusement posé qu'à 17 ans et demi. Et ça, ça illustre très bien ce qu'on disait tout à l'heure, c'est-à-dire qu'il y a vraiment une infinité de manières de vivre l'intersexuation et que ça peut impacter très différemment les personnes. Tu te doutes bien que les choses se passent très différemment pour un nouveau-né qui est en incapacité de comprendre sa situation et d'exprimer son consentement que pour une personne quasiment majeure, donc une personne adulte. Donc, à la différence de Micha et Jo, moi, j'ai pu être actrice de mon parcours médical dès le diagnostic et donc librement refuser plusieurs actes médicaux très invasifs auxquels je ne consentais pas du tout, en fait. Pour ce qui concerne ma prise de conscience d'appartenir à la communauté intersexe, là, il a fallu que j'attende plus de 20 ans après l'annonce du diagnostic médical. J'ai découvert que j'étais intersexe très récemment en lisant un article de la revue La Déferlante qui était consacré à ce sujet. Et j'ai bien compris que ce qui était décrit me concernait totalement. L'article parlait également du collectif intersexe activiste, dont je fais partie aujourd'hui. Et de fil en aiguille, je me suis renseignée. Je me suis enfermée pendant 2 jours et j'ai fait que ça. Je suis allée sur le site du collectif. Je suis tombée sur des vidéos de Micha, dont la verve et la pertinence m'ont franchement fait beaucoup de bien. Et puis, je suis tombée sur un webtoon qui s'appelle Numéro Invalide. Et là, ça a été une révélation parce que c'est une illustratrice et une autrice de BD intersexe dont le début de vie qu'elle raconte dans ce manga ressemble vraiment de très très près à mon histoire.
7: Comment il s'appelle ce manga ?
8: C'est Numéro Invalide. Cette illustratrice s'appelle Lost Memory. Très peu de temps après, je suis tombée par hasard sur l'information de la quinzaine de visibilité intersexe et il se passait quelque chose dans ma ville. Donc je m'y suis rendue et c'est là que j'ai rencontré Micha et Jo et que je suis enfin entrée en relation avec le collectif. La quinzaine de visibilité intersexe, c'était celle de l'année dernière. Donc j'ai rencontré cette communauté-là il y a un an seulement, à 39 ans.
10: Il y a énormément de personnes qui découvrent qu'elles sont intersexes à travers un mot, une représentation, un article, où elles vont se reconnaître dans le vécu qui est raconté et qui vont le découvrir à des âges vraiment tardifs, 40, 50, 60, voire 70 ans, sans parler de toutes les personnes qui le découvriront jamais parce qu'elles n'ont pas accès à ces articles, parce qu'on en parle encore très très peu dans l'espace médiatique, dans l'espace public. C'est pas du tout isolé et c'est même plutôt courant et dominant les parcours et les trajectoires qui font qu'on découvre qu'on est intersexe très tard.
7: Caro mentionnait ce manga intitulé Numéro Invalide où l'autrice, qui signe Lost Memory, raconte les horreurs, et notamment médicales, qu'elle a endurées. J'ai commencé cette BD, mais je vous avoue, j'ai suspendu ma lecture tant ce qui est décrit est insoutenable. Mutilation, torture, humiliation, souffrance physique et psychique. Ce parcours de souffrance est-il commun à toutes les personnes intersexes ? Micha.
10: Les violences que subissent les personnes intersexes sont de toutes sortes. Et t'as raison de parler de torture, hein, c'est comme ça aujourd'hui qu'on les définit. C'est vrai que nous, dans nos communications, on a tendance à s'attarder sur le médical parce que c'est ce qui nous apparaît le plus urgent et le plus grave. Alors attention, encore une fois, on va parler de choses vraiment très graves, de torture, d'atteinte importante à l'intégrité corporelle, de violences sexuelles, tout ça, voilà. Donc au niveau médical, ce qu'on peut dire, c'est qu'il y a beaucoup de mutilations et autres opérations à viser, encore une fois, purement esthétiques et normatives, sans aucune nécessité de santé. D'ailleurs, on le voit rien que dans leurs appellations. On va parler d'opérations de conformation sexuée, de normalisation, de correction. Ces mutilations, elles ont des jolis noms médicaux, gonadectomie, vaginoplastie, clitoridectomie, allongement de la verge, déplacement de l'urètre, hypospadias. Tout ça, c'est des interventions chirurgicales en général précoces qui sont faites très régulièrement sur des enfants intersexes. La gonadectomie, c'est le fait de retirer les gonades. Donc les gonades, c'est les ovaires et les testicules, ou dans le cas de certaines variations, quand c'est non différencié, ce qu'on peut appeler des ovotestis, quand les tissus ovariens et testiculaires sont mélangés. Des vaginoplasties, donc on fabrique des vagins à des petites filles. Des clitoridectomies, donc ça c'est le fait d'amputer ou de réduire la taille du clitoris. Des allongements de la verge, des déplacements de l'urètre ou des hypospadias quand le méa urinaire n'est pas au bon endroit ou ne permet pas au pénis d'avoir une taille suffisamment grande selon les critères médicaux. Donc oui, au XXIe siècle, on fabrique des vagins à des petites filles et on allonge le pénis de petits garçons de 4 ans. On ampute des clitoris parce que, soi-disant, ça sert à rien. Et on fait des dizaines d'opérations à la chaîne sur des nourrissons sous prétexte qu'ils pourront pas pisser debout. C'est ça la réalité actuelle de nos hôpitaux dans notre pays. Le but, c'est de créer des corps normés qui rentrent dans les cases strictes hommes ou femmes et surtout des corps cis-hétéronormés, capables de rapports sexuels pénétratifs à l'âge adulte. Donc oui, on fait de la chirurgie esthétique génitale à des enfants, malgré des conséquences impactantes sur leur santé, toujours dans la perspective de pouvoir créer une sexualité normale, c'est-à-dire le coït, des rapports péno-vagino-pénétratifs. Voilà, quand on s'offusque et qu'on s'indigne de l'excision dans certains pays avec notre regard condescendant et horrifié d'occidentaux, bah sachez juste qu'il se passe exactement la même chose en France, sous de jolis noms, par de belles blouses blanches. Les mutilations et les interventions chirurgicales ne sont pas les seules violences médicales que les personnes intersexes subissent. On parle aussi beaucoup des traitements hormonaux forcés. Par exemple, pour les enfants qui ont été détectés intersexes à la naissance ou dans la petite enfance, ça va d'abord être des bloqueurs d'hormones pour éviter que l'enfant en fait, se développe un peu dans l'autre sexe que celui qui a été défini par l'autorité médicale. Donc ça va prendre la forme de piqûres qui empêchent le corps de se développer à l'encontre du sexe qui a été défini par l'autorité médicale, en gros. Puis il va y avoir, principalement à l'adolescence, des traitements hormonaux de synthèse dans la continuité des bloqueurs pour ceux qui ont été diagnostiqués tôt ou pour les personnes dont l'intersexuation se révélera justement au moment de la puberté ou de l'adolescence, comme c'est assez régulièrement le cas pour beaucoup de variations intersexes. Et ces traitements hormonaux de synthèse, ils sont là pour provoquer ou orienter des pubertés. Certaines pubertés sont tardives ou ne viennent pas, donc on va les provoquer avec des traitements hormonaux, ou on va utiliser les traitements hormonaux pour éviter, encore une fois, que certaines pubertés ne soient pas dans les clous et développent des caractères secondaires atypiques par rapport au sexe qui a été défini, notamment au niveau de la voix, de la pilosité, de la répartition des graisses ou des muscles, etc. Donc si on a décidé que l'enfant serait une fille, elle va avoir des hormones de synthèse féminisant, et dans le cas des garçons, ça va être masculinisant pour éviter des pubertés atypiques et un corps qui, encore une fois, ne serait pas dans les normes binaires établies par l'institution médicale et par la société entière. On a aussi des traitements hormonaux pour remplacer les hormones sexuelles qui ont été amputées pendant les gonadectomies. Les gonadectomies, c'est pas seulement des mutilations d'organes sains, c'est aussi des interventions qui nous privent de notre autonomie corporelle, puisque les hormones sexuelles, elles sont indispensables au fonctionnement du corps et qui nous privent de nos droits reproductifs en nous privant de nos gamètes. Donc c'est des interventions qui non seulement nous stérilisent et nous rendent dépendants des hormones de synthèse à vie, ce qui explique les traitements hormonaux obligatoires dans énormément de parcours intersexes pour toutes ces raisons-là. Ensuite, il y a toutes les pratiques post-opératoires, puisqu'évidemment ces chirurgies sont faites sur des zones extrêmement fragiles, extrêmement sensibles, surtout à des âges aussi jeunes. On peut parler des dilatations à la bougie, par exemple, pour s'assurer que les vaginoplasties sont efficaces au long terme. Et du coup, on va exiger des enfants, d'abord des parents qu'ils exercent des dilatations à la bougie sur des enfants pour garder le vagin en l'état, puis l'agrandir. Puis ce sera à l'adolescence, aux personnes elles-mêmes de le faire. C'est des pratiques qui sont extrêmement violentes et qui sont souvent ressenties par les personnes comme des agressions sexuelles. Les masturbations aussi, c'est-à-dire que des médecins, pour s'assurer du bon fonctionnement des corps, vont masturber des petits garçons pour s'assurer qu'ils sont fonctionnels. Et puis, quelque chose dont on parle un peu moins, mais qui est extrêmement fréquent aussi dans les parcours intersexes, ce sont les examens, qui sont extrêmement invasifs, qui sont extrêmement pénibles, qui sont extrêmement humiliants, qui sont douloureux et qui sont très réguliers. Ça va être des palpations, ça va être des exhibitions, ça va être des masturbations encore une fois, ça va être des pénétrations parfois. Ça va être photographier nos corps et nos intimités qui vont ensuite se retrouver dans des colloques de médecine, des manuels, même parfois sur Internet. Voilà, on va retrouver des photographies de nos corps un peu partout, affichées sans notre consentement, sans notre accord, sans même notre connaissance parfois. Ces examens comportent aussi des tests extrêmement répétés, qui peuvent encore une fois être qualifiés d'attouchements et d'agressions sexuelles dans certains cas, voire de viols médicaux, en plus d'un climat global d'humiliation et d'objectification et de déshumanisation permanente qu'on subit toute la vie. Voilà.
8: Il faut savoir que les médecins tiennent des discours particulièrement invalidants, Michel disait, et surtout répressifs sur nos corps. Et c'est ça qui va nous donner l'impression d'être anormaux, d'être malades, d'être monstrueux, incomplets ou même indésirables. Les parents subissent parfois des pressions psychologiques également de la part des médecins. Ils sont souvent victimes de manipulations et de désinformations de la part des médecins, et ça passe même parfois par des mensonges sur ce qui va être fait ou non à leurs enfants. La plupart du temps, les médecins présentent la naissance d'un enfant intersexe comme quelque chose de très grave. On fait croire aux parents que leur enfant est malade, qu'il faut intervenir pour sa bonne santé, en exagérant même parfois expressément les risques sanitaires. C'est très fréquent dans les parcours intersexes qu'il nous soit rapporté que les médecins parlent de risque de cancer s'il n'y a pas d'opération.
10: Il y a effectivement des risques minimes de cancer dans certaines variations, notamment au niveau des gonades. Mais non seulement ces risques sont plutôt faibles, et en plus on peut tout à fait envisager l'éventualité de surveiller les organes en question plutôt que d'atteindre directement à l'intégrité corporelle des personnes. Il y a un très gros risque de cancer du sein dans la population générale, c'est pas pour ça qu'on coupe les seins de toutes les femmes en France. Donc c'est vraiment un argument basé sur du vent, un argument qui est volontairement grossi pour faire peur aux parents, pour qu'ils acceptent très vite les interventions sans réfléchir et en faisant confiance aux médecins.
8: Souvent, les parents sont totalement ignorants des questions intersexes ou très peu et mal informés. Ils peuvent en arriver à des décisions hâtives, non éclairées, qui sont la plupart du temps dictées par la peur, conjuguée à un contexte de confusion, de vulnérabilité. On ne leur propose aucune alternative, donc leur décision est uniquement basée sur le seul discours des experts médicaux à qui ils font totalement confiance, puisqu'ils sont désinformés. On n'a pas parlé non plus des interruptions médicales de grossesse ou des interventions prénatales sur les fœtus. Ça, je pense qu'on peut le qualifier d'eugénisme, et ça a de graves conséquences, allant évidemment jusqu'à la mort, sur des fœtus qui sont totalement sains.
0: Jo, en dehors des violences médicales, il y a aussi les violences sociales. Il y a une vraie pression de se conformer à son genre de naissance qui a été assigné et redressé par la médecine. Se comporter comme une vraie petite fille ou un vrai petit garçon, ça va être leur but premier. On ne peut pas forcer un enfant à se conformer à un genre juste par son bon vouloir. Il y a une telle pression sociale que les parents, effectivement, aussi ne savent pas comment élever leurs enfants. Parfois, les conforment à un genre assigné par les médecins et non par le genre assigné à la naissance.
10: Cette pression de se conformer, c'est pas seulement les parents qui la mettent, c'est quelque chose qui est surveillé et incité par les médecins, c'est-à-dire que les équipes médicales vont s'assurer que l'enfant se développe bien comme une fille ou bien comme un garçon, quoi que ça veuille dire, hein, et c'est très flou, y compris pour eux, y compris pour les parents, y compris pour les enfants. C'est quelque chose qui est surveillé et qui est censé prouver la réussite des protocoles correctifs. C'est censé être une preuve, si l'enfant se développe bien dans le genre qui a été choisi, que les opérations ont eu un résultat positif. On parlait des violences sociales qui sont très importantes et dont on a malheureusement très peu le temps de parler quand on fait des prises de parole, puisqu'on s'attarde principalement sur les violences médicales qui sont un peu plus sensationnalistes. En fait, la façon dont on est élevé, la façon dont on nous bourre le crâne, la façon dont on doit se cacher, la façon dont on vit avec ce secret et cette confusion, ça va beaucoup impacter notre façon de grandir, notre développement et notre place dans la société. Et une autre violence sociale, précisément, c'est le tabou, le rejet familial, l'ambiance familiale qui découle de cette pressurisation. On est les premiers en tant qu'enfant intersexe à comprendre que va falloir se conformer très rapidement, très radicalement au féminin ou au masculin pour avoir une chance de trouver une place dans la société et être acceptée par la société. Donc l'intersexuation, c'est pas seulement un tabou social et médical, c'est aussi un tabou intime, en particulier dans les familles. Les médecins incitent les parents à ne pas en parler à l'entourage, en plus de mentir et de nous élever dans ce climat de secret et de silenciation, etc. Parfois même pas à l'enfant concerné. On incite les parents à opérer les enfants le plus tôt possible pour qu'ils ne s'en souviennent pas et que ça ne devienne pas un sujet dans la famille. Tabou constant. Nos frères et sœurs, nos amis, nos camarades, on nous incite à ne pas en parler à qui que ce soit, à le garder pour nous, au risque d'être stigmatisé, au risque d'être moqué, au risque d'être violenté, ce qui est un petit peu hypocrite et ironique en vue des violences et des humiliations qu'on subit dans le cadre médical. Mais voilà, globalement, on est vraiment très nombreux, nombreuses à avoir grandi dans le silence, dans le mensonge, dans le secret, dans la honte et dans l'isolement familial. De ce fait, ça crée forcément des tensions, de la défiance, des non-dits, voire des rancunes et des ruptures familiales, ou en tout cas des contextes familiaux extrêmement compliqués. Donc tout le monde est perdant et ça crée vraiment des familles qui souffrent beaucoup. Les parents peuvent développer de la culpabilité parce qu'ils vont comprendre en fait la gravité des violences qui ont été faites, la privation de droits qui ont été faites sur eux et sur leur enfant, le fait qu'on leur ait caché des informations, etc. Et nous, on vit et on grandit privés de grandes parties de notre histoire. Et on grandit sans repère, en étant persuadé qu'on est seul au monde, encore une fois. Et en plus de ça, il faut savoir que le dossier médical pour les personnes intersexes est très souvent caché. Soit il est inaccessible, soit il est incomplet, soit on va nous dire qu'il a été perdu. Parfois, on nous invente des excuses complètement rocambolesques, comme quoi ça a été incendié, ça a été inondé, emporté on ne sait où. Quand une personne intersexe essaye de retrouver son dossier médical à l'âge adulte pour avoir des informations et pour recréer le puzzle de sa vie qui est complètement éclaté, enterré, on va rencontrer énormément d'obstacles de la part des hôpitaux, de la part des institutions pour avoir accès à ces informations, avoir accès à son dossier médical et donc à ce qu'on nous a fait. C'est impossible de se construire avec autant de trous, avec autant de mensonges et avec autant de silence. Et pour revenir sur les violences sociales, les personnes intersexes, comme toutes les personnes déviantes des normes de sexe et des normes de genre, ont subi des agressions, ont subi du harcèlement, ont subi des moqueries, ont subi des insultes, de la fétichisation parfois. On a des relations sociales, amoureuses, amicales, professionnelles, parfois beaucoup plus compliquées que les autres, du fait de notre construction et des violences qu'on a subies, voire violentes. On subit des violences sexuelles. On est une minorité exposée, une minorité vulnérable, au même titre que les autres lettres de la communauté LGBTQIA+. De ce fait, on vit des violences assez propres à toutes les personnes déviantes de la binarité de genre et de sexe.
7: Caro.
8: J'évoquerai également les violences symboliques. La première, c'est l'invisibilisation. La violence de l'effacement, elle est certes implicite et indirecte, mais néanmoins très grave et lourde de conséquences. Effacer nos corps, effacer nos différences, mais aussi effacer nos identités et nous stigmatiser donc. Franchement, grandir sans représentation, c'est aussi se sentir isolé, se sentir différent, oublié, non intégré, rejeté. Il est très difficile de réussir à se construire sans personne ou schéma auquel s'identifier. Et je citerai l'exemple qu'on a quasiment tous vécu en tant qu'inter. C'est le moment où, en cours de SVT, on nous explique les caractéristiques sexuelles des êtres humains et leur fonctionnement. On nous montre des schémas et rien de ce qui est présenté ne correspond à notre corps et à nos réalités. Et à ce moment-là, je me suis dit que soit j'étais ratée, ou qu'il manquait quelque chose, ou bien que j'étais tout simplement pas humaine au sens du programme scolaire. Pour synthétiser tout ça, on nie le fait que nous existons, on nie le fait que nous ne sommes pas des malades, des anomalies, mais bien des êtres sains et en parfaite santé. Et enfin, on nie le fait que nous subissons les actes médicaux en cause.
7: Est-ce que quelqu'un autour de cette table veut partager son expérience de violence vécue en tant que personne intersexe ? Caro.
8: Je pense particulièrement à la répétition des actes médicaux invasifs d'exploration et qui sont totalement inutiles. C'est absurdement cruel et inhumain. Je pense à un médecin en particulier qui s'est acharné parce qu'en fait il voulait comprendre quelque chose qui lui échappait, répondre à sa propre curiosité. Tu te fais parfois même engueuler parce que ce que le médecin voit n'est pas normal ou lui échappe. Il te fait revenir plus tard pour refaire l'examen en pensant qu'il va enfin trouver ce qu'il doit trouver. Il te dit de boire des litres de liquide pour recommencer parce que s'il n'a pas vu ce qu'il voulait voir, c'est parce que il y avait un problème qui venait de moi. En parlant avec les autres, on s'est rendu compte qu'on avait quasiment tous subi ça. Donc cet examen invasif, je l'ai subi plein de fois. Et quand j'ai relu ce compte-rendu, il a fini par décréter qu'il y avait tout ce qu'il fallait où il fallait. En fait, tout ce qu'il s'attendait à voir au début et qu'il aurait dû voir y était bien. Ce qui, au final, s'est avéré totalement faux, puisque j'ai subi d'autres examens qui ont révélé de tout autre chose.
9: Jo ?
0: Les impacts, il y en a eu plusieurs, que ce soit psychique ou physique. J'ai développé une schizophrénie à l'âge de 8 ans. Niveau physique, j'ai subi de multiples opérations, dont une qui s'est révélée assez absurde. J'ai été opéré 5 fois de l'appendicite. C'est tout à fait impossible. Mais bon, à l'époque, je ne le savais pas et on m'a menti. Ça a eu des impacts aussi sur ma vision que j'ai avec les autres. Mon approche sociale, mes relations se sont tachées à cause de ça. Sinon, je dirais que ça m'a aussi ouvert à pas mal de personnes, parce que j'ai rencontré pas mal de personnes inter, pas mal de personnes alliées aussi extraordinaires. Grâce à ça, je vais mieux aujourd'hui.
9: Micha.
10: J'ai un vécu assez proche de celui de Joe. J'ai eu des opérations mutilantes plusieurs fois, y compris très jeune, qui m'ont privé de mes gonades. J'ai une variation qui fait que je produis très peu d'hormones sexuelles et les opérations stérilisantes n'ont pas aidé. On m'a d'abord donné des bloqueurs, ce qui est complètement con, mais bon voilà. Puis des traitements hormonaux très très lourds pour provoquer une puberté qui ne venait pas naturellement. Ça s'est très mal passé, j'avais des effets secondaires insoutenables. Mais comme ma puberté se déclenchait toujours pas, bah, il forçait quand même, malgré le surdosage avéré, parce que c'était écrit sur les rapports d'examen que j'étais en surdosage et que c'était dangereux pour mon corps, quoi. Parce que selon leurs mots, il fallait absolument, à mon âge, choisir un camp. Ça, c'est leurs mots. J'ai dû être réopérée il y a un an à cause de précédentes interventions dont les résultats avaient dégénéré. Comme conséquence des opérations, on doit être réopéré parce que les tissus cicatriciels, les inflammations, la nécessité d'être réopéré, c'est quelque chose qui est assez commun dans les vécus intersexes aussi. Comme Jo, j'ai grandi dans un grand silence et une grande confusion autour de mon corps et de ce qu'on m'avait fait, de mon anormalité. J'étais vraiment convaincue d'être inhumain, horrible, de pas faire partie de l'espèce humaine. Et je sentais aussi la détresse de ma mère face à tout ça et le rejet de certaines personnes de ma famille. Le fait que je sois un enfant raté, un enfant incomplet, un enfant mal formé, etc. On me l'a bien fait sentir dans ma famille, mais aussi globalement à l'école. Et j'étais un peu le stéréotype de l'enfant sans sexe, entre les deux. Et ça énerve les gens qui veulent qu'on soit clair sur le fait qu'on soit un garçon ou une fille. Et ça m'a valu pas mal de violence. Du coup, j'étais un enfant très perturbé et très colérique par ailleurs. Je mentais beaucoup pour cacher tout ça. Et ça crée énormément de défiance et de méfiance de la part de mes camarades. Contexte scolaire compliqué. J'avais un contexte familial et social très dur par ailleurs aussi. Donc beaucoup de choses se sont alimentées, je pense. J'ai entendu des discours très déshumanisants et très humiliants de la part de plusieurs médecins qui peuvent être vraiment très violents et parfois indécents dans la façon dont ils nous parlent ou nous traitent. Et c'est totalement banalisé dans les milieux hospitaliers. Vous êtes vraiment des chimères, des gens qui dépassent la condition humaine. Je pensais qu'on voyait ça qu'à la télé. Ça, je l'ai eu aux urgences, par exemple, avec des gens qui venaient me montrer aux autres infirmiers. C'est tellement rare, oh là là. Il y a des médecins en fait qui ont juste une curiosité morbide et qui veulent la satisfaire, quitte à nous torturer, quitte à nous faire passer 30 fois le même examen. Ça m'est arrivé en Lituanie où on m'a fait passer 3 fois les mêmes examens, une dizaine d'examens, 22 heures d'affilée, sans boire, sans manger, sans m'asseoir, parce qu'ils voulaient absolument toucher, absolument voir, absolument observer, absolument montrer à leurs copains. Ça m'est arrivé au Portugal il y a 2 ans où j'ai été aux urgences à cause d'une agression et ils ont fini par repérer sur une échographie que j'étais pas foutue comme tout le monde. Bah, ils ont appelé tous leurs potes pour montrer l'échographie en question et puis j'entendais des « Oh, hermaphrodito, hermaphrodito » de partout alors que j'étais juste à côté, qu'on me regardait pas et voilà, une expérience d'objectification totale. Personnellement, même si les opérations mutilantes et les traitements forcés m'ont énormément marqué physiquement, c'est vraiment les examens répétés qui m'ont le plus marqué psychologiquement. Je me rappelle très bien des moments où je devais quitter l'école pour aller à mes rendez-vous réguliers, le fait de se tenir allongé sur une table, nu, devant une assemblée de médecins, d'étudiants, d'internes, qui parlent de toi, qui te montrent, qui te commentent, qui te tripotent, qui te photographient, dans le plus grand des calmes, sans jamais te regarder, sans jamais avoir un mot pour toi, sans jamais s'assurer que t'es d'accord ou que tu consens, alors que toi tu trembles, que tes genoux s'entrechoquent, que t'as froid, que tu es dans une position de vulnérabilité et de détresse infinie et que personne ne le voit parce que t'es un mannequin, on te regarde comme un objet de curiosité médicale. T'entends des phrases super déshumanisantes, on parle de toi comme si t'étais pas là. Et il y a des agressions sexuelles, en fait, faut dire les mots. J'ai mis longtemps à le comprendre, j'ai mis encore plus de temps à le dire. Dans ces examens, il y a des agressions sexuelles totalement banalisées et voire encouragées. Et en fait, tu sors de là, bah, t'es détruit. T'es un peu plus réduit et un peu plus dépossédé de ton intégrité, de ta dignité, de ton humanité à chaque fois. Et il faudra y retourner tous les 3 mois, tous les 6 mois, tous les ans, avec la boule au ventre. Et bah, pour survivre, tu dissocies, tu attends que ça passe, tu t'évades. Comme pendant un viol, d'ailleurs, ça a été observé, hein, y a les mêmes répercussions globalement sur le psychisme des enfants dans ce cas de procédure que dans le cas de violence sexuelle. Et c'est pas ouf de subir ça dans la plus grande indifférence autour de toi et dans une solitude absolue, surtout quand t'es petit. Et puis pour finir, dès l'enfance et toute l'adolescence, puisqu'on parlait de violence sociale et ça continue aujourd'hui, bah, je subis régulièrement des moqueries, des confusions sur mon genre ou mon sexe, des insultes, du rejet ou au contraire un intérêt extrêmement intrusif. Des questions déplacées, énormément de fétichisme depuis très jeune. J'ai attiré des personnes très malveillantes, très malsaines, des pédophiles pour le dire clairement. Sujet de discorde dans ma famille et moi-même l'objet d'une espèce d'intérêt bizarre pour moi et l'objet de violences de tout ordre, psychiques, sexuelles, physiques, etc. Et encore aujourd'hui, j'ai toujours le même regard sur moi, sur mon corps, les mêmes propositions indécentes, les mêmes questions totalement déplacées et intrusives qu'on poserait pas à n'importe qui d'autre et toujours les mêmes discours déshumanisants et objectifiants des médecins. J'ai tout fait pour essayer de me rendre normale, essayer de me rendre invisible, d'échapper au radar des médecins, de me conformer à un genre, de me conformer à ce qu'ils disaient pour m'épargner de tout ça, mais ça marche pas.
7: Toujours avec les copaines intersexes Caro, Jo et Micha, on évoque aujourd'hui les violences physiques et psychiques que peuvent endurer des personnes intersexuées. Quelles peuvent être les conséquences de ces violences ? Micha.
10: Encore une fois, les conséquences de ces violences sont d'abord au niveau physique. Les opérations et les interventions, notamment précoces, impliquent des complications régulières, des infections régulières, des douleurs chroniques, parfois des handicaps moteurs ou musculaires ou neurologiques, des pertes de sensibilité, des difficultés sexuelles, des douleurs somatiques, des tissus cicatriciels, donc des tissus qui sont abîmés et qui ne pourront pas être réparés, parfois de l'incontinence. On peut citer aussi les infections nosocomiales, c'est-à-dire les maladies qui s'attrapent à l'hôpital à force de traîner tout le temps dans les hôpitaux. Bah, c'est des risques qui sont particulièrement accrus pour nous. Et tout ça, c'est des risques qui sont fréquents et qui sont très connus des médecins qui pratiquent ces opérations. Les traitements hormonaux aussi peuvent provoquer des surdoses, des effets secondaires, des maladies iatrogènes qui provoquent des effets indésirables directement induits par la prise des médicaments qu'on nous force à ingérer. Les stérilisations forcées provoquent à la fois l'impossibilité de procréer, évidemment, mais aussi une dépendance aux hormones de synthèse. Qu'importe nos réactions à ces traitements hormonaux, on devra y être dépendant à vie. Et ça, c'est une charge mentale et parfois une vraie souffrance pour les personnes qui peuvent décider de les arrêter en dépit des conséquences sur leur santé. Et puis, on a tout un tas de douleurs et d'inflammations provoquées par les pratiques autour des opérations et des interventions. J'ai déjà parlé des dilatations à la bougie, les attouchements, les examens, tout ça, ça provoque des irritations, des inflammations, des douleurs chroniques qui nous accompagneront toute la vie. Et on le rappelle, tout ça, c'est fait sur des corps qui sont sains et fonctionnels, qui ne sont pas malades. Et toutes ces opérations, toutes ces interventions, tous ces actes médicaux, ni consentis, ni nécessaires, ça nous rend malade. On arrive avec un corps sain, un corps pas malade. On sort de l'hôpital avec un corps malade. C'est l'hôpital qui nous rend malade. Une des conséquences très fréquentes aussi de toutes ces opérations, c'est la nécessité de refaire des opérations. Il y aura des sténoses et des nécroses vaginales, par exemple, dans le cas des vaginoplasties qui se passent mal, le vagin va rétrécir ou s'inflammer. Il y a des opérations qui dégénèrent, il y a des opérations qui ne réussissent pas assez au regard des médecins, et on va s'acharner à opérer. C'est de l'acharnement médical à nous faire correspondre à un certain corps, et pour ça on va opérer encore et encore. Et on sait que les opérations faites sur des corps jeunes et sur des zones sensibles comme les zones génitales ont des risques accrus. D'ailleurs, le protocole national de diagnostic et de soins ne s'en cache pas. Les complications post-opératoires de chirurgie génitale sont fréquentes. Donc les médecins le savent, et les médecins qui vantent le

0: personnes intersexes, de par l'injonction des médecins de mentir et de se cacher, ce qui revient beaucoup chez les personnes inter, le mensonge et le fait de se cacher, de cacher nos corps, cacher nos vécus, le fait qu'on existe et qu'on ne doit pas le montrer au reste de la société. Beaucoup de décrochage scolaire aussi, lié au fait qu'on a des interventions pendant notre enfance, qu'on manque des jours d'école, il y a du harcèlement qui peut être lié à tout ça, parce que les autres enfants ne comprennent pas, on est souvent stigmatisé par ça. Voilà.
1: Des violences physiques, donc, mais pas seulement. Caro.
2: Dans de très nombreux cas, les personnes intersexes ont intégré qu'elles ont des malformations graves et qu'elles sont des cas uniques. Ça provoque l'isolement, mais surtout une honte et une haine de soi. Il est très fréquent qu'on entende des personnes intersexes parler d'automutilation après ça. Il y a les difficultés relationnelles aussi, avec les tabous, les mensonges, la peur de l'autre, le fait d'être différent. Les relations à l'autre sont difficilement fluides. Je pense aussi à la dysphorie de genre, la négation de soi et de son identité par peur de décevoir les parents ou par peur de subir de nouvelles interventions chirurgicales. On entend aussi très souvent parler chez les inters de troubles du stress post-traumatique. Ce sont des troubles psychiatriques qui surviennent après un événement traumatisant, hein, en général. Par exemple, chez les personnes ayant été victimes d'une agression physique ou sexuelle. Les événements qui sont susceptibles de susciter ce genre de troubles sont ceux qui associent des sentiments de peur, d'impuissance ou d'horreur. Et là, les parcours inter cochent toutes les cases. Ils se traduisent par une souffrance morale et des complications physiques qui vont altérer profondément la vie personnelle, sociale et professionnelle. Ça peut se traduire par plein de choses. Par exemple, une reviviscence répétitive des événements, des flashbacks, l'intrusion envahissante d'images ou de pensées qui sont liées au traumatisme, des cauchemars de répétition ou des peurs réflexes qui peuvent être provoquées soit par des odeurs qui nous rappellent l'hôpital ou un moment précis ou un bruit qui rappelle un événement traumatique. Ça peut se traduire aussi par un évitement des pensées, des discussions ou des personnes en rapport avec le traumatisme. Il y a plein de personnes inter qui évitent les médecins après ça. Ça vise d'abord à ne pas faire face à la douleur liée au trauma. Ces évitements, ce sont des tentatives de supprimer de la mémoire les traumatismes vécus. Ces tentatives, généralement, elles sont inefficaces. Elles vont renforcer la peur initiale. Dans ce cas-là, il y a des troubles de l'humeur aussi, le développement de signes d'une activité neurovégétative, des hypervigilances, de l'irritabilité, difficultés de concentration, des troubles du sommeil. Les prises en charge médicales précoces, elles conduisent parfois de la dissociation, des difficultés à établir son droit à disposer de son corps, et ça rend plus difficile l'exercice d'un consentement libre et éclairé. La dissociation, c'est la séparation fonctionnelle entre des éléments psychiques ou mentaux qui sont habituellement réunis. Et dans ce cas, la prise en compte de la réalité ou du vécu est inhibée. Ça peut prendre plusieurs formes, des amnésies post-traumatiques, des refoulements, des ressentis physiques et émotionnels, de la dépersonnalisation. Dans ce cas, ça correspond à une dissociation de son propre corps, tout simplement. Et donc, ça entraîne des conduites à risque, notamment une vulnérabilité face aux violences sexuelles, car la notion de consentement est complètement biaisée lorsqu'on a été habitué à ce que notre corps soit observé, commenté, touché à répétition. Parmi les conduites à risque, il y a aussi les conduites addictives. Et puis, les personnes intersexes sont proportionnellement plus sujettes à l'anxiété, à la dépression, voire au suicide, par rapport au reste de la population. Dans l'histoire, on a très peu de récits de vécu intersexe. Deux qui nous sont parvenus sont ceux d'Herculine Abel Barbin et de David Reimer, bien que ce dernier ne soit pas né intersexué, et les deux personnes se sont suicidées.
1: Comment est-ce que ces violences vous ont-elles les uns les unes impactées ?
3: Je pense que ça a créé un rapport de dissociation permanente et de rejet de mon corps très très fort. Pour moi, il était complètement détaché de moi et surtout, c'était mon corps qui était responsable de toutes les violences que je subissais. C'était parce que j'étais née avec ce corps insupportable aux yeux des autres, interdit aux yeux des médecins et des adultes, que je subissais tout ça. J'ai eu des effets secondaires et des conséquences physiques importantes et irréversibles dues à certaines opérations, conséquences que je subirais toute ma vie parce que c'est pas réparable. Des douleurs, des infections, des insensibilités, des problèmes fonctionnels, beaucoup de difficultés à relationner aussi. J'ai eu une dépendance physique aux hormones que j'ai jamais voulu. À chaque opération, j'ai senti qu'une partie de moi, quelque part, était restée sur le bloc opératoire. L'impact psychologique

0: Psychologique a été très important et très néfaste. J'ai fait beaucoup de bêtises avec mon corps, je l'ai puni quelque part et j'ai très vite capté qu'il n'était pas vraiment à moi, que c'était l'objet des adultes. Ça m'a amené à faire des choses graves avec mon corps très jeune. J'ai connu les réseaux, la drogue, le décrochage scolaire, comme le disait Jo, les problèmes de comportement très jeune. J'ai été enfermée plusieurs fois. J'ai vécu des violences physiques, sexuelles vraiment graves, mais qu'à l'époque, je percevais pas du tout comme ça parce que j'avais été élevée dans l'idée que c'était normal qu'on fasse tout ça à mon corps. J'ai grandi dans l'idée que les médecins et les adultes ont tous les droits sur le corps des enfants, sur le mien en particulier parce que j'étais intersexe, et ça a totalement brouillé mon rapport au consentement, aux agressions, à la normalité, à ce qui est ok ou non, à ce qui me fait mal ou non, à ce que j'accepte ou non. Des personnes en ont profité toute mon enfance, toute mon adolescence. J'ai aussi développé une phobie totale pour le médical, alors que je suis une personne malade qui a besoin de soins, mais c'est juste trop dur. Donc il y a un évitement permanent de tout soin et de tout l'accès à des lieux médicaux. Je suis toujours pas sortie des conduites addictives ou des conduites autodestructrices, hein, ce qui est très commun encore une fois dans les vécus intersexes. Je fais vraiment beaucoup de cauchemars ou de flashbacks, toujours en lien avec les médecins et ce qu'ils m'ont fait. J'ai un cauchemar qui revient tout le temps. Je suis sur une table d'opération, je suis censée avoir été anesthésiée, sauf que je vois et je ressens tout ce qu'on me fait. Je peux pas parler, ça me prive de ma voix. Et je vois des médecins dont je vois pas le visage, mais je vois leur énorme blouse blanche et ils sont gigantesques. Ils m'ouvrent en deux. Quand ils me recousent, ils s'en rendent pas compte, mais ils mettent un parasite à l'intérieur de mon corps. Et j'essaye de les prévenir, de leur dire, il y a un truc qui est rentré dans mon corps et qui est pas censé être là et vous êtes en train de me recoudre, etc. Mais je peux pas parler à cause de l'anesthésie. Ils me recousent avec ça à l'intérieur et je commence à voir mon corps qui devient violet, qui devient noir et qui est en train de pourrir de l'intérieur. Et ça, c'est un cauchemar que je fais très très régulièrement depuis tout petit et qui ne change pas. Ça a beaucoup impacté ma relation avec moi, mais aussi tous les membres de ma famille, mon rapport aux autres, ma capacité à créer des liens amicaux ou amoureux ou juste profonds. Ça m'a complètement handicapée au niveau social. Mes conduites sexuelles, mes conduites amicales, mes conduites sociales ont été complètement brouillées, perturbées. Et tout mon rapport au monde a été transformé, je pense, par ces actes médicaux et surtout cette façon de nous considérer et nous voir. Donc je pense que je peux honnêtement dire que toutes les violences autres que j'ai vécues sont en lien direct avec mon vécu intersexe. La façon dont les médecins et le monde entier autour de moi m'a traité parce que j'étais intersexe a eu une incidence énorme sur tous les aspects de ma vie. J'ai plusieurs troubles psychologiques qui découlent certainement de ça. J'ai des traitements extrêmement lourds pour traiter mes addictions, pour traiter mes crises, etc. J'ai énormément de honte, de gêne, d'angoisse, de colère. Je suis très changeante, très imprévisible et complètement ingérable pour beaucoup de gens. Mon rapport à mon corps est toujours hyper difficile. Je le regarde jamais. Voilà.
1: Comment est-ce que ces violences vous ont-elles, vous, impacté, Jo?
2: Ces violences, ça m'a impacté au niveau physique et psychique surtout, et au niveau social aussi. Mon corps est très sujet à des infections et du coup ça me rend encore plus malade. Je suis plus sujet à des maladies, je dois plus me rendre dans les hôpitaux, etc. Chose que je ne fais pas évidemment. Et donc du coup je me soigne pas à cause des médecins qui ont décidé de m'opérer plus jeune. Au niveau social, ma vie amicale et amoureuse est très compliquée. J'arrive pas à tenir des relations très longtemps, ou sinon je les dégrade volontairement pour pas m'attacher à quelqu'un ou pas que cette personne s'attache à moi. Point de vue familial, ça fait des grosses tensions avec mes parents. On s'écoute plus. Depuis que j'ai découvert que j'étais inter et que je le revendique et que je porte fièrement cette identité, ça a encore plus pourri nos relations. Être inter, ça impacte beaucoup la vie sentimentale, amicale, sociale, médicale. Et voilà.
0: J'ai un exemple assez récent de la façon dont les médecins nous voient et à la façon dont ils font totalement abstraction de notre consentement parce que pour eux, ça ne les préoccupe pas du tout. Il y a un an, j'ai dû être réopérée parce que j'avais eu des dégénérescences suite à des opérations qui avaient été mal faites sur des zones déjà opérées par ailleurs. Enfin bref, ça s'était mal passé, ça commençait à s'infecter. J'ai essayé de gérer par moi-même jusqu'à tenter de me recoudre jusqu'au moment où j'étais en risque vital de septicémie. Donc, il fallait vraiment que je me fasse opérer. J'ai trouvé un médecin qui avait l'air super cool, jeune, très sympa. Et en plus, j'avais pas le privilège d'avoir du temps pour chercher un chirurgien. Donc, j'ai pris celui-là parce qu'il avait l'air gentil. Et je me suis pas trop méfiée, bizarrement. J'ai subi cette opération. Ça a été très dur. J'ai eu mal. Et quand j'ai enlevé mes bandages, j'ai découvert qu'en fait, il s'était permis des actes purement esthétiques sur mon appareil génital, qui n'était pas du tout prévu dans l'opération, qui visait encore une fois juste à réparer les dégâts de précédentes interventions. Et j'ai fait une crise de panique en fait en découvrant mes bandages, en me disant mais qu'est-ce que c'est, mon corps avait été transformé du jour au lendemain encore. Sauf que là j'étais plus adulte, j'étais plus mature et surtout je savais que j'étais inter, je savais dans quel cadre se faisaient ces violences. Pendant plusieurs mois, j'étais incapable de changer mes bandages moi-même, de me regarder. J'ai dit à mon copain de l'époque que plus jamais on aurait de relation, que cet endroit n'était plus à moi, qu'il était intouchable, invisible. Et je continue à être en contact avec ce chirurgien. Et pour lui, la façon dont il le voit, c'est un cadeau qu'il m'a fait. C'est-à-dire qu'il a vu que j'étais pas un garçon comme les autres. Et en plus de me réparer physiquement, de réparer un problème médical réel, vital, il s'est dit, eh ben, je vais en profiter pour lui faire un petit bonus, ravaler la façade, présenter un truc un peu plus joli, un peu plus harmonieux, un peu plus classique, un peu plus masculin. Je sais pas ce qu'il s'est dit dans sa tête, mais voilà. Et du coup, quand je l'ai vu et que je l'ai appelé tout de suite en lui disant, mais c'était pas du tout ce qui avait été prévu, sa première réaction, ça a été de me dire, alors vous êtes content? Comme si il avait réparé ma voiture et qu'il en avait profité pour la repeindre, quoi. C'était vraiment une objectification et une déshumanisation et surtout me déposséder totalement de mes décisions, comme si c'était obligatoire et forcé et évident que j'allais être super heureux de ce qu'il avait fait, alors que techniquement c'est une atteinte directe à mon intégrité corporelle, à ma volonté, etc. Mais pour lui, c'est pas du tout une mutilation, c'est pas du tout un acte irréversible qu'il avait commis sur moi, c'était un cadeau. Et encore aujourd'hui, je suis tellement terrorisée par les médecins et tellement tétanisée par ce qu'il m'a fait, c'est assommant, c'est écrasant. Je suis même pas en capacité de lui dire que ce qu'il a fait c'est mal, que ce qu'il a fait c'est interdit, que ce qu'il a fait c'est immoral et illégal. J'ai eu des problèmes fonctionnels liés à ça, j'ai eu des problèmes d'insensibilité liés à ce qu'il a fait. Je peux juste lui demander comment endiguer ça. Je sais pas si j'aurai la force un jour de lui dire, mec, t'avais pas le droit de toucher à mon corps, t'avais pas le droit de faire ça, je suis pas ton cobaye, je suis pas ton jouet, t'es pas Frankenstein. Et tout le monde me dit d'entraîner des poursuites judiciaires et tout, mais le problème c'est que je suis aussi dépendant de lui en termes de soins, parce que j'ai toujours besoin de soins. Si ça dégénère, je peux faire appel qu'à lui. C'est une façon de montrer à quel point on est des objets pour les médecins, mais aussi à quel point ça va de soi pour eux, qu'on veuille ces corps-là, qu'on veuille ressembler à des corps dyadiques, c'est-à-dire des corps non intersexes, des corps classiques, et que tout ce qu'on cherche en tant qu'intersexe, c'est ressembler à la norme. Ça leur vient même pas à l'idée qu'on puisse apprécier nos corps comme ils sont, apprendre à vivre avec, apprendre à relationner avec, apprendre à les aimer. Il s'est pas demandé une seule fois si ce qu'il faisait était contraire à l'éthique, était contraire aux lois, était contraire au bon sens même. Voilà. Je pense que c'est important de montrer ce regard qu'ont les médecins sur nous. Je crois qu'on est une des minorités qui est le plus dépossédée de toute humanité et à quel point ils jouent avec nous et à quel point c'est normalisé dans le milieu médical. Et j'espère qu'un jour j'aurai la force de lui foutre une tarte dans la gueule. Voilà.
1: Jo, si tu avais face à toi les médecins et les représentants du corps médical entre les mains desquels t'es passé, tu leur dirais quoi ?
2: Je leur souhaiterais la plus grande souffrance et qu'ils crèvent.
1: C'est sur ces mots que s'achève le premier épisode de cette série autour de l'intersexuation. Grand merci à Caro, Jo et Micha, tous trois militants et militantes intersexes. Pour en savoir plus, rendez-vous sur le site du collectif Intersex Activiste OII France avant qu'on ne retrouve nos copaines au prochain épisode pour survoler une histoire de l'intersexuation. En attendant, vous pouvez également réécouter cette émission sur notre site polemix-et-la-voix-off.com. Ce n'est qu'un combat. Continuons le début. Salut.

0: Il est 11h.
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2: Est-ce que quelqu'un veut expliquer à Rodrigue ce qu'on a fait hier? 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
3: Avec les chants des oiseaux, on a appris à faire notre prénom.
4: On a fait des sons avec les bâtons dans la forêt.
5: On a essayé de faire les bruits de la forêt avec les pieds, les feuilles, les bâtons.
6: Quand on fait les sons de la forêt, c'est amusant.
7: On a fait la feuille, une feuille blanche.
8: C'est quand on ne parle plus et qu'on laisse la parole aux autres.
9: Parce que sinon si on n'écoute pas les autres, on gribouille les dessins.

0: La pulsation, c'est ça. Un tempo vif. Un tempo lent. Là, on va avoir un tempo moyen. Valérie, Sarah, tada, poudon, poudon. Ok, avec un tempo moyen. On y va? Vous êtes prêts? On va dans, on fera dans ce sens. Attention, il faut préparer les mains. On fait un tour. Valérie, Sarah,
1: Rosie,
2: Elena,
3: Louane,
0: Axel,
4: Lucie,
5: Eva,
6: Jules,
7: Lina, Raphaël,
8: Selina,
9: Lita,
10: Lina,
11: merci,
12: Annabella,
13: Coli,
14: Liana,
15: Lola.
0: Pas mal du tout. C'est même assez marrant parce que des fois il y a des.
16: Des prénoms qui se mélangent.
0: Oui, en fait c'était joli ça, j'ai bien aimé. On l'essaie deux fois de suite?
16: Ouais!
0: Allez, gros challenge. Valérie,
5: Sarah,
6: Rosie,
7: Elena,
4: Louane,
0: Axel,
11: Lucie,
5: Eva,
12: Laura,
13: Jules,
14: Eli,
15: Laura,
4: Léa,
8: Raphaël,
11: Célina,
9: Rita,
10: Léa,
8: Mathilde,
13: Anaya,
14: Moni,
15: Lola,
0: Valérie, Sarah,
6: Rosie,
7: Elena,
4: Louane,
0: Axel,
11: Lucie,
15: Luca,
5: Eva,
13: Jules,
15: Elena,
4: Lucas,
8: Raphaël,
11: Célina,
9: Rita,
13: Naomi,
15: Mia,
14: Mathilde,
13: Anna,
14: Moni,
15: Liana,
10: Lola.
0: On va faire un autre jeu avec. Alors, on essaie de faire. Je tape dans les mains, ça fait pam pam ting tang ting tang ting tang ting tang ting tang ting. On essaie de faire en sorte que ça soit super régulier. C'est difficile, hein. Là, c'est vraiment un challenge. Vous pensez qu'on est capable de faire ça? J'ai encore jamais fait ça. J'invente des choses avec vous. C'est comme ça qu'on improvise, hein, puisqu'on est là pour improviser.

0: Très bien. Alors, maintenant, on va faire un petit jeu. On va le faire toutes les trois. On va commencer toutes les trois. Vous me suivez, vous allez tout de suite comprendre ce que c'est. Les autres, vous écoutez, puis après, ça va être votre tour. Est-ce que tu as dit que tu as
1: La question de peinture de calcida.
0: Bon. T'as ce nom qui te dit ici. T'as dans la crâne de l'Yosani que l'Yoropo. Tu coules loulou. Pour chouder les gâteaux, il y a l'autre sortie. Mais qu'est-ce que tu as dit là? T'as dans la crâne de l'Yosani que l'Yoropo. Ah ah, t'as l'autre que tu as dit que tu as dit que tu as dit. Tu coules du coulis, quand tu coulis. Tu coules du coulis, tu coulis, tu coulis, tu coulis. Tao, to, to dio. Alors ça, c'est un jeu de théâtre. Qui veut venir avec moi jouer à ça ici?
2: Allez, Jules.
0: Allez, vas-y. Deux, trois, quatre personnes. Puis on va varier les groupes. Non, non, ici. Viens ici, on le fait là. Voilà. Alors, il nous faut une page blanche. Hein. C'est comme, il faut vraiment qu'on parle fort. On peut parler en même temps et on écoute et on imagine que c'est comme une composition musicale. Et je propose qu'on ferme les yeux pour voir ce que ça donne si on fait ça en fermant les yeux. Et vous fermez les yeux aussi. Tout le monde ferme les yeux. On essaye ça?
3: Okay.
0: Ok. Ok. Est-ce que c'est l'ojo de Yosho?
3: C'est la gare.
0: Attends.
1: Tu m'as tout bon.
0: Ah. Et tu es où?
3: Attends, ça va? Ah, bah, là-bas, il
0: y a. Est-ce
3: que c'est l'ojo de Yosho? Ah, bah, là-bas, il y a. Ah,
0: bah,
3: là-bas, il Magnifique. Comment on va l'appeler cette pièce?
4: Éclat.
0: C'est vrai? C'est joli.
4: Économie.
0: Économie, éclat, pois chiche. Qu'est-ce que c'était quoi ta question?
4: En fait, on dit un peu n'importe quoi vu qu'on ne sait pas quelle langue on parle.
0: Est-ce que c'est complètement pas de quoi on parle? Par exemple, si je vous fais. Mais si je fais.
4: T'étais trop contente.
0: Et si je fais. Voilà, donc en fait, on raconte pas complètement rien du tout. On n'utilise pas les mots d'habitude. Mais c'est ce qu'il y a de génial avec la musique de la voix, on peut dire énormément de choses sans forcément avoir des mots. Est-ce que je peux dire quelque chose? Mais il me faut une page blanche pour parler. Voilà. Quand on parle, il y a de la musique dans la parole. Il y a de la musique dans la parole. Il y a de la musique dans la parole. Il y a de la musique dans la parole. Je parle, je parle, je parle et on ne sait pas ce que je vais dire. Vous entendez la musique dans la parole? Il y a des hauteurs? Je peux parler très aigu ou je peux parler très grave? Je peux parler très doux ou je peux parler très fort? Ça aussi, c'est de la musique. Quand vous avez déjà chanté en chorale?
5: Non.
4: Oui.
0: Non. Oui. Non. Non. Non. Quand on chante à plusieurs voix différentes, polyphonie, en grec, poly, ça veut dire plusieurs. Et phonis, phonos, ça veut dire le son. Plusieurs sons en même temps. Là, c'est ce qu'on fait. On fait des sons là et d'autres sons là. Donc là, on fait plusieurs sons en même temps. Hacha, hacha, hacha, hey.
6: Hacha, hacha, hacha, hey. 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Hacha, hacha, hey, hey, hey. 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
0: On va faire un autre jeu, mais l'idée c'est à la fois de décrire la forêt et de décrire ce que ça nous fait de jouer avec la forêt, de l'écouter, de chanter avec, voilà. On prend... Oui.
2: Est-ce que c'est pas grave les fautes d'orthographe?
0: C'est pas du tout grave les fautes d'orthographe. Et ensuite, on va partager ces phrases.
5: Dans une forêt, j'ai vu un cerf, je me suis demandé ce qu'il faisait.
4: On a d'imaginer, et moi je fais des rimes dedans, de la nature.
0: Je sais pas ce que tu peux dire, mais je suis sûre que tu as quelque chose à dire d'intéressant.
7: J'ai vu, c'est une histoire.
0: D'accord, d'accord.
7: C'est une histoire d'un cerf. Hier, j'ai vu des oiseaux et ça m'a fait du bien. Hier, j'ai entendu des hiboux, ils se parlaient, je crois.
8: Tu es un arbre, ça m'a rendu triste parce que je jouais avec toi. Un jour, ils t'ont coupé, c'est pour ça que ça m'a rendu triste.
0: Alors, par ici, j'ai tout ramassé? Non. Tranquille, hein, fini, fini, fini. Est-ce qu'on peut tous venir s'asseoir par ici? Et donc, ceux qui veulent peuvent venir par trois, prendre un papier et bien les mélanger. Donc, vous choisissez une phrase ou deux. Et surtout, il faut dire à voix haute parce que vous avez une grande assemblée devant vous qui a hâte d'entendre toutes les histoires que vous avez écrites.
8: Les animaux de la forêt m'ont parlé et j'ai parlé avec eux et on a chanté ensemble.
0: Que jamais on tape sur les arbres. Que j'ai aimé la musique. On adore la forêt. J'ai aimé les chants d'oiseaux. La cabane, j'ai bien aimé.
9: J'ai entendu un coucou. J'ai vu des arbres et ça m'a donné envie de planter des arbres. J'ai des branches d'arbres et ça donnait envie de faire une maison. J'ai vu des fleurs et ça donnait envie de les ramasser. Les buissons, ça m'a donné envie de me cacher dedans.
0: Je me suis vue dans la forêt. Je me suis promenée, trouvée des bâtons. Je suis plus grande que les arbres.
10: J'ai entendu deux coucous et j'ai eu l'impression qu'il existait, notre copain. Les fleurs m'ont donné envie de faire un bouquet. Les arbres m'ont donné envie de faire du yoga.
0: Les branches faisaient de la chanson. Ça m'a fait du bien. On a fait de la musique. J'ai vu des grands arbres et des petits arbres. Et j'ai entendu le chant des oiseaux.
11: Des oiseaux sont venus nous aider pour sortir de la forêt. Les oiseaux sont restés avec nous. La journée était trop bien.
0: Dans la forêt, j'ai vu des arbres et ça m'a fait du bien. J'ai vu une cabane construite par des extraterrestres. Et j'ai vu un fauteuil d'un roi qui s'est enfui de la forêt.
12: C'est le roi Bambi.
0: Elle est... Alors on écoute.
13: Une page blanche.
0: Une page blanche. On a une page blanche?
14: À chaque feuille.
0: Elle était cassée, la cabane du vent. On va se construire une autre cabane et ce sera dans la forêt.
15: Mais on est dans la forêt, là.
0: Dans la forêt, j'avais envie de jouer à la sardine. J'ai vu de l'air et j'avais envie de voler avec un cerf-volant.
15: Oh, moi, c'est pareil. Hein.
0: Et il y a un très beau dessin. Et c'est fini, bravo. Merci pour vos phrases.
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l'international des prolos et des clodos à pigeons. On a mis en place l'international du pognon. Nous n'avons plus d'amis, nous avons des partenaires. L'essentiel étant de donner aux pigeons ce qu'ils sont venus chercher, à bouffer, à boire et à baiser. Je le voyais bien dans la rue du soir au petit matin. Je me répétais en boucle, ce serait d'ailleurs joli comme ouverture d'un roman, d'un prochain disque.

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C'était début décembre et ça caillait un peu à 7h du mat. 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

0: 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Il est midi.
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5: Bonjour à toutes et à tous, vous êtes sur Radio Libre en Périgord, il est midi et on se retrouve pour une nouvelle heure d'actu. Nous allons commencer tout d'abord avec la nouvelle association de jumelage entre la ville de Rivière-du-Loup au Québec et Périgueux qui œuvre pour la création de liens entre ces deux villes. Grâce à ce jumelage, Samuel Brassard, un jeune louperivois, occupe actuellement un emploi d'été à Périgueux. Il a pu découvrir le festival Mimos de Périgueux durant sa mission.
6: J'ai eu la chance, par le jumelage justement, d'être affilié avec le festival Mimos. C'est un festival que je connaissais pas. J'étais arrivé ici vraiment là dans l'idée d'être à la découverte de tout ça. J'avais pas d'attente, mais j'étais très, très, très surpris, agréablement surpris par l'ampleur du festival, par la réponse autant des spectateurs, des artistes et des gens de l'organisation. Je pense que j'ai eu un des meilleurs postes offerts sur le festival.
5: Nous poursuivrons avec une soirée organisée le 6 novembre prochain à 18h à la salle polyvalente de Boulazac. Une soirée organisée par le comité de jumelage Boulazac-Bierzeit. Il s'agira d'une conférence débat avec la présence exceptionnelle d'Agnès Levallois, grande conférencière spécialisée dans le monde arabe. Et pour nous expliquer tout cela, nous parlerons avec Stéphane Bost, le président du comité de jumelage Boulazac-Bierzeit.
7: Donc à partir de là, je suis toujours en contact avec eux pour savoir l'évolution de la situation et je me rends compte qu'aujourd'hui, à côté de Ramallah, qui reste quand même la capitale de la Cisjordanie, Bierzeit est à 50 km, la colonisation avance même sur ces villes-là, chose qui n'était pas déjà il y a quelques années. Donc c'est pour ça qu'il faut rester vigilant parce que à ce rythme-là, il y aura une annexion totale de la Cisjordanie dans les années à venir et une extermination du peuple palestinien. Et ça, c'est intolérable, ça ne peut pas exister, donc nous devons tous nous mobiliser par rapport à cela.
5: Nous continuerons avec Ciné Passion qui propose à nouveau pour cet été des séances de cinéma en plein air. Ces séances sont proposées partout dans le département et cela tout l'été. Vous pourrez y découvrir ou redécouvrir des classiques et les plus gros succès actuels dans le monde du cinéma. Nous nous entretiendrons avec Julien Robillard qui nous a fait le bilan des séances de cinéma en plein air de cette année et de leur portée culturelle et départementale.
8: Donc c'est notre activité phare, hein, événementielle en lien avec le territoire. Cette année, en tout, on aura fait 127 séances de cinéma en plein air entre le 1er juin et le 31 août. 77 communes du département sont concernées par le cinéma en plein air et surtout très impliquées dans ces événements. On aura près d'une trentaine de films à l'affiche. Voilà, ça va être un bon moment pour le territoire d'animation et surtout de cinéma sur grand écran.
5: Avant de commencer cette heure d'actu, je vous rappelle qu'RLP diffuse de la musique entre chaque interview. Et on commence tout de suite avec l'interview de Samuel Brassard à l'occasion du jumelage entre la ville de Rivière-du-Loup au Québec et Périgueux.
4: 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Aujourd'hui, dans les studios des RLP, on accueille l'association Rivière-du-Loup Périgueux et deux membres de cette association, parce que cette association veut jumeler deux villes qui sont dans deux pays différents, donc Périgueux en France et Rivière-du-Loup au Québec. Et aujourd'hui, on accueille Jean-Louis Chadreau. Bonjour.
0: Bonjour.
4: Vous êtes président de cette association ?
0: Oui, je suis le président depuis sa création, le 6 mai 2025.
4: Et on accueille Samuel Brassard. Bonjour.
9: Bonjour.
4: Vous venez de Québec ?
9: Exact, oui.
4: Et vous travaillez pour une télévision là-bas, dans votre ville, Rivière-de-Loup.
9: CIMT TVA.
4: Et vos fonctions dans cette télévision?
9: Oui, en fait, moi, je suis dans l'équipe de terrain. Je prépare à tous les jours là, un topo pour présenter aux 18h. Je fais la caméra accompagnée d'un journaliste pour partir à l'aventure et compter les nouvelles locales là, de notre région aux gens. Ouais.
4: Et on s'est rencontrés il y a quelques jours au Mimos, où vous étiez coordinateur de Festival Mimos pour les équipes qui se produisaient dans le programme OFF.
9: Oui, en effet, j'ai eu la chance par le jumelage justement d'être affilié avec le Festival Mimos. C'est un festival que je connaissais pas. J'étais arrivé ici vraiment là dans l'idée d'être à la découverte de tout ça. J'avais pas d'attente, mais j'ai été très, très, très surpris, agréablement surpris par l'ampleur du festival, par la réponse autant des spectateurs, des artistes et des gens de l'organisation. Je pense que j'ai eu un des meilleurs postes offerts sur le festival. Donc, moi, je me promenais un petit peu dans toutes les scènes extérieures. T'sais, on pense que bon, il y a une quinzaine de spectacles qui se diffusaient là en même temps. Je m'assurais que tous les bénévoles soient en place, que les artistes soient prêts, et s'il y avait quelque chose à régler, ben moi j'étais les yeux et les oreilles là du coordonnateur général de tout l'événement. Donc
4: peut-être on va revenir après. Au début, on est curieux de savoir comment une association Rivière-de-Loup Périgueux a réussi les actions comme celle-ci avant de créer votre association. Quelles idées vous avez eues et est-ce que, voilà, elle commence à se réaliser? Quels sont vos projets?
0: L'association a été créée suite à la création d'un jumelage entre les deux municipalités, la municipalité de Rivière-du-Loup et la municipalité de Périgueux. C'est une histoire qui a 2 ans d'existence parce que Madame Labaye, qui était à l'époque la maire de la ville de Périgueux, avec le conseil municipal, avait pris contact avec la municipalité de Rivière-du-Loup pour créer ce jumelage. Et au bout de 2 ans de démarches et de discussions, ils ont décidé de créer le jumelage et la charte de la signature du jumelage a été faite, la première a été faite à Périgueux pour l'Ascension le 29 mai 2025. Une délégation de Rivière-du-Loup est venue et l'accord de jumelage a été signé dans les jardins de Vézuna. Et à l'issue, nous on a créé notre association Rivière-du-Loup Périgueux. On a eu les mêmes éléments qui ont été faits à Rivière-du-Loup. Il y a une association qui s'est créée et qui a pris le nom de Périgueux Rivière-du-Loup. À l'inverse de nous, on a créé un logo commun pour avoir une identité commune. Et au mois de septembre 2025, on est parti avec une délégation de Périgueux, de la ville de Périgueux, et moi-même, on est parti à Rivière-du-Loup et on a signé le deuxième accord de jumelage là-bas, sur les terres québécoises, en compagnie de la municipalité, du maire de Rivière-du-Loup et des gens de la municipalité de Rivière-du-Loup.
4: Qui est à l'origine de ces rencontres, de ces jumelages? C'est vous, Jean-Louis?
0: Non, c'est pas moi. Alors à l'origine, il faut savoir qu'au niveau du Périgord, on a plusieurs villes qui sont jumelées avec des villes au Québec. À l'heure actuelle, il y a 13 villes qui sont jumelées au Québec avec d'autres villes là-bas au Québec. Et M. Richard Bourgoin, qui est le président de Périgord Québec, a initié ce jumelage en contactant Madame Labaye et les gens qui travaillent dans les services des jumelages, à savoir Juliette Lemand, qui est là un petit peu pour promouvoir la ville de Périgueux à l'international. Et donc ce jumelage a été créé comme ça.
4: Quels sont vos objectifs? Voilà, bien sûr, les rencontres, les échanges.
0: Alors nous, les objectifs, ils sont multiples. Déjà, on dépend de Périgord-Québec, qui est ce qu'on appelle la régionale, qui chapeaute tous les jumelages du Périgord. Et on dépend également de France-Québec-Francophonie, la Fédération française Québec-Francophonie. Et cette fédération a plusieurs programmes pour organiser des rencontres. Et là, Samuel est venu dans le cadre du programme intermunicipalité. Donc c'est un échange réciproque, les deux municipalités. Et donc, il y a un jeune, en l'occurrence Samuel, qui est venu cet été pour tenir un emploi d'été à Périgueux. Et on a une jeune fille de Périgueux qui est partie là-bas, qui est à Rivière-du-Loup en ce moment, pour la même période que Samuel. Et elle occupe un poste d'un emploi là-bas d'été. Elle est dans un camp de jeunes, elle s'occupe des jeunes.
4: C'est formidable avoir les échanges comme ça, mais il y a aussi les autres projets.
0: Je peux me permettre, la jeune fille qui est partie, elle se nomme Juliette Riva. Donc voilà, elle est vraiment ravie et enchantée d'être là-bas. On a eu des contacts avec elle, ça se passe super bien pour elle, au même titre que Samuel. Ils sont ravis de leur mission qu'ils sont en train d'accomplir en ce moment.
4: Ça, c'est les actions concrètes. Mais il y a peut-être les autres projets que vous voyez, peut-être alors, dans le milieu pas seulement culturel, économique, sportif.
0: Oui, donc il y a, nous, l'association, on a plus axé nos objectifs sur la jeunesse. Donc l'idée, c'est de faire des échanges entre des écoles de Périgueux et de Rivière-du-Loup, de mettre en contact ces écoles, qui au départ des échanges par visioconférence, par échange de courriel, par échange de courrier manuscrit pour les jeunes. Alors on essaie de cibler des jeunes du CM1, CM2, et là on a un partenaire qui est avec nous, en l'occurrence c'est l'école Maurice Albe. Les Barry, qui sont partenaires et qui sont en contact avec une école, l'école du Roi Joly à Rivière-du-Loup, pour créer ces rencontres-là et ces échanges. On a également un autre partenaire qui est le Conservatoire de Périgueux, enfin le Conservatoire départemental, avec l'antenne de Périgueux qui sont basés à Chancelade. Et l'idée, c'est pareil, c'est de créer un concert et aller le présenter là-bas à Rivière-du-Loup. Donc Monsieur Franck Jubeau, qui est un petit peu le coordonnateur de tout ça au niveau du conservatoire, a déjà un gros projet. Ils sont en train de travailler avec un compositeur sur les bruits de la ville de Périgueux. Ils vont s'appuyer là-dessus pour créer un concert et aller le présenter là-bas. Alors, c'est à plus long terme, c'est-à-dire ça sera pour fin 2027, début 2028.
4: Voilà le projet de futur, mais concrètement, maintenant on a un exemple, on a Samuel avec nous. Quelles sont les similitudes et peut-être ressemblances entre ces deux villes, votre ville Rivière-du-Loup? Vous êtes né là-bas? C'est votre ville natale?
9: Oui, je suis né dans la région. En fait, on appelle la région le Bas-Saint-Laurent. Les petits villages autour, Rivière-du-Loup, ça a toujours été le centre. Donc oui, on peut dire que je suis Loupeurivois. On se nomme des Loupeurivois. Similitude, c'est sûr que entre l'Europe et l'Amérique, Canada, il y a des grosses différences. La similitude première, c'est bien sûr la langue, le français. Bien sûr, on a un petit accent qui diffère de la vôtre, mais je vous dirais que l'amour du français est aussi forte en France qu'elle l'est au Québec. D'ailleurs, on a beaucoup d'associations pour protéger notre langue là-bas. Et je vois beaucoup plus de différences que de similitudes. C'est vrai que par après, niveau culturel, musique, TV, on est capable de trouver à tombe crochue, mais beaucoup de différences.
4: Par exemple, qu'est-ce que vous a surpris ou qu'est-ce que... C'était peut-être difficile pour vous, je ne sais pas.
9: Difficile, je vous dirais pas, parce que je connais l'Europe. J'ai déjà voyagé en Europe, donc je le savais déjà à quoi m'attendre. C'était pas une surprise en arrivant ici, mais si, mettons, je me souviens la première fois que je suis débarqué en France, qui était en 2015, quand même, ça fait 10 ans, 10-11 ans. L'architecture, premièrement, vous êtes un vieux pays, vous conservez vos vieux bâtiments le plus longtemps possible, le réseau routier. La manière que les gens vivent ici, je trouve que vous êtes bon dans l'art de bien vivre. OK, je m'explique, les terrasses en journée, les dîners souper, hein, nous on l'appelle le souper, mais pour vous c'est le dîner, vous mangez tellement tard là, c'est comparativement
4: à et longtemps.
9: Et long, oui, non, la nourriture, c'est vrai que vous avez une fierté dans tout ce que vous faites. On dirait que c'est de l'œuvre d'art. Aussitôt que vous faites un canard, que vous servez du vin, tout est aspect artistique ici. Là. C'est l'art de faire les choses. Oui, bien sûr, l'art de vivre.
4: Vous avez apprécié.
9: Oui, bien sûr.
4: L'art de vivre, la française.
9: Voilà.
4: Périgourdine, voilà. On peut dire maintenant. Et encore, si on peut revenir sur le Festival Mimos.
9: Oui.
4: Vous avez commencé à raconter, je vous ai un petit peu coupé, on peut peut-être revenir sur vos émotions parce que ça vient juste se terminer. C'était pendant plusieurs jours, très intense. performances, surtout le programme de compagnie off, c'est de matin jusqu'à soir. Vous, personnellement, c'était quelque chose, ce travail que vous connaissiez ou c'était nouveau? Voilà, racontez-nous.
9: Complètement nouveau pour moi, donc c'est sûr que ça fait une grosse différence par rapport à mes occupations au Québec. Je pense que ça m'a fait du bien de faire autre chose puis de m'éloigner un petit peu de ce que je fais par chez nous. Voilà, moi j'étais coordonnateur de tous les spectacles. Je pense qu'on avait une quinzaine, comme je disais tout à l'heure, qui se passait du matin au soir. Donc moi j'avais mon petit vélo électrique, je me promenais entre les sites. J'ai adoré la connexion que j'ai eue avec les artistes, autant qu'ils soient, ben justement, je pense qu'on a un ami en commun qui faisait un show ici, là, une lituanienne que je dois avoir vu son spectacle 9 fois parce que mon horaire me...
4: Oh là là!
9: Oui, 9 fois!
4: On connaissait pas que...
9: Non, voilà. Non, c'est ça. Je pense que j'avais une position privilégiée au sein du festival cette année pour bien le vivre de l'intérieur, autant d'un point de vue salarié de Mimos du théâtre et d'un point de vue personnel, toute la richesse que j'ai pu en soutirer, là, ça a été magnifique. Ouais.
4: Et le public, spectateurs qui sont venus, vous étiez en contact, vous avez pu échanger?
9: Oui, bien sûr, parce que bon, on préparait les scènes, on préparait les estrades, donc souvent il faisait très chaud aussi, donc on les arrosait avec un petit brumisateur. Le public était au rendez-vous à chaque spectacle. Souvent, c'était pas rare qu'on comptait 200 à 300 personnes par scène, qui était quand même impressionnant parce qu'on s'entend, c'était presque la canicule ici. Bon, la semaine a été relativement fraîche, comparativement à cette semaine ou la semaine d'avant. Mais non, le public était au rendez-vous. Puis je pense que c'est un festival qui est attendu énormément. Hein. Ça lance les festivités estivales à Périgueux, puis on voyait l'engouement. Cette année, il y a beaucoup de choses qui se passent à Périgueux. Bon, là, on commence le tout avec Mimos. Après, il y a le Tour de France, etc. Ça annonce une saison superbe, je pense. Puis on l'a ressenti pendant le festival. Moi, comme première expérience, ça a été une belle surprise de voir la réponse du public français ici à Périgueux, là.
4: Et vous, Jean-Louis, vous êtes venu au Mimos? Vous avez vu comment travaillait Samuel?
0: Alors, j'ai pas eu l'occasion de voir Samuel travailler parce que, comme il vous dit, il était bien occupé et puis il naviguait entre tous les sites de spectacles. Mais en effet, je suis venu voir quelques spectacles en off. C'était super sympa et j'en ai un qui m'a marqué. Alors, je me rappelle pas trop du nom, mais c'était une jeune et un garçon qui est au parc Gamençon. Samedi après-midi, c'était génial. On a super apprécié. C'était très marrant. Vraiment très, très bien.
4: Et vous, Samuel, vous restez encore un petit peu à Périgueux? Votre séjour n'est pas terminé?
9: Non, pas du tout. Mon contrat de la ville finit le 8 août. Donc, je vais par la suite travailler sur l'été sur les quais. Je vais louer des pédalos. Puis je retourne au Québec le 19 août également. Ouais, donc je reste vraiment jusqu'à fin août en France. Bon, j'ai décidé d'aller sur Paris, visiter un peu la région. Quoique la région ici, je la visite pas mal à chaque week-end. Le Périgord, vous vivez dans une mine d'or ici, là, niveau culturel, artistique, naturel. C'est magnifique comme région, donc il y a beaucoup à voir. Je reste beaucoup sur le Périgord. Mais non, j'ai hâte de voir là, c'est quoi la suite pour moi avec les autres festivals qui s'en viennent puis les activités là, dans la ville.
4: Donc, vous devenez en même temps un ambassadeur de ville de Périgueux.
9: En quelque sorte, oui. C'est un rôle que j'endosse à 100%. Oui.
4: Et les personnes, quand vous rencontrent, ils vous posent des questions. Pourquoi vous êtes là? Vous discutez ou vous essayez de rester discret?
9: En fait, je pense que mon accent, c'est une carte de visite pour les gens. Hein? Aussitôt que j'ouvre la bouche, je me mets à discuter. C'est sûr que les questions viennent assez rapidement. Je dis un peu tout ce que je suis en train de vous raconter là, au micro aujourd'hui. La raison de ma venue, l'association, mes ressentis face à la ville, face à la région. Puis, mes états d'âme et tout. Non, je pense que les gens sont ouverts et sont surpris de voir que la ville de Périgueux s'est associée avec une ville québécoise. Puis, sont tous curieux et hâte de voir c'est quoi la suite pour ce jumelage.
4: Ouais. Vous parlez aussi de votre ville natale aussi, de Rivière-de-Loup. Que le Périgourdin ou le touriste de Périgueux puisse aussi peut-être venir visiter le Québec.
9: Oui, ben c'est sûr, j'invite tous les gens à venir au Québec puis à passer par Rivière-du-Loup. C'est un peu un centre inévitable, là, Rivière-du-Loup, quand on visite le Québec, on passe par Rivière-du-Loup si on veut aller en Gaspésie, si on veut aller au Nouveau-Brunswick. C'est pas trop loin des centres urbains non plus. On est à 2 heures d'autoroute de la ville de Québec. Magnifique, là, comme ville, là. Pour vrai, c'est une petite région, une petite ville de 20 000 habitants, mais avec une agglomération de beaux petits villages, de coins super magnifiques à voir. C'est super pittoresque, là, pour un Européen qui viendrait au Canada. C'est une région qui est à voir absolument. C'est sûr que je vais prêcher pour mon village. J'adore le Bas-Saint-Laurent, j'adore la région de Rivière-du-Loup. On a des lacs, on a 30 km de qui nous séparent entre la rive nord et la rive sud. Un des plus beaux paysages au monde. Je crois même que selon, pour ne pas le citer, National Geographic, on est le deuxième plus beau coucher de soleil au monde après Hawaï. Donc, il y a de quoi avoir, là.
4: Et c'est plus frais. Comme ici.
9: Ah oui, non, la fraîcheur, on peut pas comparer. C'est sûr qu'il y a beaucoup plus d'humidité en période de grande chaleur. On a beaucoup de plans d'eau, les lacs, rivières, fleuves, etc. Mais non, la fraîcheur y est.
4: Jean-Louis Chadroux, Samuel, bien vendu les deux régions de ville.
0: Oui, il a très très bien vendu les deux régions, que ce soit le Périgord qu'il découvre et maintenant il commence à connaître quelques coins assez sympathiques, et également sa région, le Bas-Saint-Laurent et plus particulièrement Rivière-du-Loup.
4: Et pour nos auditeurs qui nous écoutent, peut-être vous pouvez donner les coordonnées de votre association si vous voudrez vous rejoindre comme bénévole ou pour les autres projets.
0: Alors, l'association, à l'heure actuelle, on est 59 membres sur notre association. Depuis sa création, on est vraiment contents parce que c'est bien, hein, ça prend une belle forme, une belle tournure. Alors, pour nous joindre, deux possibilités, soit par envoi d'un courrier à association Rivière-du-Loup-Périgueux, 12 cours Fénelon à la maison des associations, 12 cours Fénelon à Périgueux, ça peut être un courrier qui peut être envoyé, ou nous contacter par le biais de notre site internet. On a un site internet, jumelage RDL PGX, donc vous recherchez sur internet et il y a la possibilité de contact, et on a une messagerie derrière et on vous répond, il n'y a aucun problème.
4: Bien, voilà. On va vous souhaiter belle réussite de vos projets. On voit les exemples. Et à Samuel, bon séjour encore à Périgueux.
9: Merci.
4: Belle découverte, belle rencontre. Et on voit les résultats concrets des idées, comment elles se réalisent et qu'est-ce que ça apporte, les jumelages et les associations comme la vôtre.
0: Merci beaucoup.
9: Merci de nous avoir reçus, oui.
4: Merci d'être venu dans nos studios. Bel été. Merci à vous.
0: Merci.
9: Au revoir.

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2: Sur les ondes de Radio Libre en Périgord, je reçois aujourd'hui Stéphane Bost, qui est le président du comité de jumelage Boulazac-Birzeit, une petite ville du centre de la Cisjordanie. Voilà. Vous êtes là, Stéphane, aujourd'hui pour... Va y avoir un événement bientôt ?
3: Oui, à Boulazac, le 6 novembre à 18h, salle polyvalente, mairie de Boulazac. Voilà la venue d'Agnès Levallois, grande conférencière du monde arabe, avec une conférence débat. Donc je vous souhaite nombreux pour poser beaucoup de questions sur l'avenir de la Cisjordanie et ses partenaires, ce qui se passe aujourd'hui dans le monde arabe par rapport à tout cela. Donc on vous souhaite nombreux, car quand on parle de la Cisjordanie, il faut qu'on soit tous mobilisés. Aujourd'hui, vu le contexte actuel, je pense que c'est important, vu la colonisation, les arrestations et les expulsions de nos amis palestiniens, je pense que nous devons tous répondre présent. Et je pense que le débat aujourd'hui se pose, pourquoi, qu'est-ce que la Cisjordanie va devenir. Et je pense que c'est un sujet prioritaire par rapport à nous, quoi. Et puis nous sommes quand même jumelés avec Birzeit, avec nos amis cisjordaniens. Donc nous sommes solidaires de leur situation et nous allons parler au maximum de ce qui se passe là-bas.
2: Il date de combien de temps ce jumelage avec Birzeit ?
3: Oh ben ça va faire 3 ans. Ça va faire 4 ans puisqu'on a fêté les 3 ans l'année dernière avec une super soirée qu'on avait fait à Boulazac avec la venue de Nasser El Sharaya, le directeur des camps de réfugiés palestiniens, la venue de Louis Labadeau, de maire de Montléon, avec la sénatrice Marie-Claude Barayas, Monsieur Jacques Ozou et Madame la maire Fanny Castagnette. Voilà, nous avons passé un grand moment de bonheur avec une projection du film pour l'honneur de Gaza avec De Gad à la Stalle, puisque derrière une soirée repas et concert avec le groupe Alaska, Simon et Mouna. Et nous avons fait, en plus, on avait dit qu'on faisait une soirée solidaire, donc nous avons fait une partie avec un repas à 20 euros avec 10 euros pour nos amis cisjordaniens et 10 euros pour le comité de jumelage. Et 10 euros qui seront donc reversés en globalité, multipliés par le nombre de personnes à nos amis cisjordaniens quand ils reviendront à Boulazac.
2: Alors pourquoi vous faites une conférence débat au mois de novembre ?
3: Parce que nous avons la chance d'avoir Agnès Levallois, c'est une grande conférencière qui passe sur toutes les chaînes de télé et qui est spécialiste dans le monde arabe. Je l'avais rencontrée, moi, par l'intermédiaire d'Onde Palestine à Nontron il y a un an. J'avais été très très très touché, et puis très touché par ses connaissances, par son investissement par rapport à cette situation aussi. Et puis c'est quelqu'un qui a énormément de connaissances par rapport au monde arabe et qui nous a apporté justement l'intérêt de savoir comment le monde arabe réagit à cette situation en Cisjordanie, les pays qui soutiennent indirectement la Cisjordanie et la Palestine, ceux qui ne se mouillent pas, ceux qui ont des intérêts économiques, c'est pour ça non plus qu'ils... Enfin, c'est hyper important de savoir exactement le fonctionnement des choses, et puis ça donne toujours un éclairage sur ce conflit actuel qui ne devrait pas être, puisque effectivement tout peuple doit être autonome.
2: Comment vous faites pour vous renseigner, vous, sur toutes ces infos par rapport à la Cisjordanie et la Palestine ?
3: Je suis énormément des réseaux internationaux, et puis c'est surtout chez mes amis aussi à Birzeit que je continue, Hassan et Nasser. Donc à partir de là, je suis toujours en contact avec eux pour savoir l'évolution de la situation, et je me rends compte qu'aujourd'hui, à côté de Ramallah, qui reste quand même la capitale de la Cisjordanie, Birzeit est à 50 km, la colonisation avance même sur ces villes-là, chose qui n'était pas déjà il y a quelques années. Donc c'est pour ça qu'il faut rester vigilant, parce qu'à ce rythme-là, il y aura une annexion totale de la Cisjordanie dans les années à venir, et une extermination du peuple palestinien. Et ça, c'est intolérable, ça ne peut pas exister. Donc nous devons tous nous mobiliser par rapport à cela.
2: Elle est comment la situation ? Parce que moi, je n'ai pas la télé à la maison.
3: La situation est catastrophique en Cisjordanie, puisqu'effectivement, l'armée israélienne, alors je prône bien l'armée israélienne d'extrême droite, avec un gouvernement, avec Netanyahou, Ben-Gvir, tous ces gens-là sont des personnages odieux qui expulsent aujourd'hui les Palestiniens chez eux, qui leur prennent leurs terres, qui les agressent, qui les oppressent, sans compter la colonisation et les colonnes extrémistes, sionistes, qui, en Cisjordanie, expulsent les gens, les tuent, prennent leurs terres, détruisent leurs biens. Donc, on ne peut plus tolérer cela, quoi. Donc, c'est pour ça que, aujourd'hui, le comité de jumelage, par rapport à ces interventions, nous sommes toujours un comité qui interfère avec la Cisjordanie par rapport à un aspect économique, sportif, culturel, et nous sommes très solidaires d'eux, parce qu'effectivement, on se rend compte que la situation économique actuelle en Cisjordanie est hyper complexe.
2: Non, je pense qu'en une demi-heure, on n'aurait pas tous les tenants et les aboutissants en fait de ce conflit et pourquoi en fait Benjamin Netanyahou arrive à vouloir expulser des peuples, des enfants, des femmes, des hommes aussi pour un bout de territoire. Si vous pouvez nous l'expliquer comme ça en deux mots.
3: Un petit peu, oui, parce qu'effectivement, Benatim Netanyahou, déjà, c'est quelqu'un qui déjà a énormément de casseroles niveau judiciaire derrière lui. Donc, la guerre aussi lui permet aussi d'éviter toutes ces problématiques judiciaires. Mmh. Et en contrepartie, quand on s'allie à un parti, à des gens d'extrême droite comme Ben Gvir, tous ces gens-là qui sont des extrémistes religieux, qui prônent la xénophobie, l'appel à la destruction du monde, à la destruction des Arabes, c'est totalement intolérable. Donc, effectivement, au jour d'aujourd'hui, on est totalement contre ce gouvernement d'extrême droite. Et quand on s'allie à des gens comme ça, on sait très bien ce que ça donne. Donc, c'est pour ça qu'actuellement, on le voit dans beaucoup de villes de Cisjordanie, les gens sont expulsés, arrêtés, persécutés, tués. Puis il n'y a pas que sur la Cisjordanie. Aujourd'hui, le gouvernement israélien, je dis bien toujours d'extrême droite pour pas qu'il y ait d'ambiguïté, se permet d'aller aussi coloniser une partie du Liban, coloniser une partie de la Syrie. Donc aujourd'hui, je pense que la grosse problématique, c'est que le gouvernement israélien veut étaler tout son sionisme sur cette région-là, quoi. Et là, il faut vite interférer dans ce contexte parce qu'aujourd'hui, tous ces pays-là vont être annexés. C'est totalement intolérable.
2: C'est quoi la différence entre être antisémite et être antisioniste ?
3: Eh ben, être antisémite, c'est ne pas aimer les juifs. Et aujourd'hui, moi, je n'ai rien contre la religion juive. C'est des gens que j'aspire à rencontrer, avec qui je discute. Et effectivement, moi, je n'ai pas de problème avec la religion, puisqu'effectivement, tout le monde est apte à... Après, c'est effectivement les idées sionistes sont des idées qui veulent effectivement regrouper la Syrie, le Liban dans une totalité d'État d'Israël. Et aujourd'hui, on ne peut pas accepter tout cela. Et puis, c'est de toute façon, à partir du moment où on est sioniste, eh ben, effectivement, on prend une politique anti-arabe, anti-palestinienne. Donc ça, c'est intolérable et ça, on ne peut pas l'entendre. Voilà, c'est pour ça qu'effectivement, il ne faut pas mélanger l'antisionisme et l'antisémitisme. Ce sont deux choses bien différentes. Et quand on est antisioniste, on n'est pas antisémite, et réciproquement. Voilà, je pense qu'effectivement, moi, l'antisémitisme est quelque chose qui doit être combattu. C'est intolérable, c'est comme l'anti-arabe, c'est comme la xénophobie, c'est des choses qui sont combattables. Par contre, effectivement, l'antisioniste, c'est un côté politique qui fait en sorte qu'on englobe tout l'État d'Israël avec le Liban, la Syrie. Donc là, c'est pas tolérable. Chaque pays est libre de son autonomie, son indépendance. Donc, au jour d'aujourd'hui, moi, je prône un antisionisme, et bien au contraire de ça. L'antisémitisme, c'est quelque chose de totalement interdit et on doit accepter la religion de chacun.
2: Dans le respect de l'autre, évidemment.
3: Bien sûr, exactement, tout à fait.
2: Est-ce que vous voulez bien nous rappeler la date de cette conférence, débat ?
3: Alors, c'est le 6 novembre.
2: D'accord.
3: Je dis bien le 6 novembre avec Agnès Levallois, conférence débat à Boulazac, à la mairie de Boulazac à 18h. Salle polyvalente, donc on vous attend avec une bande de produits palestiniens et puis surtout un débat d'échange d'idées et puis effectivement avec quelqu'un qui va nous éclairer parce qu'on attend septembre, les choses vont encore évoluer, alors bien sûr pas forcément dans le bon sens, mais justement qu'est-ce qui va évoluer, les relations dans le monde arabe vont-ils bouger, des pays vont-ils se manifester, des pays vont-ils forcément se battre par rapport à la cause palestinienne, parce qu'effectivement on se rend compte qu'aujourd'hui beaucoup de dirigeants ne se manifestent pas pour la cause palestinienne dans les pays arabes, mais c'est surtout la population qui monte au créneau dans les pays arabes. On le voit au Maroc, on le voit dans beaucoup de pays où les gens manifestent. Quels vont être les comportements de ces pays-là au jour d'aujourd'hui ? Vont-ils monter au créneau ? Que va-t-il se passer ? C'est important d'en dialoguer. Et puis on aura un regard sur Madame Levallois, qui est partie au Liban il n'y a pas si longtemps que ça. Quel est le ressenti au Liban ? Des dirigeants libanais qui soutiennent aussi le Hezbollah. Encore une fois, de plus, on prend des partis terroristes, mais aussi des partis d'indépendance, parce qu'effectivement on aura dans un pays de se battre pour sa liberté. Est-ce qu'effectivement, au jour d'aujourd'hui, considérer des partis terroristes, mais effectivement, quand on attaque des pays, ils ont le droit de se défendre aussi. Moi, je pense qu'il est important de débattre de tout ça, de savoir exactement jusqu'à quel niveau on peut aller, comment on peut se défendre, et est-ce que se défendre, c'est du terrorisme. Je pense que là, il faut en parler, et on va pouvoir débattre de ces échanges par rapport à ce qui se passe là-bas.
2: C'est quoi l'objectif de cette soirée ?
3: L'objectif de la soirée, c'est que, déjà, on parle de la Cisjordanie, c'est quelque chose de très important, parce que dès qu'on peut en parler, c'est bien d'en parler, et puis ça remue aussi les consciences. Aujourd'hui, Gaza est encore réduit avec l'armée israélienne qui fait reculer les Gazaouis sur la mer de plus en plus, et il n'y a pas à manger, il n'y a pas à boire, on n'entend plus parler parce que c'est la Coupe du Monde et tout le monde danse, fait la fête devant le football, mais aujourd'hui il y a encore ces gens-là qui meurent de faim, qui continuent à être bombardés, qui sont actuellement aussi persécutés, pareil. La Cisjordanie est annexée, mais c'est pareil, comme il y a la Coupe du Monde, et bien tout le monde va voir les matchs, tout le monde danse, tout le monde fait la fête, pendant que ces gens-là aussi sont expulsés de chez eux, sont agressés. Donc là, ce soir-là, c'est pour parler de la Cisjordanie, pour parler aussi des pays qui aident la Cisjordanie, ceux qui ont envie de les aider, le comportement des pays arabes avec, mais de leurs dirigeants et de leur peuple. Qu'est-ce qui peut se passer politiquement? Qu'est-ce qui peut faire que les choses se calment ou les choses s'accélèrent? Pareil, est-ce que les gens vont se positionner vis-à-vis de Trump? Parce que c'est quand même aussi un des dirigeants qui fout le plus de bordel dans le monde. Et avec des phénomènes comme si Netanyahou n'était pas soutenu par Trump, on ne serait pas là aujourd'hui, parce que c'est quand même les Américains qui financent les Israéliens. Effectivement, sous couvert, les Israéliens se permettent de faire beaucoup de choses sous couvert des États-Unis, parce que sans les États-Unis, il y aurait beaucoup plus de problématiques de ce côté-là. Donc, comment va se passer la situation? Est-ce qu'il y a des pays qui sont en capacité de monter au créneau? Quand on pense que M. Attal s'est permis de recevoir M. Netanyahou en France, si tel était élu, quand même un gars qui est considéré comme un génocidaire, qui extermine un peuple, M. Attal se permet de dire en France qu'on recevrait un personnage pareil, c'est intolérable. Justement, pour ces questions-là, il faut aujourd'hui quand même se positionner, nous en tant que personne, je parle du côté humain, sur un côté palestinien, c'est-à-dire que ces gens-là ont le droit à leur autonomie, leur liberté et leur pays. Donc moi, je suis fortement surpris par des comportements de chez nous et de nos gouvernants. Donc il faut savoir aujourd'hui qu'on se positionne. Alors si les gens ne le font pas, nous, en tant que citoyens, positionnons-nous.
2: Est-ce que vous pensez qu'une coalition des peuples arabes contre l'état sionisme est possible?
3: Non, parce que le problème, la problématique, c'est que les Américains financent énormément de choses dans la région, mais encore une fois de plus, et c'est encore un intérêt économique. Les Américains balancent beaucoup d'argent. On en revient toujours au même. Cette puissance balance beaucoup d'argent. Donc effectivement, tout le monde la ferme, sauf au niveau peuple, où les peuples se manifestent assez fréquemment contre justement l'oppression du peuple palestinien vis-à-vis des Israéliens. Mais effectivement, les dirigeants sont tous les mêmes, tous corrompus. Et puis à partir du moment où cette grande puissance qu'est les États-Unis balance du fric à droite à gauche, tout le monde la ferme, quoi. C'est une catastrophe dans la région, et c'est ce qui justement fait qu'en contrepartie, tout le monde la met en veilleuse, quoi. C'est ça qui est intolérable, quoi. C'est qu'avec l'argent, on fait tout, quoi.
2: Ouais, le capitalisme un peu débridé.
3: Et surtout avec un mec comme Trump aujourd'hui, quoi. Alors là, on a atteint le sommet du capitalisme. Et puis c'est une dictature totale du monde, avec un gars qui décide de gérer tout le monde, de décider pour tout le monde. Et puis qui surtout se permet de s'octroyer le fait de défier le droit international total. Il n'y a plus de droit international aujourd'hui, quoi.
2: Et ce monsieur n'est jamais inquiété?
3: Bien sûr que non. Ce monsieur n'est jamais inquiété. Aujourd'hui, il fait ce qu'il veut comme il veut. On a tous nos dirigeants qui sont à ses pieds. Non, aujourd'hui, il faut absolument se manifester. Justement, l'Europe est totalement dépassée. Je ne sais pas où on est, à part l'Espagne qui monte au créneau et qui manifeste son désintérêt par rapport à ce personnage et par rapport à ses attitudes et qui dit aujourd'hui, stop, on prend des décisions par rapport à ça. Nous, là, en France, on est toujours ambigu. M. Macron devait reconnaître la Palestine, il l'a reconnu. Mais effectivement, M. Macron dit que c'est la Palestine est reconnue, mais en contrepartie, aucune décision correcte est prise. C'est-à-dire un embargo, des décisions de plus travailler avec les Israéliens, prôner le fait qu'effectivement Israël n'est pas un pays fréquentable aujourd'hui par rapport à ses attitudes et par rapport à son comportement. Non, rien n'est fait. Donc c'est la politique de l'autruche, quoi.
2: Comment on peut vous aider, Stéphane Bost, avec votre association en attendant la journée du 6 novembre ?
3: Nous aider, voilà, ben venez avec nous. On a des CA, on a été à la fête de l'été il n'y a pas longtemps. Nous, on prône le dialogue, on explique la situation sans faire du prosélytisme, que j'explique surtout. Un comité de Juslab, c'est un comité d'échange, c'est quelque chose d'humanitaire. Donc ça, c'est pareil sur la commune de Boulazac, je tiens à en parler, le dire ouvertement aux gens qui pensent toujours que nous prenons le terrorisme, la violence et l'incitation à la haine. Non, on n'est pas là pour ça aujourd'hui, on est là pour expliquer la situation, ce qui se passe. Alors effectivement, quand on est humain, ben, la situation, elle ouvre les yeux aux gens. Parce qu'il est totalement intolérable que ce peuple palestinien soit persécuté, arrêté, et qu'ils ne peuvent pas vivre dans son pays tranquillement sans être forcément agressés, et qu'il y a un oppresseur qui veuille lui prendre son territoire. Donc ça, par contre, si c'est effectivement pensé, c'est des pensées extrémistes, oui, je le revendique haut et fort. Aujourd'hui, la situation humanitaire est telle que toute personne humaine doit se pencher sur ce problème. Donc nous, on a des échanges avec nos amis palestiniens, voilà, et nous les aidons, parce qu'effectivement, c'est un pays qui est en difficulté, qui subit des choses qu'il n'aurait pas subir, et à partir de là, nous sommes des gens humains.
2: Est-ce que nous avons des alliés en Dordogne, à part le comité de soutien de Boulazak Berzait?
3: Oui, il y a Dordogne-Palestine, voilà, ça n'a pas du tout le même contexte, mais nous sommes le seul comité de jumelage de la Dordogne, c'est pour ça que j'en appelle aux gens. Effectivement, un comité de jumelage, je l'ai toujours dit, on en reparlera, parce qu'on fera quelque chose pour expliquer qu'effectivement, nous, c'est un contexte, j'ai toujours dit, politique, mais derrière tout ça, il y a un côté humanitaire, et c'est ce que nous priorisons, nous, la discussion, le dialogue, l'ouverture, les aides de nos amis cisjordaniens, par rapport justement au fait de plaider leur cause constamment et de monter au créneau sur chaque manifestation. Chaque fois qu'on peut parler de Palestine, on en parle, et forcément jamais dans la violence et dans la haine, dans le contexte d'expliquer réellement ce qui se passe, et rien que d'expliquer réellement ce qui se passe permet aux gens d'ouvrir les yeux sur ce qui se passe là-bas.
2: Et quand vous dites que vous êtes un comité de jumelage, ça veut dire que des fois il y a des échanges entre des Périgourdins et des Palestiniens?
3: Alors aujourd'hui c'est plus compliqué parce que la conjoncture actuelle, mais on a une délégation qui est venue pour signer une charte. Nous on est parti d'abord au début là-bas pour signer une charte justement d'échange par rapport à ça. Et on a une délégation qui est venue aussi. Donc oui, il y a des échanges. On a Nasser qui est venu pour les 3 ans l'année dernière. Nasser El-Sharaya, le président des comités de jumelage. Il est venu chez nous parce qu'effectivement, ça aussi c'est pareil, de faire venir des gens quand il est possible de le faire. Parce qu'il faut expliquer qu'encore une fois de plus, Israël boycotte le fait que les Palestiniens puissent venir en France. Il faut demander un visa, il faut que ce soit accepté, il faut passer par beaucoup de choses. C'est-à-dire qu'aujourd'hui, c'est très très compliqué. Donc oui, dès que nous pouvons faire venir nos amis, nous faisons venir. Parce qu'il n'y a qu'eux qui peuvent témoigner réellement du vécu qu'ils ont là-bas. Et je pense que voilà, avec leur vision de ce qui se passe, malheureusement de réalité, de ce que je disais tout à l'heure par rapport à leur persécution, oui, c'est eux qui parlent. C'est eux qui peuvent rendre conscience aux gens de ce qui se passe réellement là-bas.
2: C'est vous qui êtes à l'initiative de ce comité de jumelage ?
3: Non, c'est le maire, M. Jacques Ozou, suivi par Mme Castagnel. Voilà, ça a été fait par M. Jacques Ozou, qui m'a fait confiance par rapport à la présidence du comité de jumelage. Mme Castagnel, qui a été réélue cette année. Alors ça, c'est pareil, je reconnais que la maire, j'aimerais faire un petit mot sur la maire, qui a été beaucoup critiquée. Alors oui, c'est une dame qui est très investie dans les causes humanitaires, qui est très investie, qui est très humaine. Elle a soutenu le comité de jumelage dès qu'elle a pu le faire. Dès qu'il y a une initiative du comité de jumelage, elle monte au créneau. Je pense qu'effectivement, c'est ce que je disais l'autre jour, c'est une femme qui s'occupe de sa commune, mais qui ne reste pas focalisée que sur sa commune, mais sur la communauté internationale et sur les conflits actuels. Et ça, je pense que c'est justement quelque chose qui est très important. On peut être une bonne mère, s'occuper de des contextes locaux et d'avoir une vue internationale. Et je suis désolé, en Dordogne, c'est la seule qui a ce contexte. Et Madame Castagnette, je vous remercie. Nous, on nous a reproché surtout de soutenir notre maire. Moi, Stéphane, j'ai soutenu Madame Castagnette parce qu'effectivement, j'estimais que par rapport à nous et par rapport à ce qu'elle nous avait apporté, par rapport à la confiance qu'elle nous avait octroyée, on avait envie qu'elle continue avec nous. Alors, au-delà de ses idées par rapport à la personne elle-même, donc je tiens à dire, et j'en suis fier aujourd'hui, que je suis très content de travailler avec Madame Castagnette. C'est une femme exceptionnelle. Voilà.
2: C'est vrai que j'ai eu l'occasion de la rencontrer dans d'autres actions. Est-ce que vous avez un message à faire passer aux auditeuristes de Radio Libre Périgord ?
3: Ben écoutez, je suis assez fréquemment sur les réseaux sociaux. Alors je sais qu'effectivement, voilà, aujourd'hui on travaille, les gens travaillent que comme ça. Moi, ça me gêne parce que je préfère le contact et le dialogue humain. Par contre, je remercie tous ceux qui likent mes commentaires, likent mes interventions. Voilà, je vous remercie parce que vous savez très bien que je suis engagé dans la cause palestinienne et que mes amis palestiniens sont quelque chose de très cher à mon cœur et que la cause palestinienne, moi, n'est pas politique pour moi, mais c'est déjà une cause humanitaire, une cause, comme j'ai toujours dit, une cause logique et humaine. Donc voilà, écoutez, continuez à nous soutenir, ne serait-ce que par vos likes, quand on fait des manifestations, venir. Et effectivement, le comité de jumelage est quelque chose d'ouvert à des gens qui sont humains et qui ont envie de se battre pour la cause palestinienne. Voilà, écoutez, je vous remercie à tous.
2: Merci beaucoup Stéphane Bost. Je rappelle que vous êtes le président du comité de jumelage Boulazac Berzait.
3: Tout à fait, merci de m'avoir reçu, Radio Libre en Périgord.
2: Avec grand plaisir, au revoir et à bientôt.

0: Canapé.
1: Nous sommes aujourd'hui pour RLP avec Julien Robillard, directeur adjoint de Ciné Passion. Bonjour.
2: Bonjour.
1: Vous êtes avec nous aujourd'hui pour nous parler, nous présenter la programmation de Ciné Passion en ce qui concerne le cinéma en plein air. Est-ce que vous pouvez tout d'abord nous faire un petit topo de ce qu'est le cinéma en plein air et pourquoi Ciné Passion s'y intéresse?
2: Alors, on va faire la 29e saison de cinéma en plein air. Donc, Ciné Passion met en œuvre le cinéma en plein air depuis 1997 dans le département. Donc, c'est notre activité phare, hein, événementielle, en lien avec le territoire. Cette année, en tout, on aura fait 127 séances de cinéma en plein air entre le 1er juin et le 31 août. 77 communes du département sont concernées par le cinéma en plein air et surtout très impliquées dans ces événements. Là, on aura près d'une trentaine de films à l'affiche. Voilà, ça va être un bon moment pour le territoire d'animation et surtout de cinéma sur grand écran.
1: Concernant les alentours de Périgueux, du Grand Périgueux, les dates qui seraient au plus près pour les personnes vivant dans cette partie-là du département, est-ce que vous pouvez nous présenter des endroits qui sont souvent utilisés avec, je pense tout de suite à la plaine de Lamoura, est-ce qu'il y en a d'autres qui sont assez utilisés chaque année pour faire ces séances?
2: Alors effectivement, ça fait 10 ans qu'on met en place du cinéma en plein air à la plaine de Lamoura. Donc la plaine de Lamoura, c'est à la sortie de Périgueux en direction de Sarlat, à Boulazac. C'est un espace de verdure, c'est magnifique. On se pose contre le cube cirque pour mettre en place des séances de cinéma en plein air. Il y en a une par semaine avec des films d'animation, des films à grand spectacle. Je pense à Disclosure Day, à Toy Story 5, au Mignon. On terminera l'été avec l'Odyssée de Christopher Nolan. Voilà, donc ça c'est un vrai bon spot de cinéma en plein air. Évidemment, on peut venir manger sur place puisque c'est un espace de pleine nature. Il y a une petite restauration, on vend des pop-corn, des rafraîchissements. Donc voilà, tout est fait pour passer une bonne soirée. Sur l'agglomération de Périgueux, la ville de Coligny-Chamiers met en place du cinéma en plein air depuis de nombreuses années. Donc le 16 juillet, on pourra retrouver God Save the Tuche au château des Isards notamment. Et sur l'agglomération de Périgueux, à proximité, on peut signaler la séance de Vert. Alors certes, c'est un petit peu dans le milieu rural, hein, c'est au sud de Périgueux, mais le 20 juillet, il y aura Toy Story 5 en cinéma plein air à Vert. Et sinon, il y a des séances de cinéma plein air dans la vallée de l'Isle ou en remontant vers Excideuil, au château de Hautefort notamment.
1: Est-ce que vous pouvez nous vous expliquer un peu les avantages d'une séance en plein air plutôt qu'une séance en cinéma classique?
2: Bah, c'est son caractère un peu événementiel, puisque les séances ont lieu à la tombée de la nuit, vers 22h, donc ça veut dire qu'on décale un peu notre journée, qu'on est sur quelque chose d'exceptionnel. On regarde un film sous les étoiles, souvent en famille ou entre amis, et ces émotions-là, en plein air, elles sont uniques, d'autant plus que les organisations mettent souvent en place des repas, mettent souvent en place de la petite restauration. Donc voilà, ça fait un moment très convivial, on se sent vraiment en vacances en fait.
1: Je vois aussi la 9e édition de Soir d'étoiles.
2: Oui, donc ça c'est une tournée de cinéma en plein air qui a lieu depuis quelques années maintenant, depuis 6 ans maintenant,

0: dans les vallées de la Vézère et vallées de la Dordogne, organisée par le cinéma Vox de Montignac et le cinéma Luxe du Buisson de Cadouin. Ciné Passion, nous, on est le prestataire technique de cette tournée. Donc, on assure toutes les projections. Et bah voilà, c'est une chouette tournée également dans la vallée de la Vézère et dans la vallée de la Dordogne.
1: D'accord. Les films qui sont diffusés sont des films comme ceux que vous diffusez, vous, lors de vos séances plénières. Il n'y a pas un style particulier?
0: Non, il n'y a pas de style particulier. C'est les films du moment, les films qui marchent, les films que les communes ont eu envie aussi de programmer. On notera peut-être la séance de Persepolis le 3 août à Colly-Saint-Amand. Persepolis, film de Marjane Satrapi, qui nous a quittés très récemment et qui, avec l'actualité en Iran, prend une dimension universelle assez forte. Donc cette séance, le lundi 3 août, sera assez exceptionnelle.
1: Où est-ce que nos auditeurs peuvent retrouver toute la programmation pour cet été?
0: En suivant nos réseaux sociaux, Facebook et Instagram notamment, Ciné Passion, mais également notre site web où toute la programmation est en ligne avec les liens pour acheter les places en avance. Voilà. Après, on a, comme vous le faites aujourd'hui, les médias relaient assez facilement nos soirées événementielles. Donc, n'hésitez pas à taper Cinéma Plein Air Dordogne, vous trouverez votre bonheur.
1: Et les tarifs sont-ils plus avantageux comparés à une séance classique?
0: Oui, évidemment, on a des tarifs qui sont légèrement inférieurs aux séances en salle. Déjà parce que ben, ce n'est pas la même nature de fauteuil. Bien que vous pouvez ramener, le public peut ramener des assises un peu plus confortables. Il y aura toujours des chaises, des bancs, ou alors on est dans l'herbe. Et puis ensuite, oui, le caractère extérieur fait qu'on est autour de entre 5 et 7 euros pour accéder à une séance en plein air.
1: Donc il y a aussi une plus grande liberté dans la façon dont les personnes viennent apprécier une séance, viennent apprécier un film.
0: Voilà, c'est ça.
1: Est-ce que vous avez autre chose à rajouter pour cette programmation? Peut-être des films phares, j'ai envie de dire, qui seront diffusés?
0: J'ai parlé de l'Odyssée tout à l'heure. C'est vrai que le film de Christopher Nolan, dont les premières images ont été dévoilées, est assez attendu. Le voir en cinéma plein air cet été, que ce soit à Sarlat, à Boulazac, au château de Fayolle à Tocane, ça va être des grands moments. J'ai parlé de Persepolis. On entrera aussi une projection de E.T. l'extraterrestre, le film de Spielberg, à Thiviers, qui va être assez sensationnel. Voilà, donc ça fait des belles séances sous les étoiles à découvrir cet été.
1: Très bien. Julien Robillard, je vous remercie d'être intervenu sur RLP.
0: C'est moi qui vous remercie.
1: Donc je rappelle aux auditeurs que vous êtes le directeur adjoint de Ciné Passion.
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3: 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Tout de suite, le journal présenté par Karine Bellichat. Bonjour Karine.
4: Bonjour Emmanuel, bonjour à tous. À la une, le réquisitoire du procès en appel du Rwandais Eugène Rwamucyo, l'ancien médecin, est accusé d'avoir participé au génocide des Tutsis de 1994. Clotilde Hazard nous attend à la cour d'appel. Nous évoquerons ASML, l'une des entreprises européennes les plus rentables et stratégiques, et sa croissance insolente avec Pierre-Olivier. Au mondial, le constat de la presse française est sans appel après la déroute des Bleus en demi face à une Espagne très en place, la Roja, qui attend de savoir qui elle affrontera en finale. Ce soir, l'Argentine et l'Angleterre tenteront de décrocher leur billet. À Paris, c'est le réquisitoire du procès en appel du Rwandais Eugène Rwamucyo. L'ancien médecin est accusé d'avoir participé au génocide des Tutsis de 1994, condamné à 27 ans de prison en première instance pour complicité de génocide. Clotilde Hazard, vous êtes à la cour d'appel. Le réquisitoire vient de se terminer, Clotilde.
5: Oui, et l'avocate générale a requis la peine de 30 années de réclusion criminelle. Elle demande à la Cour de considérer Eugène Rwamucyo comme coupable de génocide en tant qu'auteur et en tant que complice et complice de crimes contre l'humanité. L'avocate a rappelé méthodiquement tous les éléments mis en avant pendant les 6 semaines de débat qui, selon elle, prouvent sa culpabilité. Elle l'a décrit comme un fonctionnaire zélé qui adhérait à la logique génocidaire du gouvernement et cela en pleine conscience. Elle a rappelé les éléments présentés lors des débats, les témoignages, les documents qui permettent d'établir qu'il était très proche des membres du Cercle de défense de la République, cette formation extrémiste au discours raciste et ethniciste contre les Hutus. Puis elle a décrit comment il a supervisé et coordonné les opérations d'ensevelissement des corps dans la province de Boutaré, où jusqu'ici plus de 214 000 victimes y sont dénombrées. Elle a démonté la défense de l'accusé qui a raconté avoir coordonné et supervisé ces ensevelissements pour des raisons sanitaires en tant que médecin. Elle a montré ainsi qu'il y avait une volonté claire de dissimulation du génocide parce qu'il n'y avait eu aucune consigne sanitaire, aucun rapport pour localiser les sites pour permettre ensuite des démarches d'identification et d'exhumation, que les corps ont ainsi été déshumanisés, relégués au rang de saleté et de déchets, a-t-elle dit, mais aussi que parmi ces corps, eh bien, les témoignages ont montré que certaines personnes étaient encore vivantes et agonisantes et que certaines ont même survécu à ces enfouissements. Elle a décrit l'accusé comme un intellectuel qui a mis ses compétences au service du gouvernement génocidaire et qui ne pouvait ignorer ce à quoi il s'engageait, que ce faisant, il avait voulu effacer la mémoire des Tutsis. Et elle a eu cette phrase assez forte qui a conclu sa démonstration, qu'effacer la mémoire du génocide Tutsi ainsi est un prolongement de leur massacre.
4: Clotilde Hazard, en direct, deux responsables de la délégation de l'Union européenne à Ouagadougou, déclarés persona non grata selon l'agence d'information du Burkina. D'après nos informations, la décision leur a été notifiée hier. Les autorités burkinabées leur ont donné 72 heures pour quitter le pays. Pas d'explication officielle, mais cette décision s'inscrit dans un contexte de tension croissante entre Bruxelles, Paris et Ouagadougou. Après avoir touché la ville portuaire de Bouchehr, l'armée américaine annonce une nouvelle vague de frappes en Iran. Représailles, Téhéran a visé des bases américaines à Bahreïn. Les discussions reprennent en revanche à Rome entre le Liban et Israël. Deuxième jour de pourparlers sous médiation américaine. Au cœur des négociations, la mise en place de zones pilotes dans le sud du Liban, comme le prévoit l'accord cadre signé fin juin. Bonjour Ablaz Junaidi.
6: Bonjour.
4: Derrière ce terme technique de zone pilotes se cachent des désaccords majeurs.
6: Oui, d'abord, ces zones pilotes, qu'est-ce que c'est ? Pour l'instant, il s'agit de 2 zones, 5 localités en tout, selon le projet soutenu par les États-Unis. Le Hezbollah s'en retirerait et serait désarmé pour laisser le contrôle à l'armée libanaise. Progressivement, Israël commencerait aussi son retrait de ces secteurs. L'idée, c'est que ces zones pilotes servent de test avant une application ailleurs. Mais à Rome, les discussions butent sur une question centrale : qui fait le premier pas ? Pour Israël, l'armée libanaise libanaise doit démanteler les infrastructures du Hezbollah, obtenir le retrait de ses combattants, puis attendre une validation israélienne. Pour Beyrouth, cela promet un processus beaucoup trop long et laissé au bon vouloir d'Israël, c'est inadmissible. L'armée libanaise veut au moins que les vérifications soient faites par les États-Unis et surtout un retrait préalable d'Israël. Autre point de blocage, Israël souhaite commencer par des secteurs où ses soldats ne sont même pas déployés. Alors le contexte régional, le regain de tension entre les États-Unis et l'Iran pèse de tout son poids sur la mise en œuvre de cet accord Liban-Israël. Face à la menace, l'Iran serait tenté de s'appuyer davantage sur le Hezbollah, un de ses leviers d'influence dans la région, et Israël serait tenté de maintenir sa présence militaire de façon plus durable dans le sud du Liban.
4: Abla Jounaïdi, ASML est l'une des entreprises européennes les plus rentables et stratégiques. Ce géant néerlandais qui fournit au monde entier les équipements pour fabriquer des puces électroniques et faire fonctionner l'intelligence artificielle affiche une croissance insolente. Plus 6% de bénéfices au deuxième trimestre, d'excellents résultats qui n'ont pas pour l'instant été freinés par des pressions des États-Unis, Pierre-Olivier, sur le leader européen.
1: Oui, le géant électronique ASML est au centre d'une initiative menée par Washington. Objectif, limiter les exportations de haute technologie vers Pékin par crainte qu'elles ne soient utilisées pour renforcer l'armée chinoise. Alors même si les États-Unis n'ont aucun pouvoir juridique sur une entreprise européenne, ils utilisent plusieurs leviers pour la contraindre à aller dans leur sens, comme une machine ASML, par exemple, contient de nombreuses pièces américaines. Eh bien, Washington, au nom de ses règles sur les exportations, peut obliger une entreprise à restreindre ses livraisons à certains de ses clients, comme la Chine. Des pressions diplomatiques aussi, les Pays-Bas étant, comme les États-Unis, membres de l'OTAN. Mais qu'à cela ne tienne, cela n'empêche pas le leader mondial d'afficher d'excellents résultats, en tout cas pour l'instant. Il continue d'ailleurs de vendre massivement à la Chine des machines plus anciennes, tout en livrant ses derniers modèles partout ailleurs dans le monde. Mais à plus long terme, ces restrictions américaines pourraient pénaliser le géant européen. La Chine, privée de ce savoir-faire unique, développe de son côté ses propres machines à fabriquer des puces. Et en quelques années, elle pourrait créer un leader asiatique capable, Karine, de concurrencer directement l'Europe sur ce domaine stratégique.
4: Pierre-Olivier, le constat de la presse française est sans appel après la déroute. Des bleus en demi, fébriles et peu inspirés, triste visage, aucune personnalité. La France largement surclassée par l'Espagne supérieure. Sur tous les plans, les Bleus ont complètement manqué leur rendez-vous, Pauline Guillou.
2: C'était un peu la finale avant l'heure, le duel entre les deux équipes favorites de ce mondial, avec une équipe de France portée par ses individualités offensives, Kylian Mbappé, Michael Olise, Ousmane Dembélé, mais face à eux, des Espagnols au collectif bien huilé. Un collectif qui avait déjà fait ses preuves en remportant l'Euro 2024 en battant au passage la France en demi-finale. Avec 16 champions d'Europe partis à la conquête du monde, l'Espagne s'avançait visiblement sans complexe, prête à refaire le coup à ses voisins. Comme un avertissement pour Didier Deschamps, dont le pragmatisme légendaire n'a visiblement pas voyagé jusqu'à Dallas. Une défense française qui prend l'eau à l'image de Lucas Digne, coupable d'une faute qui entraîne l'ouverture du score sur pénalty. Un milieu de terrain inefficace, incapable d'imposer son rythme. Résultat, l'étincelant quatuor offensif français, muet face au but, 10 tirs seulement, 3 cadrés. Prise dans son propre jeu, la France passe à côté de son rêve américain, signant une fin de parcours amère, à la hauteur des espoirs qu'avait fait naître cette équipe depuis un mois.
4: Ce soir, Angleterre-Argentine, Caroline Vic.
7: Cela faisait 24 ans que les Argentins attendaient un match contre l'Angleterre et depuis l'annonce de cette demi-finale, la tension est montée d'un cran. Stades ou des salles de concert, des chants comme « Celui qui ne saute pas est un Anglais » ou encore « Je veux de nouveau voler un but au voleur ». Pour Jonathan, jouer contre l'Angleterre, c'est presque personnel.
8: La guerre. Ça représente la guerre. Les 600 gamins qui sont morts aux Malouines pour un sol qui nous avait été arraché 150 ans plus tôt, puis qui a été occupé. Ce match est presque une question de vie ou de mort. C'est le match du mondial qu'on veut le plus gagner.
7: En 1982, l'Angleterre de Margaret Thatcher gagne la guerre des Malouines. 629 Argentins y perdent la vie. Et 4 ans plus tard, à Mexico, Maradona rendra justice à ses jeunes soldats avec 2 buts légendaires contre les Anglais. dont celui mis avec la main. Diana.
9: La main de Dieu, ça a été vécu comme une revanche. Nous, les Argentins, on est très passionnels et cette mystique, on l'inculque à nos enfants, nos neveux, nos petits-enfants. Donc c'est un match particulièrement attendu.
7: Drapeau, chant patriotique et hymne des Malouines, le spectacle aura aussi lieu dans les tribunes ce soir pour ce match hautement symbolique pour les Argentins. À Buenos Aires, Caroline Vic, RFI.
4: La seconde demi-finale à 19h, temps universel.
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11: En Haïti, le quartier de Solino à Port-au-Prince est tombé fin 2024 aux mains des gangs. Des gangs qui ont grignoté de larges pans du territoire haïtien ces dernières années. Pillages, incendies, violences, les habitants de Solino ont fui massivement jusqu'au retrait des groupes armés en août dernier. Depuis, timidement, quelques familles reviennent. Elles retrouvent des maisons détruites, des rues marquées par les affrontements et une situation sécuritaire toujours fragile. Les promesses non tenues du gouvernement font qu'elles doivent se débrouiller par leurs propres moyens. Retour à Solino, quartier de Port-au-Prince meurtri par les gangs. Un grand reportage de Justine Fontaine et Harim Lipold avec la collaboration d'André Poultre.
12: Ici, c'était le champ de guerre.
13: Nous sommes dans la voiture du père Gardi Maisonneuve, directeur de l'organisation humanitaire Carlevec. Il nous conduit à Solino, où il coordonne un programme du gouvernement haïtien destiné à inciter les habitants à retourner chez eux. Nous passons par le quartier de Chris Roy, qui faisait lui aussi partie des territoires perdus, des zones envahies puis dévastées par les gangs. Les traces sont encore bien visibles, on aperçoit des impacts de balles sur les murs, des maisons brûlées sans toit, des barreaux, des fenêtres déformées par la chaleur. Mais l'activité a timidement repris, notamment le marché informel.
12: Et ils reviennent, et ils étaient tous abandonnés là, leur maison, ici. Mais en bas, on va voir les séquelles parce qu'on a tout brûlé en bas. On a brisé toutes les maisons. On les a brûlés jusqu'au bout. Donc ici, il était difficile. Mais les bandits ne pouvaient pas arriver ici. Hein, à cause de la défense des policiers, des hommes du quartier, ils ont aidé à défendre la zone.
13: Des motos et quelques minibus circulent également, mais le trafic n'a plus rien à voir avec celui d'avant.
12: C'est moins dense qu'avant. C'est moins. C'était un chaos. Avant, à 7 heures, on avait des bouchons énormes ici. Et avant le problème. Mais maintenant, c'est un peu plus tranquille.
13: En décembre dernier, le gouvernement haïtien a annoncé un programme pilote surnommé Retour au quartier. À Chris Roy, avec ma collègue Justine Fontaine, nous rencontrons une habitante dont la maison a été saccagée par les gangs.
14: Je m'appelle Solange, Marie Solange Deliane. Je suis propriétaire de cette maison, là où nous sommes là maintenant. Ça fait déjà 29 ans que j'y habite. Bon, j'étais obligée de me déplacer avec les derniers événements. Comme vous le savez, bon, depuis qu'on a remis le quartier, ça fait mon deuxième voyage. Je venais évaluer, visiter pour voir ce qui a été détruit. J'ai été vraiment sidérée de constater que toute la maison a été complètement saccagée.
15: Les membres de gang ont mis le feu à la maison ?
14: Ils ont mis le feu, oui. Ils ont brûlé tout ce qu'ils ont trouvé sur place. Bon, on a eu le temps de s'échapper avec le strict nécessaire, mais tout y était. Donc, ils ont mis le feu, emporté ce qu'ils ont pu emporter, et puis, pour le reste, ils ont mis le feu.
15: Quand est-ce que vous avez dû fuir?
14: J'étais au bureau quand on m'a appelé pour me dire de ne pas rentrer chez moi, parce que le quartier était déjà assiégé, donc je suis restée au bureau depuis ce jour. Donc, c'est quelques semaines après, il y avait une résistance, bien entendu. Il y avait beaucoup de policiers qui habitent le quartier, il y avait une résistance farouche, bien entendu. Donc, c'est après quelques temps, et puis les policiers m'ont dit de m'arranger pour prendre ce qui est nécessaire. Et puis, je ne suis même pas venue, j'ai envoyé quelqu'un prendre le strict nécessaire, les habits, les choses pour fonctionner tous les jours. Et puis tout l'ameublement, tout ce qui avait été resté. Et puis ils ont emporté ce qu'ils peuvent vraiment emporter, et puis ils ont mis le feu dans le reste.
13: Marie-Solange Deriane nous invite à visiter sa maison dans l'intérieur et sombre, faute d'électricité.
14: C'est la cuisine. Oui, ça c'est la salle à manger. Il y a une cuisine extérieure aussi, c'est la cuisine. En un mot, ils ont saccagé les meubles, emporté tout ce qu'il y avait ici, et puis bon, ils ont mis le feu, assurément, ils ont mis le feu. Il y a de la poussière en haut.
15: Le plafond, il est totalement noirci.
14: Il est totalement noirci. Le plafond est noirci, ils ont mis le feu. Et ensuite, pour les toilettes, ils ont emporté les WC, les lavabos, tout ce qu'il y avait dans les toilettes. Les chambres à coucher aussi. Ils ont arraché les placards, les penderies. Alors, il y avait des meubles aussi, ils ont emporté. Et puis, ils ont mis le feu. C'est sous la pression du feu que les céramiques, les carreaux ont dû être explosés.
13: Les gangs ont aussi arraché tous les fils électriques de la maison qu'ils ont sans doute revendus sur le marché noir. Pour l'instant, elle ne sait pas quand elle pourra y retourner. Il faudra d'abord vérifier si la structure a résisté à la folie destructrice des gangs.
14: L'ampleur des dégâts est tellement énorme, ça va me prendre beaucoup de temps pour tout réparer et reconstruire. Oui, donc je compte revenir. Mais là, je commence à revenir au quartier.
15: Ça va prendre du temps et ça va coûter aussi assez cher.
14: Ça va coûter énormément. C'est ce qui me tient encore. C'est pour cela que je ne peux pas venir tout de suite, parce que ça va coûter.
15: Et c'est une maison familiale
14: Oui, familiale.
15: C'est là que vous avez grandi ou...
14: Non, c'est pas là que j'ai grandi. J'ai fait construire moi-même la maison. C'est ma maison. Mes enfants, ils sont nés. Ils ont grandi ici, donc c'est notre vie. Hein.
15: Et vous dormez à votre bureau, vos enfants ils...
14: Mes enfants ne sont pas là, ils sont relativement grands maintenant, ils ont leur vie, ils sont à l'étranger, mais quand ils reviennent, c'est ici qu'ils reviennent. Donc on m'a aménagé un petit espace au bureau, un dortoir, et puis je m'adapte.
13: Tout comme son voisin, Franz Kalinuma, cet informaticien nous conduit vers ce qui reste de sa maison.
16: La maison est totale. La maison est détruite complètement. Pas de tôle, pas de bois. C'est comme ça, ici.
15: Ici, c'était quoi?
16: La salle à manger. C'est la salle à manger, la chambre à coucher, ensuite le salon. On a mis le feu dans toutes les pièces, comme vous pouvez voir, regardez. Ça, c'est brûlé. Et encore ici, brûlé.
15: Vous avez reçu de l'aide pour...
16: Non, rien. Jusqu'à présent, rien du tout.
15: Pour revenir non plus?
16: Non, rien.
15: Est-ce que vous espérez pouvoir revenir cette année?
16: Oui, j'espère. Mais, faute de moyens, j'ai pas encore... Alors, j'ai pas encore une date pour retourner.
13: Son voisin Pierre, en revanche, n'a pas eu d'autre choix que de se réinstaller dans sa maison, même si elle n'est pas encore habitable. Les conditions de son hébergement provisoire n'étaient pas tenables, explique-t-il. Alors, ce père de famille de 60 ans a décidé de revenir vivre ici avec sa femme et ses 5 enfants.
17: Il est bon, il était tout combien de monde là dans les quartiers là, les mois balvider mon vie dans terre.
18: J'ai dû m'enfuir parce que les gangs ont tué beaucoup de gens. Il y avait beaucoup de cadavres par terre. Et quand je suis parti, je n'ai pas eu le temps de prendre mes affaires. Je n'ai pris que le strict minimum. Là, dans cette pièce où nous sommes, c'était ma boutique, un petit kiosque à l'haïtienne. Ils m'ont tout pris, la nourriture, le congélateur, les affiches. Ils ont tout dévalisé. Là, je reprends timidement parce qu'il faut bien vendre quelque chose pour vivre. Mais voilà, j'ai tout perdu. On m'a tout pris.
17: Mais au pire, le bon tout ça me dégaine là-dedans.
13: Pierre nous conduit au premier étage. Il nous montre sa chambre à coucher avec des murs et un plafond qui porte des traces de suie suite au feu que les gangs ont mis dans la maison.
17: Mais ça m'a dormi. On a beaucoup de difficultés.
18: Les moustiques nous empêchent de dormir. On a dû fermer les fenêtres avec une bâche pour pouvoir dormir. Mais vous voyez, je n'ai pas de lit. J'ai mis un carton par terre en guise de matelas. Et là, vous voyez, il n'y a plus de vitres. Ils ont tout pris. Alors j'ai mis un autre carton pour remplacer la fenêtre. Je n'ai pas d'argent pour m'acheter des vitres.
17: Nous oublions, nous avons un carpet, nous couchons à terre.
13: En arrivant dans le quartier voisin de Solino, la dévastation est encore plus importante. Partout, on voit des carcasses de voitures, des maisons effondrées. Très peu de gens circulent dans les rues. Malgré le retrait des groupes armés, le quartier n'est pas encore totalement sûr. Nous sommes escortés par un policier et un habitant qui nous sert de guide. Nous rencontrons Joseph Hermé Sanon, il est ferronnier, cela fait plus de 40 ans qu'il fabrique et vend des portes, des fenêtres, des barrières. Les gangs ont saccagé son atelier, y compris les générateurs installés sur le trottoir. Il travaille sur une commande.
19: Bon, par exemple, moi,
20: j'ai une porte à faire avec une fenêtre. Je suis en train de faire les calculs pour placer tout ça correctement. C'est pour quelqu'un qui a une entreprise un peu plus loin. On lui a arraché sa porte. J'ai pris les mesures et une fois qu'elle sera prête, je l'appellerai pour aller l'installer.
13: Comme beaucoup de riverains, Joseph Hervé Sanon ne vient que pendant la journée et repart avant la tombée de la nuit. C'est aussi le cas d'Henri, venu constater l'état de sa maison et prendre des nouvelles des voisins.
21: On aimerait bien retourner ici, mais manque de moyens. Bon, jusqu'à présent, nous ne savons pas
22: quoi faire. Nous ne savons pas quoi faire.
21: Oui.
15: L'État ne vous aide pas ?
21: Non, jusqu'à présent. Personne ne nous. Pas grand monde qui veut aider nous.
22: Personne n'est disposé à nous aider.
15: Est-ce que vous savez combien ça vous coûterait de remettre en état votre maison, de pouvoir y réhabiter ?
21: Bon, comment dirais-je ? Parce que la maison est complètement détruite. Il nous faut beaucoup d'argent pour la réparer. Il nous faut beaucoup d'argent.
15: C'est quoi votre métier ?
21: Je suis comptable.
15: Et donc en ce moment, vous n'avez pas les moyens de reconstruire
21: Pas. Parce que ça me dégage. Bon, il y a vraiment une nouvelle plus pauvre.
22: Nous sommes appauvris, nous sommes entièrement décapitalisés. J'avais aussi une petite entreprise et ils ont tout saccagé. Donc là maintenant, nous n'avons plus rien.
21: Parce que nous avons un business, nous avons pillé, nous avons fait tout bas. Bon, là, nous deux bras ballons.
22: Comme on dit chez nous, l'expression c'est que nous marchons avec les deux bras vers le corps comme ça, par terre.
13: Faute de présence policière permanente, Henri craint le retour des gangs toujours actifs dans les quartiers voisins de Bel Air, à 15 minutes à pied d'ici. Leur présence se fait effectivement sentir, explique Lovely, une jeune femme de 21 ans revenue à Solino avec sa famille.
23: Depuis plus d'une semaine, j'entends des tirs. On me dit qu'il y a une opération de police en cours à Bel Air. Les balles sifflent jusque par ici. Alors pour éviter d'être touché par des balles perdues, on est obligé de s'abriter derrière les murs.
24: Toute zone là, c'est des murs, on est obligé à cacher pour ne pas prendre balle marron.
13: Et est-ce que la police vous prévient quand elle lance une opération dans un quartier voisin ?
24: Non.
13: Malgré cette situation sécuritaire instable, la famille de Lovely a décidé de se réinstaller dans sa maison. En réalité, il n'avait pas d'autre choix, explique sa mère Célina.
24: Moi, j'ai perdu toute bagaille. Là, moi, j'ai deux pieds.
25: J'ai tout perdu. Je n'ai gardé que mes deux mains et mes deux pieds. Et j'ai dû quitter ma maison. On a vécu dans un camp de déplacés.
24: Dans le camp. Ça veut dire moi vin ouais bah problème yo vin trop pour moi.
25: Mais la situation n'était pas bonne du tout. Je me suis résignée à revenir, mais la situation est difficile. Je n'ai aucun moyen.
24: Dégager, me faire en 50 gouttes, mais pas gain comme si en gros moyen.
13: Pour subvenir à ses besoins, la famille a ouvert une petite épicerie au rez-de-chaussée de la maison où l'on peut acheter entre autres
26: du riz, pois, fab, spaghetti. Des produits alimentaires. Des œufs, l'huile, beurre, papier hygiénique, du vin, charbon, tout ça.
13: De quoi garder à peine la tête hors de l'eau, explique sa mère.
24: Vive, de commerçante. Mais tant comme si ma vive là, même porte m'a pas mettre dans la caille. Même toilette m'a pas mettre.
25: Je vis de ce commerce, mais je ne peux pas acheter des portes ni réparer les toilettes. Toute la famille, nous sommes cinq, dépend de moi. Mon mari a fait une crise cardiaque après l'attaque des gangs dans le quartier. Il ne peut plus travailler. Il est à moitié handicapé. J'ai des enfants scolarisés. et je reviens justement de l'école. On me demande de payer tout de suite les frais d'inscription. J'essaie de repousser les échéances, mais je n'ai pas encore les moyens.
24: Comme si pour moi, est-ce que mon café avance, mais pas gain aucun espoir.
13: Les moyens, justement, manquent à tous les niveaux, individuels comme publics. L'objectif du projet Retour au quartier est ambitieux, explique le coordinateur, le père Gardi Maisonneuve.
0: Nous devons débarrasser Solino de 400 ou 600 maisons. Nous devons reconstruire 1200 maisons. Alors, c'est un projet. Les 1200 maisons, parce qu'en dedans de ce lieu, il y a 1600 maisons. Nous allons écraser 400 et nous allons construire 1200. Et ça va nous coûter 22 millions de dollars. Mais nous n'avons pas ce fonds. Et nous devons aussi refaire les routes, les voies. Nous allons mettre des bases de police, de commissariat. Et nous allons reconstruire d'une manière et tout entière, Solino, avec une nouvelle orientation, une nouvelle vision des choses. Et nous devons faire Solino devient une zone pilote où après Solino nous irons à Cafoufeuille, nous irons partout où les gangs ont détruit les maisons et les habitats des gens.
13: Reconstruire Solino, ce n'est pas seulement rebâtir un quartier, c'est aussi un enjeu stratégique majeur, empêcher qu'il ne retombe sous le contrôle des gangs et garantir la sécurité des quartiers situés sur les hauteurs de Port-au-Prince.
0: Solino est comme la ceinture de Port-au-Prince, parce que Solino relie la ville, Bat-Daville et Delma. Solino est entre la ville et Delma. Et Delma se trouve le villa d'accueil, la primature, où se trouve le gouvernement. Pétionville, un quartier résidentiel qui est au plus haut d'Elma, et Delma. Ça veut dire perdre Solino, perdre Crissois, c'est perdre toute la ville, parce que ça, les bandits auront des filtrations pour entrer dans le palais, alors à villa d'accueil où se trouve le président. Et à la primature. Donc c'est pourquoi que Solino est important de consolider et Solino Crissois et autres, parce que c'est la ceinture même de la zone.
13: Que les habitants puissent revenir définitivement à Solino, les quartiers voisins doivent être pacifiés, ce qui n'est pas encore le cas. La police haïtienne est-elle capable de gagner cette bataille contre les groupes armés? Les habitants en doutent, comme cet homme assis en face d'une école abandonnée dont les murs portent encore les traces d'un parc de balles.
1: Bon, moi-même, moi dis comme ça, moi-même, c'est bluffé, oui. C'est bluffé, oui.
2: Les policiers, ce sont des bluffeurs. Ce n'est pas aux membres des gangs de se rendre, comme le demande la police. C'est à la police d'aller les chercher et de les arrêter.
1: Bon, les gens, nous, là, gangs ont capturé nous là, dans cette zone-là. Nous pas gagné de l'eau, nous pas gagné rien à vivre.
2: Ici, à Solino, nous n'avons rien. Pas d'eau, pas de nourriture. La police doit arrêter les gangs pour chasser leurs membres, pour qu'il n'ait plus que deux options, le cimetière ou la prison.
1: C'est soit là dans le cimetière ou bien là dans la prison.
13: En attendant le retour effectif de l'État à Solino, les habitants nettoient les rues, ramassent les débris et commencent à réparer les dégâts. Pour l'instant, ils ne peuvent compter que sur eux-mêmes pour préparer le retour.
11: On se quitte avec Leïla Makkala et Messi Bondieu, Merci Bondieu, un grand reportage de Justine Fontaine et Harim Lipold, réalisation Adrien Toureau.
3: Merci.

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7: Regardez là. Ce que j'appelle cette allée les Champs-Élysées du Périgord. Cette allée ne ressemble à aucune autre allée dans d'autres jardins. C'est unique. Ce dessin est unique. Un joli bassin devant un pavillon du XVIIIe siècle. Alors ici, nous sommes en face du manoir que j'habite toujours, j'habite là. Et cette propriété appartient à ma famille depuis 500 ans. Alors c'est le jardin français, uniquement des buis et beaucoup de fleurs. Les bordures, voyez-vous, sont très bien faites à la main. Ça demande énormément de travail. Là, vous avez une très jolie vue quand vous vous mettez là. Quand il y a du soleil, c'est vraiment avec les deux pavillons, à droite le pigeonnier, à gauche la chapelle. Là, nous arrivons dans le jardin blanc, avec des bassins d'eau. Il n'y a que des fleurs blanches ici. Volontairement, pourquoi blanc? Parce que le blanc, c'est toujours élégant. Et ça va très bien avec le vert des pelouses et des buis. Ça se conjugue très très bien. C'est là où a lieu chaque année nos fameux pique-niques en blanc. Dans un autre jardin là, où il y a quatre carrés, il y a des vignes, tous les cépages de vin français. Et là, ce sont des fleurs, vous savez, qui poussent plus ou moins toutes seules. C'est un jardin sans beaucoup d'entretien, qui n'est pas fragile. C'est pas du gazon, c'est de l'herbe. Donc les gens peuvent se promener librement, les enfants courir. Là, il y a un grand bassin qui est très beau, avec des vases italiens, avec des boules de buis. C'est un côté italien ici. Hein. Alors on arrive dans la salle de la voiture de charme. Tout ça sont des charmes. Il y a l'exposition de fourmis, que vous avez vu un peu, là aussi il y en a. Et surtout les pique-niques. En blanc, en juillet-août, qui est à peu près entre 800 et 1000 personnes à chaque pique-nique. Il y a un feu d'artifice qui clôt le spectacle, qui a lieu donc tous les lundis en juillet-août. Ça commence à 19h et ça se termine à 23h.

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1: Quand on questionne les habitants et les bénévoles de notre territoire du Nord Libournais sur ce que représente l'ESS, un mot revient souvent, solidarité. Et c'est sans doute ça le cœur de l'économie sociale et solidaire. Un espace commun où l'on apprend à faire ensemble, à se relier et à prendre soin du territoire et de ceux qui l'habitent.
2: Moi, ce que ça m'évoque, mais alors vraiment, je n'en sais pas plus, c'est ce que ça m'inspire comme ça. Ce sont des services multiples, un déploiement, on va dire, de moyens, plutôt, mis au service du plus grand nombre. Voilà, et effectivement, ça demande sans doute des réunions pour pouvoir réfléchir à tous les moyens et tous les efforts qui peuvent être faits. Rendant possible dans le temps toutes ces activités qui sont justement mises au service du plus grand nombre. Voilà, c'est bien de le dire, mais après il faut que le lieu puisse vivre, etc. Donc effectivement, quand on parle de gratuité, enfin, c'est souvent un petit peu gênant parce que rien n'est gratuit en réalité. Et en fait, moi ce que je pense, mais voilà, c'est mon ressenti, c'est qu'il faut quand même pouvoir faire passer ce message aux personnes, c'est-à-dire que il y a toujours un petit investissement, chacun à sa mesure, voilà comme je le vois aussi, pour que les choses soient possibles, durent dans le temps et qu'on continue tous d'en profiter. Que moi, c'est mon idée comme ça, mais je demande qu'en savoir plus, parce que ben, ça me touche beaucoup, ça me touche au cœur. Mais quand je dis ça touche au cœur, c'est que j'ai conscience aussi qu'il faut que ça puisse continuer à vivre. Mais en retour, il faut que les gens comprennent bien que rien n'est réellement gratuit. Et que l'effort, il doit être, il doit venir de tous, et chacun à sa mesure.
3: C'est pour moi quelque chose, des projets qui se développent pour bien de tous, rassembler tout le monde, faire en sorte de pas mettre personne de côté. Après, j'ai pas trop non plus entendu parler de ça, mais je le vois comme ça. Voilà, quelque chose qui regroupe encore les gens, de s'unir juste dans le coin, tout ce qui est activité, tout. Il y a de quoi faire chez nous.
4: C'est important, oui, parce que ça, pour moi, ça me permet de connaître d'autres personnes. Déjà, en fait, qu'on connaissait, mais sans trop d'approche, quoi. Ben, éviter de rester enfermé, en fait, et puis prendre les gens comme ils sont, quoi.
5: Moi, ça m'évoque un partage entre les gens, déjà. La solidarité.

0: penser en ces termes-là, comment dire. Ça va au-delà que le terme de profit, quand on regarde bien, c'est... Il faut vraiment avoir un cerveau qui est capable de comprendre ces mécanismes. Comme disait je ne sais plus qui, si le peuple comprenait demain ce qu'on fait en économie, il y aurait une révolution, quoi. Et ça, c'était déjà... je ne sais plus, c'était dans les années 30 peut-être, ou dans les années 20, que cette personne avait dit ça. Je ne me souviens plus qui exactement, mais économie, ce n'est pas un joli mot. Mais après, économie, tu as aussi le fait qu'il faut être économe. Hein. Donc là, ça ne veut plus la même chose, ça ne veut plus rien dire la même chose. Ça veut dire qu'il faut économiser. L'économie sociale et solidaire, c'est vouloir faire de l'aide au plus grand nombre, quoi, et surtout aux plus démunis, si j'ai bien compris, et de rendre disponible pour le plus grand nombre, bah, par exemple comme vous, ce que vous faites, sur des journées portes ouvertes comme ça, donner la possibilité à tout le monde et n'importe qui de venir faire des ateliers gratuitement, ou quand il y a un beau chemin dans la forêt avec des œuvres d'art, c'est ouvert à tout le monde gratuitement, et ça permet à chacun de s'évader un petit peu de son petit village ou de sa petite ville pour sortir des sentiers battus, quoi. C'est assez sympa, ouais.
1: Bah, je pense que ça va se développer, puisque on voit quand même qu'il y a beaucoup de difficultés à droite à gauche, donc je pense que c'est une filière d'avenir.
2: De nous, on met du temps, on met de la beauté à contribution d'un champ, du champ social en fait, social pour le faire fleurir, le cultiver. J'avais envie de dire mutualisation. On met en commun des compétences, des savoir-faire, des envies de faire. C'est comme un maillage, comme un maillon de cette chaîne du recyclage, de la seconde vie, du partage, du don aussi. Être capable de donner, être capable de recevoir aussi, parce que l'économie, c'est aussi une circulation de biens. Et c'est vrai qu'on a besoin aussi d'être soutenu dans notre action pour continuer à diffuser gratuitement dans l'espace public. Il nous faut aussi des outils, un espace qui nous permette de continuer à œuvrer. Pour moi, ça s'inscrit vraiment en plein dans cette démarche de l'ESS, parce qu'il y a circulation, mais au profit du champ social.
3: Alors en fait, pour moi, je dirais que c'est un fourre-tout, économie sociale et solidaire. Ce qui pour moi parle, parce que je fais de l'associatif depuis toujours. L'économie sociale et solidaire, si je rajoute économie, c'est plutôt en termes de partage de ressources, d'argent s'il y a besoin, de compétences, de tout un tas de choses, quoi. C'est pour moi ce que je mettrais dans le sens économie. Mais pas économie au sens économiste du terme, quoi. Ce que je veux dire, c'est un fourre-tout. Circuit court, on fait partie. Faire bosser les gens qui sont autour, les entreprises qui sont autour, ça fait partie de l'ESS pur, on va dire. Le côté bicnique, historique, on va dire, des choses, a pas fait forcément beaucoup de bien à l'ESS. Même si ça a fait avancer plein de choses. Le problème, c'est que beaucoup de gens connaissent vous pense que l'ESS, c'est ça. Les gens savent pas du tout ce que c'est, en fait, je pense. Donc, entre tel a priori, ils comprennent pas. Je dirais, pourquoi j'ai décomposé économie sociale et solidaire? C'est justement pour expliquer les choses, quoi. Et social, les gens savent ce que c'est que du social, mais l'ESS, non. Enfin, économie circulaire, ok. Et d'une manière générale, c'est ce qu'on a toujours fait dans l'associatif, d'une manière générale. Moi, je dis l'associatif, c'est fait pour les gens. C'est soit du sport, soit la culture, soit ce qu'on veut. Mais c'est fait pour les gens. C'est pas fait pour... c'est juste pour vivre, quoi. Budget à l'équilibre. Je pense que c'est peut-être ce qui est le plus difficile à mettre en place, parce qu'il faut identifier tous les acteurs. Est-ce qu'ils sont capables de s'investir dans... Est-ce qu'ils comprennent ce genre de démarche? Est-ce qu'ils en comprennent l'intérêt? Surtout, je parle d'acteurs économiques, c'est pas forcément évident à leur faire comprendre quelque chose. La seule chose qu'ils vont comprendre, c'est s'ils investissent tant, ils ont tant d'impôts en moins, mais quelque part, c'est la seule chose qu'ils comprennent. C'est pas ce qu'on leur demande. Enfin, ça en fait partie, pour les attirer, entre guillemets. Mais adhérer à une économie circulaire, c'est comprendre ce que c'est qu'une économie circulaire et comprendre quel est l'intérêt d'une économie circulaire.
4: Dans le mot économie sociale et solidaire, social je comprends, solidaire je comprends, économie, c'est un mot, si tu veux, que je ne sais pas traduire par rapport à ça. Voilà. Donc ça peut être versé à des assos qui sont ici et qui vont faire du social et du solidaire. Est-ce que c'est ça?

0: Alors, je trouve que, justement, cet aspect d'économie solidaire qui permet à des gens de découvrir des choses qu'ils ne pourraient pas faire autrement, ça, c'est formidable, ça, c'est très bien. Moi, je souhaiterais que beaucoup plus de gens du village, enfin, ou des villages alentours, puissent en profiter et puissent venir voir au moins ce que c'est. Vous avancez. J'ai beaucoup entendu, ah oui, alors il y a le chemin, et beaucoup m'ont dit, ah, on y est allé. Il faut simplement que les gens osent venir. Et ça, faire le premier pas, c'est toujours compliqué, quelle que soit la situation. Mais ce que j'ai entendu, quand ils ont fait le premier pas, ils sont revenus. Beaucoup des gens que j'ai croisés, à qui j'ai dit, allez-y, vous verrez, m'ont dit, ah ouais, mais c'est sympa, c'est bien, ah mais on n'imaginait pas que, etc., ça puisse, il puisse y avoir tout ça. Voilà. Et alors moi, ce que je trouve bien, c'est que quand on vient, on rencontre des gens aussi qu'on ne rencontrerait pas autrement. Et ça, pour moi, c'est vraiment une force. Tout ça, vous apportez beaucoup de choses, en fait. Chacun et chacune, vous apportez beaucoup de choses. Enfin, moi, je vois, quand j'ai fait le chemin, ben, on croise des gens, on parle d'une chose, d'une autre. Moi, j'ai des expériences qui sont enrichissantes ici. Je contribue dans la mesure où je participe, donc ça aide à vivre, à faire vivre votre projet. Ça, oui. Et pour moi, c'est un engagement, et c'est un engagement que j'essaie d'apprendre à d'autres, de dire, venez, vous allez voir, vous verrez et vous ferez des choses sympas que vous ne pourrez pas faire ailleurs. Ah, je suis une ambassadrice de l'ESS.
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0: Bonjour les amis, c'est Hélène Grillon. Aujourd'hui, nous avons rendez-vous avec l'une des journalistes d'investigation les plus audacieuses du 19e siècle. Sûrement la plus audacieuse d'ailleurs. Connue pour ses reportages percutants et son engagement en faveur de la justice sociale, elle a enquêté sur de nombreux sujets tabous pour son époque. Elle a notamment feint la folie pour exposer les horreurs des asiles psychiatriques, ce qui est aujourd'hui l'un des premiers exemples de scoop journalistique sous couverture. Mais ce n'est pas tout. Son célèbre tour du monde en 72 jours a non seulement démontré son courage et sa détermination, mais reste le premier tour du monde féminin sans être accompagné d'un homme. Notre prochaine héroïne incarne l'esprit indépendant et libre, défiant les obstacles pour donner une voix aux sans-voix et mettre en lumière les vérités qui dérangent. Bref, sans plus attendre, partons à la rencontre de cette brillante précurseuse d'un tout nouveau genre d'écriture. J'ai nommé Nelly Bly. Je n'ai jamais écrit un seul mot qui ne vienne pas de mon cœur et je ne le ferai jamais, dira-t-elle peu de temps avant sa mort. Nelly Bly aimait raconter des vraies histoires de vie, celles de ceux qui sont souvent oubliés ou méprisés. Aujourd'hui, puisse donc cette petite chronique redonner une voix à cette brillante femme qui portait la voix des autres. Pour cela, revenons au début de l'histoire d'une certaine Elizabeth Jane Cochran. Nous sommes en Pennsylvanie au début des années 1860, plus précisément à Pittsburgh. Comme de nombreuses métropoles aux États-Unis, Pittsburgh est au cœur du bouillonnement de la révolution industrielle, mais aussi de la guerre civile, qui sévit depuis déjà 4 ans, lorsque la petite Elizabeth vient au monde. En réalité, la famille Cochrane vit dans un petit village tout près de la ville, qui porte le nom de son père. Il se trouve que Michael Cochrane possède la moitié des terres locales. Toute sa vie, cet immigré irlandais parti de rien, ne cesse de répéter à ses 15 enfants qu'une vie sans travail est dure, ce n'est pas une vie. Oui, 15 enfants, vous avez bien entendu. Elizabeth est née d'un deuxième mariage. Enfant, tout son entourage la surnomme Pinky parce qu'elle porte des vêtements roses tout le temps. Mais l'habit ne fait absolument pas le moine car sous cette apparence se cache une jeune fille très têtue et pleine de fougue. La vie est assez douce, jusqu'à la disparition de son père lorsqu'elle a 6 ans. Elle est expulsée avec une partie de sa famille et se retrouve sans argent. Face à cette impasse, sa mère se remarie dans la foulée avec un homme fortuné qui révèle rapidement son vrai visage. En plus d'être alcoolique, il est violent et bat la mère d'Elizabeth. Elle finit par prendre la décision de demander le divorce. À l'époque, faire une telle demande en tant que femme est un véritable parcours du combattant. Elizabeth doit être entendue à la barre pour que la justice accorde le divorce à sa mère. Heureusement, la procédure aboutit avec succès, mais malheureusement, retour à la case départ pour la famille. Elizabeth sait que la vie va se corser et qu'elle va devoir prendre des responsabilités à son si jeune âge si elle veut aider sa mère. Travailler, d'accord, mais pour faire quoi? Devenir quoi? Parce que dans les années 1870, le choix de métier accessible à une jeune fille est quand même très limité. Comme Elizabeth aime bien l'écriture et qu'elle est douée, elle intègre une école pour devenir institutrice. Elle a alors 15 ans. Malheureusement, elle est à court de fonds au début d'un semestre et elle ne peut plus se permettre de payer les frais de scolarité. La direction décide alors de la renvoyer. Mais un jour, alors qu'elle feuillette le Pittsburgh Dispatch, un article attire son attention. Visiblement, un journaliste s'est farci d'écrire un long édito dans lequel on peut lire noir sur blanc. La place d'une fille est à la maison, à coudre, à s'occuper des enfants, sans quoi la société s'effondre. Une femme qui travaille est une monstruosité. Avec toute la colère qui s'empare d'elle, Elisabeth prend la plume et assassine l'auteur de ce torchon dans une lettre. Cette réponse incisive, elle la signe du nom de l'orpheline solitaire. Le rédacteur en chef décide de publier la lettre et de proposer à l'autrice un travail si celle-ci réussit à écrire un article qui sort du lot. Avec son esprit bien trempé, Elisabeth accepte le défi et rejoint l'équipe du journal. Il lui propose également de choisir un pseudonyme d'écrivain, et c'est ainsi qu'Elisabeth Jane Cochran devient Nellie Bly, du nom d'une chanson populaire de l'époque, et que notre héroïne aime plutôt bien.

Avec ce nouveau travail, Nelly peut exercer son talent pour l'écriture et parler de ce qui la révolte. Ses premiers articles portent sur les travailleuses pauvres et les conditions de travail déplorables dans les usines. Ses écrits font un carton et réunissent de plus en plus de lecteurs. Pourtant, le monde est ainsi fait. Du côté des industriels, on n'aime pas trop cette femme qui fouille dans les affaires des entreprises de la région. Alors les patrons font pression sur le journal et menacent de retirer leur publicité. Le directeur cède et Nelly se retrouve cantonnée aux pages de jardinage, de couture

Zéro épanouissement plus tard, elle démissionne et change d'air en partant avec sa mère direction le Mexique. Au début, elle tient un carnet de voyage où elle décrit tous les paysages qu'elle rencontre là-bas. Pourtant, Nelly est Nelly Bly. Impossible pour elle de rester à contempler la vie. Ce qu'elle veut, c'est avoir un impact. Elle enquête alors sur la corruption au sein de l'administration mexicaine et dénonce les pratiques d'atteinte à la liberté de la presse. Au bout de 6 mois, on intime à Nelly de partir et de rentrer aux États-Unis si elle ne veut pas se faire arrêter. À son retour, le dispatch n'a rien de mieux à lui proposer que sa vieille rubrique jardinage. Alors direction New York, pour aller convaincre le summum du journalisme de lui offrir un poste. Elle tente le tout pour le tout auprès du New York World tenu par le célèbre Joseph Pulitzer. Le directeur lui dit que si elle réussit à infiltrer un asile psychiatrique et à écrire un article choc, elle sera embauchée. Encore une fois, Nelly est bien déterminée à relever le défi. À l'époque, le journalisme sous couverture est tout nouveau. Alors en rentrant chez elle, Nelly s'entraîne devant la glace à perfectionner ses mimiques pour que lorsqu'elle arrive dans l'asile, on la déclare folle. Le lendemain, elle raconte à des hommes en blouse blanche que ses amis sont des troncs d'arbres et le diagnostic est formel. Nelly doit être internée. C'est alors que l'infiltration d'un asile psychiatrique à Manhattan, le terrible Blackwell's Island Hospital, commence.

Une fois pensionnaire, elle est horrifiée de la cruauté avec laquelle les patientes sont traitées. Certaines sont attachées par des cordes comme des bêtes. D'autres sont sous-alimentées et battues. Elle découvre également que certaines femmes étrangères sont internées ici sans raison. Bref, on les traite comme des moins que rien. Et Nelly se rend compte que les pensionnaires ne sont pas là pour être soignés, mais pour servir de main-d'œuvre. Après une dizaine de jours à vivre l'enfer, un avocat réussit à sortir Nelly. Le reportage issu de sa mission d'infiltration fait la une de tous les journaux. Nelly a fait le choix de raconter le milieu du point de vue des pensionnaires et de leurs ressentis. Tout ce qui fait un bon angle social dans un article. Alors à 23 ans, elle est embauchée au New York World et devient l'une des pionnières du journalisme d'investigation. Son nom suffit à vendre du papier maintenant. Comme notre héroïne est friande de défis et qu'une vie sans travailler dur n'est pas une option, comme l'a dit son père, elle décide de se lancer dans une toute autre aventure pour les pages du New York World. Cette idée de fou, c'est un tour du monde en 80 jours. À la manière d'un Phileas Fogg au féminin, le défi est double pour Nelly. Devenir la première femme à réaliser un tour du monde sans escorte masculine et en faire un record de rapidité. Certains, bien évidemment, tentent de la dissuader, mais c'est mal connaître Nelly Bly. Et le 14 novembre 1889, elle quitte New York à bord de l'Augusta Victoria avec un seul bagage et un grand

On voit même une autre femme faire exactement le même trajet que Nelly. En gros, personne ne la croit vraiment capable de réussir un tel défi. Certains ouvrent même les paris. Le périple est dur. Une tempête en bateau vient même compliquer son avancée. Et pourtant, Nelly Bly pose le pied à New York le 25 janvier 1890, fière de tout ce qu'elle vient d'accomplir. Elle a bouclé ce tour du monde en un temps record, celui de 72 jours, 6 heures, 11 minutes et 14 secondes. Elle confie d'ailleurs « Mes compatriotes étaient très fiers que ce fût l'une des leurs qui ait relevé pareil défi. Quant à moi, je me félicitais que ce fût une femme qui ait réalisé cet exploit. »

Son défi donne lieu à un livre et même un jeu de société. Mais le retour à la réalité est extrêmement dur. Son frère meurt peu de temps après. Nelly décide donc de prendre en charge sa belle-sœur et ses neveux et nièces. Elle est épuisée et à court d'argent. À la surprise générale, elle épouse un riche industriel de 40 ans de plus qu'elle, qui tient une fabrique de tonneaux métalliques. Nelly met progressivement de côté le journalisme pour se concentrer sur la gestion de l'entreprise. Ses responsabilités prennent de l'ampleur quelques temps plus tard, lorsque son époux décède. À elle, à présent, de faire tourner la boutique. Elle, qui n'a également rien perdu de son esprit rusé, invente un nouveau modèle de bidon de lait qu'elle fait breveter. À cette époque, l'entreprise s'enrichit considérablement. Elle permet également aux employés de vivre et de travailler dans des conditions favorables. Assurance santé, augmentation de salaire et même un accès à une bibliothèque et à des centres de loisirs. Malheureusement, en 1914, la Première Guerre mondiale éclate et Nelly doit se résoudre à vendre l'entreprise. Dans cette période de grand chamboulement, la flamme du journalisme se ravive comme quelque chose qu'elle a toujours eu dans le sang. Elle décide alors de devenir la première femme correspondante de guerre et part couvrir le front en Europe. Les lecteurs suivent de près dans le journal les nouvelles quotidiennes de notre héroïne. Elle raconte d'ailleurs « La tranchée était boueuse et dégoûtante. Je glissais, trébuchais, en retenant mon souffle. Du moins ce qu'il m'en restait. Je commençais à me demander si nous allions vraiment sortir de là. » À la même époque, le vieux continent est secoué par les manifestations des suffragettes, un sujet dont Nelly s'empare tout de suite. Elle prédit même que les États-Unis connaîtront les mêmes bouleversements d'ici peu. Quelques années passent, la fin de la guerre arrive, Nelly rentre à New York et reprend son rythme au journal avec une chronique qui parle de tout ce qui l'énerve dans le monde. Les conditions de travail ouvrier, le manque de droits des femmes, des orphelins, la corruption, etc. Son chemin se termine en 1922 alors qu'elle est emportée par une pneumonie. Nelly a 57 ans. Au lendemain de son décès, la presse annonce la mort de la plus grande journaliste d'Amérique. Cela fait quelques années maintenant que le New York Press Club décerne le prix Nelly Bly Club Reporter aux jeunes journalistes dont les travaux sont les plus audacieux. De quoi léguer tout un héritage d'inspiration. En somme, cette jeune reporter enquêtrice à la bravoure sans égale a trouvé ce qu'elle voulait faire quand elle serait grande. Voilà, rien que ça. Je vous remercie à toutes et tous d'avoir écouté ces quelques minutes passées en compagnie de la brillante Nelly Bly. J'espère que cela vous a plu. C'est le moment de conclure cet épisode, mais pas de tristesse, car je vous donne rendez-vous dans 2 semaines avec une femme aux multiples talents qui a marqué à la fois l'histoire à Hollywood et dans le monde de la technologie. Née en Autriche à l'aube de la

Première Guerre mondiale, elle est devenue une star de cinéma américain des années 40. Mais elle n'était pas seulement une actrice glamour. Derrière les projecteurs, elle était aussi une inventrice brillante. Pendant la Seconde Guerre mondiale, elle a co-inventé une technologie de communication secrète destinée à guider les torpilles en utilisant un système que l'on appelle saut de fréquence. Ce concept innovant est devenu la base de technologies modernes telles que le Wi-Fi, le Bluetooth et le GPS. Un rendez-vous qui promet encore une rencontre passionnante. Alors en attendant de nous retrouver, restez curieuses et curieux. À bientôt sur RLP.

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0: la présence de Sadeyeu de Constance Félix, qui est comptaire, et qu'elle comptaire pour les musées ou dans le Louvre à Paris.
1: Oui.
0: Ah bien, bonjour. Oui, bonjour. Et il est vrai que c'est intéressant de savoir qu'il y a des compteurs dans, au Louvre à Paris.
1: Oui, c'est une façon en fait d'aborder les œuvres différemment que lorsqu'on est conférencier. L'idée, c'est vraiment de rentrer à l'intérieur des œuvres. Quand on regarde une œuvre, même avec un conférencier, on reste 5 minutes, on passe. Quand on raconte un conte devant une œuvre, on s'installe, on s'assied, on contemple. On rentre dans l'œuvre et moi ce que je leur dis c'est que j'ai raconté les histoires qui se cachent derrière l'œuvre. Et du coup en racontant l'histoire, je m'appuie sur l'œuvre en même temps et du coup c'est comme si on rendait un petit peu vivantes ces œuvres. On faisait bouger les statues, qu'on rentrait à l'intérieur des tableaux et c'est vraiment une approche sensorielle, beaucoup plus sensorielle qu'une approche mentale avec la tête ou explicative.
0: Alors vous inspirez des contes qui sont déjà existants ou vous créez vous-même du conte?
1: Alors au musée du Louvre, comme il y a déjà beaucoup d'histoires de raconter, par exemple quand on parle de la mythologie, il est difficile de raconter autre chose que la mythologie devant une œuvre qui parle de la mythologie, donc là c'est plutôt des contes et légendes existants. Ailleurs, j'écris les contes en fonction des œuvres. Moi, je suis venue au conte par l'écriture, en fait, au départ.
0: Et est-ce que dans vos contes, vous ajoutez toujours la petite anecdote? Parce que c'est ce qui est croustillant dans un conte. C'est-à-dire, un conte, on va du départ, il était une fois, par exemple, et on termine. Mais entre-temps, les conteurs ont quand même ce petit biais de pouvoir rajouter une petite anecdote qui est concomitante à ce qui vient d'être dit. Et ça fait une autre petite histoire à côté. Ça, c'est le savoir-faire du conteur que je suis en admiration. Parce qu'il ne faut pas perdre le fil, là, pour elle. C'est ouais, surtout ça.
1: Ouais. Les grands spécialistes de ce genre de choses, c'est les Égyptiens. Ils adorent les histoires dans les histoires dans les histoires. C'est des histoires à tiroir. Alors on parle d'un truc, puis d'un coup, ça s'en va ailleurs, puis ça revient. Et oui, en effet, de tout temps, parce que ça, je parle quand même de l'antiquité égyptienne, les conteurs se sont amusés à rajouter des petites choses à l'intérieur des
0: alors coins. C'est ce qu'ils disent souvent, comme explication simple. Ouais. Ils disent, c'est comme un arbre. Vous démarrez donc au pied de l'arbre, et vous montez jusqu'à la cime, mais vous avez des branches. Et hop, vous arrêtez à la branche pour raconter une petite histoire. Ça veut dire que vous pouvez en émailler autant de fois que vous voulez.
1: Exactement.
0: Et ça, c'est le rôle du conteur.
1: Et puis, tout dépend aussi du public. Parce que parfois, il peut se passer quelque chose dans le public qui va amener encore ailleurs.
0: Oui, c'est vrai.
1: Ah oui. Voilà, par exemple, quand on raconte un conte, on a des images, en fait. On transmet des images. Moi, je dis que le conte, c'est un peu l'ancêtre du cinéma. On transmet des images plus que des paroles. Et puis, tout d'un coup, il y en a un qui va dire, qui va donner un mot, qui va donner encore une autre image. Et moi, parfois, quand ça arrive, eh ben, quand elle me parle, je l'intègre ensuite la prochaine fois que je compte.
0: Et vous, est-ce que vous savez combien de contes vous avez pu réaliser?
1: Oh là là.
0: Enfin, alors, écrit de par vous-même, je vais dire. Hein.
1: Oh là là, parce que j'ai créé un site qui s'appelle Mille un contes.
0: C'est ce que j'allais vous faire dire.
1: Et en fait, j'ai, à une époque, je crois que pendant 10-20 ans, j'ai écrit toutes les semaines un nouveau conte. Alors bon, après, comme c'est toutes les semaines, c'est pas non plus quelque chose de tout complètement terminé, c'est une ébauche de contes, mais après je les ai réutilisés. J'en ai écrit beaucoup, beaucoup, beaucoup, beaucoup. Je sais pas combien, mais...
0: On va considérer les 1001 contes.
1: Oui, c'est ça.
0: Comme ici dans notre région, nous avons des vignes, par exemple, où on appelle le vin le 1001 pierres. Ah. Ça, c'est pas mal. Je trouve qu'il y a de l'imagination, de la créativité dans ce domaine. Même si on fait de l'agriculture, ça empêche qu'il peut y avoir de la poésie. Tous les jours, vous faites des récits, des contes avec un public, je suppose, qui est avec vous.
1: Quasi tous les jours, oui, parce que je travaille dans plusieurs endroits différents, heureusement d'ailleurs, parce que c'est aussi la joie
0: du monde. Pas uniquement qu'au musée du Louvre.
1: Ah non, non. Voilà. Non, non, heureusement. Mais je travaille beaucoup dans les musées, parce que comme j'écris, ça a beaucoup intéressé les musées d'avoir vraiment des contes écrits sur des œuvres. Oui, je fais ça quasi tous les jours. Oui.
0: Bien, ça fait partie de la culture, et c'est bien parce que la culture a besoin d'être colportée, et puis la preuve, c'est que vous êtes à Tulle, et on pourra vous entendre certainement, pour ceux qui vous le voudront, à venir au spectacle que vous proposez dans le cadre de ce festival.
2: qui avait lieu hier après-midi.
0: Ah ben voilà. Samedi. Donc, voyez comme quoi en fait les choses se décalent dans le temps.
3: Depuis quand donc vous est venu ce goût pour le conte? Vous disiez que vous aviez commencé par écrire.
1: Oui, bah moi en fait j'avais fait des études théâtrales, hein, une école de théâtre. En fait je savais pas du tout que j'allais devenir conteuse, hein, c'est m'est tombé dessus complètement. Ça fait maintenant, moi ça fait 25 ans, 30 ans maintenant, et c'est arrivé un peu par hasard. Je visitais une église qui était en fait l'église des comédiens à Paris. L'église Saint-Roch, avec une conférencière, et c'était en pleine journée. En pleine journée, il n'y avait que des personnes âgées, puis on était deux jeunes. Et elle était très surprise. Puis elle me dit, ça vous dérange pas si je vous interviewe à la fin pour savoir ce que vous venez faire là? Je dis, bah ouais. Et puis on discute, et elle apprend que je fais du théâtre, et elle me dit, mais ça t'intéresserait pas d'écrire des contes pour les et faire visiter Paris aux enfants? Oh ben j'ai dit, ça c'est génial. Et voilà. Et comme j'étais seule comédienne, ben je me suis mise à écrire des contes. Comme ça que c'est venu. Et puis après, de fil en aiguille. Mais vraiment, ça m'est tombé dessus.
3: Très bien, alors vous êtes originaire du Tarn ?
1: Tarn-et-Garonne.
3: Tarn-et-Garonne.
1: Ouais.
0: Oh, c'est à peu près la même cause, hein. Il y a une mode des mailles.
3: Exactement. Et Belleau qui avait entendu de par là, del groupe La Talbero, qui a réculi des contes établis.
0: Et on ne connaît pas Belleau à quelle culture occitane perd la musique.
3: Et puis on va la lui faire découvrir, André.
0: Exactement.
3: C'est ce que je vous propose en direct sur trois radios ce matin. C'est notre plateau radio dans le cadre de la 11e édition du festival Baladoc sur Décibel FM, Bram FM et Radio Vicomté. La Talbero qui va sortir un nouvel album. Messe des June, Balletti Blues, c'est le nom de l'album.
0: Et hop.

0: Et au Bénin d'Escouta, le groupe est La Talbert de Cordes sur Ciel avec La Passène, donc premier extrait de son dernier album Baletti Blues.
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0: 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Cassiopéa, la téléassistance à votre écoute chaque jour. Le thème de notre rencontre aujourd'hui, c'est la canicule et téléassistance. Aujourd'hui, on accueille dans nos studios Valérie Piron-Lafleur. Bonjour.
1: Bonjour.
0: Vous représentez une association Cassiopéa. Et Hélène Carrois. Bonjour.
2: Bonjour.
0: Vous êtes une aidante. Vous poserez les questions à Valérie. Pourquoi on fait cette rencontre? Parce que les grandes chaleurs vont arriver bientôt. Et il y a différents dispositifs pour les personnes âgées pendant cette période. Mais il faut au début savoir et peut-être anticiper ces périodes qui vont arriver dans quelques semaines. C'est pour ça que je vous laisse votre discussion, votre dialogue à vous, Valérie, et à vous, Hélène.
2: Mais merci beaucoup, merci pour cette invitation. Effectivement, c'est le moment de parler de canicule et de téléassistance. Effectivement, sur les épisodes de forte chaleur, et on en aura cette année, on n'a pas douté, de la canicule, sur ces épisodes-là qui deviennent de plus en plus fréquents, il est essentiel, nous semble-t-il, de rappeler combien les personnes âgées sont particulièrement vulnérables et combien la téléassistance peut jouer un rôle crucial. Et je suis ravie du coup d'échanger avec une aidante sur ce sujet.
3: Oui, bonjour, merci de votre accueil aujourd'hui. Alors c'est un sujet qui me concerne particulièrement parce que moi je m'occupe de ma maman qui vit toute seule. Elle a 78 ans et elle a une santé fragile depuis quelques temps. Donc moi qui l'accompagne, la sécurité, le bien-être... Ça me préoccupe beaucoup, surtout lorsqu'il fait chaud. Donc j'aurai quelques questions à vous poser. La première, c'est d'ailleurs, en termes de vigilance, on entend beaucoup parler de faire attention aux cas de canicule, mais concrètement, pourquoi les personnes âgées sont-elles davantage exposées ?
2: Alors c'est vrai qu'on doit tous quand même se protéger, faire attention en cette période-là. Mais c'est vrai qu'avec l'âge, en fait, ce qui se passe, c'est que le corps régule moins bien la température et que la sensation de soif, elle diminue. Ça augmente forcément les risques de déshydratation. Alors, pour chacun d'entre nous, mais on va être quand même beaucoup plus attentif et vigilant concernant les personnes âgées qui peuvent rapidement se retrouver en difficulté sans s'en rendre compte. Et pour elles, particulièrement, ça peut aller très vite en termes de fatigue, de vertige, de maux de tête, voire de confusion et éventuellement de malaise. Donc à Cassiopéa, on suit simplement les recommandations officielles qui insistent sur des gestes tout simples, comme de boire régulièrement sans attendre d'avoir soif, parce que souvent les personnes disent qu'elles n'ont pas soif, rester dans une pièce fraîche, on essaie de garder la fraîcheur en fermant les volets la journée, en aérant la nuit le plus possible et se rafraîchir éventuellement si besoin plusieurs fois par jour.
3: C'est vrai, moi qui accompagne ma maman âgée, je remarque souvent qu'elle me dit « je n'ai pas soif » ou alors « ça va, je supporte » alors qu'en fait, la chaleur la fatigue énormément.
2: Mais c'est exactement ça. Et en plus, pour certaines personnes qui ne sont pas forcément accompagnées comme vous le faites, l'isolement aggrave la situation. Une personne seule peut faire un malaise, tomber, ou aussi simplement ne pas oser appeler à l'aide.
3: Oui, en tant qu'aidante, là, on ressent parfois une grande inquiétude, surtout qu'on ne peut pas toujours être présente en permanence. Moi, par exemple, je ne travaille pas très loin du domicile de ma mère, à peu près à 20 minutes. Et je pense que beaucoup de familles se reconnaîtront. On appelle plusieurs fois par jour. On passe vérifier si les volets sont bien ouverts, si elle a bu, si elle a mangé.
2: Oui, effectivement, cette inquiétude est tout à fait légitime. Et les aidants jouent un rôle fondamental. Alors vous, vous êtes très présente, vous n'êtes pas trop loin, et plutôt à proximité. C'est vrai que ce n'est pas le cas de tout le monde. Et effectivement, on ne peut pas être partout, tout le temps. Vous êtes en activité, vous travaillez. Et pour ceux qui ne sont pas, effectivement, comme je le disais, à proximité, il peut y avoir effectivement une autre forme d'aide, par téléphone, essayer de contacter le plus souvent possible. Voilà. Donc, le rôle de l'aidant est primordial. précisément, effectivement, la télé-assistance, ça peut être un outil qui va devenir une solution rassurante, à la fois pour la personne âgée, la personne qui va avoir le dispositif, et pour sa famille.
3: Et oui, parce qu'on doit partir quand même travailler. On part juste quelques heures avec cette petite angoisse là qui monte. Et s'il se passait quelque chose, honnêtement, parfois, je me sens impuissante. Et même si j'appelle régulièrement dans la journée, au téléphone, il y a toujours la petite angoisse qui revient. Quand je raccroche le téléphone, je me demande est-ce qu'elle va bien et si jamais elle tombe et si elle fait un malaise, surtout avec la chaleur.
2: Bien sûr.
3: Alors justement, je me posais cette question par rapport à la téléassistance. Est-ce que vous pouvez m'expliquer simplement ce que ça apporte, quoi ?
2: Tout à fait. La téléassistance, en fait, c'est quand même un dispositif qui est très très simple. La personne, elle porte un bracelet ou un médaillon, c'est un bouton d'appel. Et on a aussi des systèmes de détecteurs de chute. Donc ça, c'est des systèmes qui permettent à la personne aussi de déclencher un appel. Mais si elle a chuté et qu'éventuellement elle a perdu connaissance, qu'elle ne bouge plus, l'appel va se déclencher tout seul. Donc voilà, le principe c'est vraiment que la personne, ça c'est évident, qu'il faut qu'elle porte bien son dispositif. Si elle se sent pas bien, elle appuie tout simplement dessus, ou si elle a un détecteur de chute, le détecteur de chute fera le boulot tout seul si elle a chuté et qu'elle a perdu connaissance, qu'elle ne bouge plus. Et immédiatement, elle rentre en contact avec une de nos opératrices, à notre plateforme d'appel qui est locale, qui est située à Périgueux. Donc dans n'importe quelle situation, malaise, chute, tout simplement angoisse, du stress, la personne qui se sent pas bien à cause de la chaleur ou toute autre problématique tout au long de l'année, elle appuie sur son médaillon et elle va avoir une opératrice qui va lui répondre 24 heures sur 24. Et le principe, c'est vraiment d'avoir ce dispositif, de prévenir, je dirais, plutôt que de subir. Et en plus, le matériel est étanche, donc elles peuvent garder leur matériel même sous la douche, d'autant plus qu'on sait que la moitié des chutes se produisent dans la salle de bain ou sous la douche.
3: Mais alors, il y a toujours quelqu'un qui répond.
2: Toujours quelqu'un, comme je vous disais, 24 heures sur 24, 7 jours sur 7, un professionnel va échanger avec la personne, évaluer la situation, prévenir immédiatement un proche, ou ça peut être de quelqu'un de la famille, ça peut être un voisin. C'est en tout cas une personne qui nous a été signalée par l'adhérent au moment de l'installation du matériel. Et bien sûr que si c'est plus important, plus sérieux, on prévient les secours. Franchement, en période de canicule, ça peut littéralement sauver des vies. Comme je vous l'ai dit un peu au début, un coup de chaleur, ça peut évoluer très vite. J'insiste sur le fait de l'évolution très vite sur les personnes âgées. La fatigue intense, la confusion, des vertiges, voire une perte de connaissance. Donc c'est important de pouvoir déclencher une alerte très rapidement, immédiatement. Ça, c'est essentiel.
3: Ah oui, comme vous dites, ça peut être rassurant pour la famille. Et dans ces cas-là, en cas de problème, notre proche ne serait jamais seul. Donc je pense que ça doit concerner beaucoup de familles. Pour mon cas personnel, quand on aide un parent âgé, surtout en été, on est toujours en vigilance. Donc je disais tout à l'heure, j'appelle plusieurs fois par jour, je vérifie qu'elle a bien bu, qu'elle n'est pas restée au soleil. Et honnêtement, je m'inquiète beaucoup.
2: Eh bien, il y a peut-être une solution pour vous rassurer, que vous vous inquiétiez un peu moins. Et c'est vrai que ce dispositif, ça va rassurer le proche qui porte la téléassistance. Forcément, 24 heures sur 24, il peut avoir quelqu'un qui va lui répondre immédiatement. Et bien sûr que ça rassure les familles, bien sûr.
3: Ouais, c'est vrai que du coup, un simple appel peut faire toute la différence. En échangeant avec vous, je comprends mieux que si ma mère avait un tel dispositif, peut-être le détecteur de chute même, elle se sentirait probablement plus en sécurité et moi, ça me rassurait.
0: Je vous ai écouté avec beaucoup d'intérêt. Je n'ai pas osé même intervenir parce que je ne suis pas compétente sur la question. Mais quel message vous voudriez transmettre à nos auditeurs aujourd'hui concernant la canicule et la téléassistance ?
3: Alors, j'ai appris beaucoup de choses. C'est que demander de l'aide ou mettre en place une téléassistance, ce n'est pas vraiment perdre son autonomie finalement. Au contraire, c'est plutôt se protéger. Et pour ma maman, ça pourrait... je pense la rassurer, qu'elle se sente à la fois plus légère et peut-être même mieux entourée par d'autres personnes que moi. même si au départ elle n'en a pas forcément conscience parce qu'elle veut que ça soit moi qui m'occupe d'elle, mais surtout je ne vais pas attendre qu'un incident se produise pour l'équiper.
2: Ça c'est une sage réflexion. Effectivement, et je suis contente que cet échange ait pu permettre de vous convaincre un peu aussi et de vous expliquer comment ça fonctionne, cette téléassistance. Et encore une fois, on est là pour, sur cette période de canicule, répéter la prévention, les gestes à faire pour s'en protéger. C'est vraiment pour nous, la téléassistance, un système qui permet de se sécuriser et qui peut permettre à tout le monde d'être un petit peu plus en sérénité. Et d'ailleurs, je rajoute que du 1er juin au 31 août, pour des personnes qui sont sur ces situations de fragilité, les mensualités, puisque nous c'est une location mensuelle, notre service, seront gratuites du 1er juin au 31 août. Il suffit de nous contacter et de nous signaler, par exemple, avoir été à l'écoute de l'émission. Et ce sera gratuit donc du 1er juin au 31 août. Après, les gens, une fois qu'ils ont adhéré chez nous, ils arrêtent quand ils veulent, de toute façon, s'ils le souhaitent, arrêter après la téléassistance. Juste, ce qui restera à la charge de la personne, c'est 10 euros de cotisation annuelle, puisque nous sommes une association et que nous demandons 10 euros de cotisation annuelle. Mais sur les mensualités, ce sera gratuit. Parce que des mensualités, location du matériel peut aller. Pour les personnes qui n'ont pas d'aide financière, il y a des aides financières. Et ça, c'est l'équipe qui répond aux adhérents, qui expliquera quelles peuvent être les aides financières. Mais au minimum, ça va de 30 euros à 47 euros, tout dépend de l'équipement qu'on prend, si c'est que pour le domicile, ou on a un équipement aussi qui est domicile et qui est aussi pour l'extérieur. Donc les tarifs peuvent varier, il faut se renseigner, il y a des aides financières possibles qui existent, mais encore une fois, sur la période 1er juin au 31 août, c'est gratuit, donc autant en profiter.
3: D'accord.
2: Merci beaucoup pour cet échange.
0: Je me remercie aussi au nom de tous nos auditeurs. On a affronté avec beaucoup plus de sérénité cette période de canicule et on saura qu'il existe les dispositifs pour les familles et qui s'occupent des personnes âgées. Merci à vous, Valérie Piron-Lafleur, au nom de l'association Casupia, et Hélène Carrois, au nom de tous ces aidants qui, parfois, quand les chaleurs arrivent, cette période devient un petit peu angoissante et inquiétante concernant ses proches. Merci pour votre échange.
2: Merci pour votre accueil. Je peux peut-être donner le numéro de téléphone de l'association?
0: Absolument.
3: J'allais le demander.
2: Au 05 50... Il est simple à retenir. 05 53 53 54 54. Voilà.
3: D'accord.
2: Merci.
3: Merci.
0: Merci à toutes les deux.

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1: Famille, justice, enfance, ce soir, un enregistrement, parce que Maître David Guyon nous fait l'honneur de revenir pour nous parler d'instruction en famille. C'est l'époque, nous sommes en juin, c'est un sujet difficile. J'ai personnellement ici contacté énormément d'associations. Elles ne veulent pas forcément en parler parce qu'elles ont peur qu'on détourne leurs propos, ou alors parce qu'elles ne veulent pas dire publiquement leurs astuces, leurs trucs et astuces. En fait, l'instruction en famille, c'est éduquer les enfants à la maison, parce que pour diverses raisons, on n'a pas envie que l'école le fasse à sa manière à autre. Et c'est de plus en plus compliqué. Maître David Guyon, bonjour. Est-ce que j'ai bien résumé la situation ?
2: Bonjour, parfaitement bien résumé. On va approfondir maintenant, si vous voulez.
1: Avec grand plaisir. Déjà, l'instruction en famille, l'école à la maison, pourquoi est-ce que c'est devenu un débat aussi important aujourd'hui ?
2: Alors, loi du 24 août 2021. Ça, c'est une date qui a marqué évidemment de très nombreuses familles parce que depuis cette loi, on a changé totalement de paradigme. Auparavant, vous informiez l'administration que vous décidiez de mettre en place l'école à la maison, l'instruction en famille. C'est le terme juridique, c'est exactement la même chose.
1: D'accord.
2: Donc, vous faisiez et vous informiez. Et ce n'est qu'à posteriori que l'administration, si elle constatait qu'il y avait des manquements relatifs à l'acquisition des compétences et un manque de progression dans l'acquisition de ces compétences, qu'elle pouvait ordonner aux familles de réinscrire les enfants à l'école. Ça, c'était la situation qui a dominé jusqu'à la rentrée scolaire 2022. À partir de la rentrée scolaire 2022, on change totalement de régime, on passe de la déclaration à l'autorisation préalable. Ça veut dire quoi ? Ça veut dire que vous demandez à l'administration de vous autoriser à pouvoir instruire vos enfants à la maison.
1: C'est plus nous qui décidons que, on demande si on peut.
2: On demande l'autorisation. Voilà. Et donc, ça a changé complètement la logique qui prédominait jusqu'à maintenant, avec, pour justification, la lutte contre le séparatisme. Parce que l'idée, c'était d'empêcher que des petites filles au fond des caves soient instruites dans une sorte de fondamentalisme religieux qui les empêcherait finalement d'acquérir le respect des lois de la République.
1: Oui, au départ, officiellement, c'était l'islamisme. Si j'ai bien compris, au départ, on nous parlait de protection contre l'islamisme.
2: Oui. Exactement, lutte contre le séparatisme. Ouais, donc, le projet est dans le nom de la loi est dans le projet. Mais malheureusement, bon, vous imaginez bien que pour des personnes qui étaient déjà en non-conformité par rapport aux lois de la République, aujourd'hui, la seule chose qui a changé pour elles, c'est qu'elles ne demandent plus du tout l'autorisation. Elles sont complètement à l'ombre des lois de la République et elles continuent malgré tout de faire ce qu'elles faisaient auparavant. Donc finalement, ceux que ça a pénalisé, c'est ceux qui étaient en conformité, ceux qui étaient en règle. Et aujourd'hui, clairement, moi, c'est ma clientèle. Ce sont ceux qui viennent nous voir, c'est-à-dire des personnes qui ne sont pas du tout celles qui avaient été visées par la loi, c'est-à-dire des fondamentalismes religieux appartenant notamment à la religion islamique.
1: Alors, les gens dont j'entends le discours, ou qui viennent me parler, ou qui s'expriment sur les réseaux sociaux, eux ne souhaitent pas faire l'éducation, l'instruction en famille pour des raisons religieuses. C'est tout simplement parce que, la plupart du temps, moi ce que j'entends, c'est parce qu'ils veulent qu'on revienne à la méthode syllabique, et parce qu'ils n'ont pas envie que l'État transmette des valeurs morales qui ne sont pas les leurs. C'est ce que j'entends le plus. Est-ce que vous confirmez ?
2: Il y a toute une série, pour moi, il n'y a pas une catégorie homogène. Il y a certainement peut-être des catégories plus représentées que d'autres, mais vous le savez, si vous ne le savez pas, les quatre motifs qui permettent aujourd'hui de solliciter l'autorisation d'instruction en famille, c'est l'état de santé, les activités artistiques ou sportives, l'itinérance de la famille et la situation propre de l'enfant.
1: D'accord.
2: On voit bien qu'entre une situation de harcèlement et une situation d'itinérance de la famille sur le territoire français, il y a quand même un monde qui les sépare. Donc, c'est évidemment des situations totalement hétéroclites. En revanche, on constate que ceux qui ont le plus tendance à venir devant le tribunal administratif et devant le tribunal correctionnel, parce qu'on en parlera, mais l'un va souvent avec l'autre, ce sont notamment les familles qui sollicitent la situation propre de l'enfant, qui est c'est un peu le motif fourre-tout dans lequel vous allez essayer d'expliquer que votre enfant, qui a son propre fonctionnement, ses propres contraintes biologiques, physiques, morale ou autre, est dans une situation qui justifie que l'instruction en famille est la situation la plus à même de lui apporter la meilleure éducation possible. C'est comme ça que se présente le texte, et donc, finalement, ce que disait le rapporteur de la loi, En fait, on ne va rien changer. Ceux qui bénéficiaient de l'instruction en famille, vous allez continuer d'en bénéficier. C'était ça la promesse qui avait été faite. Et c'est ce qui a un peu fait qu'aujourd'hui, les familles se sont faites avoir. C'est-à-dire qu'avec un texte extrêmement flou, vous avez une énorme marge d'appréciation des rectorats qui font qu'aujourd'hui, la politique du moment, c'est d'interdire l'IEF.
1: Oui. Tout à fait. Et en plus, on voit une espèce de chasse aux sorcières. Moi, j'ai un cas à Brive, là, il y avait une communauté, des gens qui voulaient vivre un peu en autarcie, en autonomie, un peu en dehors de la société. Ils sont allés chercher les enfants en hélicoptère, pour 3 enfants. Et les enfants ont terminé placés sous prétexte qu'ils ne savaient pas qui était Zinedine Zidane, qui faisait l'instruction en famille, et qu'on respectait pas les valeurs de la République, etc. Tout un discours qu'il y avait autour. Mais c'est allé jusqu'au placement. Donc c'est un sujet qui est devenu très sensible. Et ce n'était pas des islamistes.
2: Hein. Ah non, mais tout à fait, vous avez raison. Tout à l'heure, vous avez soulevé des questions morales qui faisaient que l'instruction en famille était un mode d'instruction privilégié par certaines familles. Il faut rappeler que le pic, le moment où il y a eu le plus d'enfants instruits en famille, c'était la période Covid.
1: Oui, c'est logique. C'est vu qu'il n'y avait plus d'école, forcément, oui.
2: Tout à fait. Alors, il n'y avait plus d'école, mais surtout, il y avait le port du masque pour les enfants dès 6 ans, 8 heures par jour, 5 jours par semaine.
1: C'est traumatisant.
2: Pas de pause-plat, pas de café. Donc, évidemment, les protocoles sanitaires étaient beaucoup plus restrictifs que ceux qui s'appliquaient aux adultes, avec il y avait des parents qui, à juste titre, étaient extrêmement inquiets de l'état psychologique et de santé des enfants. Aujourd'hui, il n'est pas contesté que ça a eu des effets psychiatriques sur la population. Oui. Donc, on voit bien que tout le monde n'en est pas ressorti indemne. Et donc, pour protéger leurs enfants, beaucoup ont eu recours à l'instruction en famille. Puis, par la suite, vous avez eu raison, c'est l'éducation sexuelle à l'école. C'est-à-dire qu'aujourd'hui, vous avez des drag queens qui interviennent dans les écoles scolaires pour essayer d'éduquer vos enfants à la sexualité.
1: Ça peut arriver. C'est pas toutes les écoles, c'est pas systématique. Et malheureusement, dans certaines grandes villes, ça peut arriver. Oui.
2: Tout à fait. Et ce sont des choses qu'on voit apparaître. Donc évidemment, ça peut inquiéter certains parents qui se disent « Moi, pour mes enfants, c'est pas forcément ce que j'ai envie.
1: Ouais. »
2: Et la loi ne leur interdit pas de pouvoir justement leur faire acquérir des compétences du socle commun d'une façon et d'une manière différente. Encore une fois, une société où tout le monde se ressemble, c'est une société qui n'est pas saine.
1: Oui, oui. Et puis au départ, le contrat, le pacte social. Enfin, moi, je peux entendre le fait que certaines choses reviennent, la transmission des valeurs revienne à la famille et l'instruction de base revienne à l'État. Ça, je peux entendre. Vraiment, on a l'impression qu'il y a un point de contention, qu'il y a une crispation sur ce sujet, à tel point que maintenant, il faut parler vraiment juridique pour avoir le droit d'éduquer ses enfants, d'instruire ses enfants en dehors du système scolaire. Je dirais pas du système périscolaire parisien, mais du système scolaire de manière générale. Ouais, ça devient de plus en plus compliqué. Il y a d'ailleurs eu des faits qui ont défrayé la chronique, qui sont rentrés directement dans les faits divers, me semble-t-il.
2: Oui, vous avez raison de souligner ce point-là, le périscolaire. En fait, il y a aujourd'hui 3 raisons qui font que les parents, à juste titre, hein, pour ma part, je trouve que c'est totalement légitime, privilégient l'éducation à la maison. Le premier, c'est que vous avez, et l'État a été condamné récemment, une qualité scolaire qui n'est pas à la hauteur de ce qui est normalement exigé, avec notamment un très fort taux d'absentéisme des professeurs. On a eu des collectifs de parents qui ont fait condamner l'État, justement parce que l'État n'était pas en mesure de pouvoir fournir un nombre d'heures suffisant aux enfants en raison des absentéismes. Donc là, c'est acté, l'État veut absolument que vous alliez à l'école, mais il n'y a pas les moyens d'avoir des professeurs qui soient présents et qui soient capables de vous prodiguer une instruction de qualité. Ça, c'est la première chose. La deuxième chose, c'est évidemment la situation qu'on a découverte dans les écoles de Paris, mais moi je suis sûr qu'il y en a plein d'autres, hein, des écoles du périscolaire parisien, avec tout un système mafieux et pédophilique qui peuvent aujourd'hui atteindre des enfants. On sait qu'il y a vraiment eu un problème en France sur la question de la pédophilie, et on a récemment des faits divers qui ont marqué l'actualité et qui démontrent bien que c'est un sujet qui touche beaucoup plus d'enfants qu'on ne le pense. Donc, les parents qui veulent instruire leurs enfants à la maison, c'est aussi des parents qui veulent préserver leurs enfants de tels risques. Et le troisième, c'est le système éducatif. La qualité du système éducatif, notamment avec la question du classement PISA. Vous savez, c'est un peu la théorie de la pomme pourrie. Hein. Quand vous en avez un dans la classe qui est mauvais, en fait, il entraîne par le fond tous ceux qui sont dans cette classe. Et ça, malheureusement, c'est aujourd'hui quelque chose qu'on retrouve assez régulièrement, notamment dans les écoles publiques, mais on le retrouve aussi dans les écoles privées, où vous avez des enfants qui ne parlent pas la langue française à la maison, qui ont donc un français très argotique, très primaire, avec 300 mots, 400 mots de vocabulaire, donc évidemment très compliqué pour pouvoir s'exprimer. Bah, quand vous mettez ces enfants en contact de d'autres enfants, bah, par effet mécanique, c'est un effet qui s'est retrouvé socialement et qui a été étudié, vous avez tout le niveau de la classe qui s'effondre avec.
1: Alors, on va même généraliser, si vous voulez. Moi, je suis rentré il y a 10 ans d'Asie, mes anciens collègues et amis expatriés ont leurs enfants dans des écoles à Hong Kong, Bangkok et Singapour. Très clairement, si j'avais voulu que mon enfant à moi garde le niveau de ses camarades de maternelle, j'aurais dû m'en occuper moi-même. Il est évident que l'argument du niveau scolaire que nous avons aujourd'hui par rapport à plein d'autres pays dans le monde est vraiment entendable.
2: Tout à fait. Et là, je pense qu'on a cité les trois principaux. Hein.
1: D'accord.
2: Il y en a certainement bien d'autres. Hein. Mais rien que ça, déjà, voilà. Ça justifie que des parents qui ne sont pas tout dans des mouvances plus ou moins religieuses n'aient pas forcément envie d'instruire leur enfant.
1: Non. Là, on est très, très loin de l'islamisme religieux. Là, c'est clair et net. Hein. Donc, alors, aujourd'hui, bon, vu que nous avons vraiment planté le décor, nous avons expliqué pourquoi. Alors, comment on fait si on veut que, avec les amis dans une communauté, là, on se met à plusieurs et puis on fait les classes nous-mêmes avec le CNED et autres. Comment ça se passe ?
2: Alors, il faut vraiment distinguer le fait d'organiser une école qui est réglementée par le code de l'éducation et des autorisations, etc. Et le fait d'instruire son enfant à la maison.
1: D'accord. Donc, il ne faut pas se mettre à plusieurs. D'accord.
2: Non, on ne fait pas de classe.
1: D'accord.
2: Vraiment, c'est un autre régime. Là, quand c'est comme ça, vous êtes dans une école, il faut créer une école. Mais si vous souhaitez mettre en place l'instruction en famille, ce sont les enfants du même fratrie qui vont être instruits par une personne qui peut être les parents. En général, c'est souvent ça.
1: D'accord.
2: Ou alors une personne désignée par les parents.
1: D'accord.
2: Et à ce moment-là, vous bénéficiez de l'autorisation à condition de remplir toutes les conditions et de justifier d'un des motifs prévus par la loi, l'état de santé, la situation propre de l'enfant, une activité sportive ou culturelle intensive ou l'itinérance de la famille.
1: Alors, qu'est-ce qu'il faut faire et qu'est-ce qu'il ne faut pas faire ?
2: Alors, qu'est-ce qu'il faut faire ? Tout d'abord, il faut remplir les documents en temps et en heure, 1er mars au 31 mai de l'année qui précède la rentrée scolaire. Déjà, il ne faut pas rater le coche. La deuxième, c'est que en fonction du motif, vous avez un certain nombre de pièces à fournir. Donc, choisissez bien votre motif. Moi, je dis souvent aux familles, n'inventez pas un motif. Vous utilisez le motif qui est le motif réel. C'est quand même plus facile de parler d'une situation qui existe vraiment que d'inventer un scénario. Et le troisième, alors je vais pas faire de l'auto-proclame, mais on a effectivement rédigé un guide qui a le mérite d'exister et qui aujourd'hui va compiler et organiser tout le retour d'expérience qu'on a eu sur les 5 dernières années, 2022, 2026, en 4 années, on arrive sur la 5e année, et qui a eu le mérite cette année, il faut le reconnaître, parmi ceux qui ont téléchargé ce guide, et bien d'obtenir des autorisations du premier coup. Alors, je ne sais pas si c'est grâce au guide ou simplement parce que cette année, ils ont lâché un peu plus les vannes, mais quoi qu'il en soit, moi j'ai mis en place toute une série de recommandations avec des erreurs un peu grossières, mais qui sont malheureusement parfois commises par les parents, comme par exemple mettre en avant le fait que d'autoriser l'instruction en famille va permettre à la famille de mieux s'organiser, alors qu'en fait, on le comprend, évidemment que dans les faits, c'est un choix de famille, mais il faut mettre en avant l'intérêt de l'enfant. Donc si vous présentez les faits, c'est la même histoire, mais en mettant davantage l'intérêt de l'enfant et d'expliquer en quoi, pour l'enfant, ça va être une bonne chose de faire en sorte que sa famille soit avec lui, c'est la même histoire, ce sont les mêmes mots, mais vous allez les utiliser différemment. Et là, on voit qu'on constate qu'on a des autorisations qui sont plus facilement délivrées. Alors, c'est pas la garantie d'avoir son autorisation, mais on a remarqué quand même que, effectivement, avec ce guide, on avait eu des parents qui avaient été vraiment satisfaits et qui, cette année, se sont dit, heureusement, on a enfin un guide pratique qui existe et qui nous a permis de nous en sortir. Donc, je ne sais pas si certaines familles, tout à l'heure, vous le disiez, des associations qui veulent pas donner leurs tips et astuces. Moi, je pense que il faut les donner, ces astuces, parce que concrètement, si on peut s'éviter d'aller dans un contentieux ou de faire appel à un avocat, bah, c'est quand même le mieux.
1: Bien sûr. Non, parce que c'est devenu un sujet extrêmement sensible, et vous savez très bien, aussi bien que moi, que quand c'est comme ça, il peut se passer tout, absolument tout et n'importe quoi, qu'il y a des réactions qui sont disproportionnées, il y en a qui disent ils sont frontaliers, donc ils jouent le système frontalier, d'autres qui inscrivent leurs enfants à distance et puis qui disent OTA, au tribunal administratif, je respecte l'obligation de scolarité, et en tapant sur les lenteurs judiciaires, une fois que l'enfant a 15 ou 16 ans, le problème est réglé. Enfin, on entend beaucoup de choses, en fait. Je pense qu'il faudrait rationaliser un petit peu, en fait. La situation, elle reste gérable si on veut le faire.
2: Moi, ce que je préconise toujours à mes clients, c'est de rester dans la légalité le plus
1: bien
2: possible.
1: Sûr, pourquoi? Évidemment, bien sûr.
2: Pourquoi je le dis? Parce que beaucoup de parents, à juste titre, on l'entend, estiment que comme c'est la loterie, ils n'ont plus envie de jouer à ce jeu-là. Ils n'ont plus envie de se soumettre à un stress, parce que c'est un stress. Hein. Vraiment, nous, on récupère des parents qui sont dans un état de stress parce que, bah, concrètement, l'administration va pouvoir décider pour eux s'ils vont avoir tel ou tel mode de vie. Parce que quand vous avez les enfants à la maison, c'est toute une organisation que vous mettez en place.
1: Et puis attention, si ça se passe mal, vous pouvez perdre les enfants. Moi, j'ai quand même beaucoup de vos confrères qui m'ont dit, il y a deux marqueurs pour les services sociaux, c'est l'école à la maison et le refus des vaccins. Si vous avez les deux, il y a très très forte chance que les sociaux viennent et vous pouvez perdre vos enfants. Donc en fait, il y a vraiment un stress.
2: Tout à fait, non, mais il y a un vrai stress, et nous, en tout cas, aujourd'hui, c'est assez palpable, hein. On a des discussions avec nos clients qui sont assez tendues, alors pas tendues envers nous, mais tendues parce que ils y placent beaucoup d'espoir
1: d'émotionnel,
2: dans les solutions qu'on va leur proposer, alors que concrètement, il n'y a pas de formule magique. Hein. Récemment, vous voyez, j'ai refusé une cliente un peu à contre-cœur, mais elle me dit, moi, je veux la garantie que vous êtes capable de me donner les chances de succès. Les chances de succès, allez, vous prenez votre doigt, là, comme ça, vous le tendez dans le vent, et vous regardez dans quel sens le vent va. Parce que c'est concrètement, c'est à peu près la même chance de prédire la solution qui va intervenir que de prédire dans quel sens le vent va tourner. Bien Donc, il n'y a aucune formule magique. Si on l'avait, évidemment, moi, je l'aurais donné avec grand plaisir, mais je ne l'ai pas, cette formule magique, et mes confrères non plus. Mais par contre, il y a des erreurs qu'on peut éviter, il y a des dossiers qu'on peut renforcer, et il y a des procédures qu'on peut gagner. On ne les gagne pas toutes, évidemment, et ce n'est pas ce qu'on dit à nos clients, parce qu'aucun avocat peut garantir un succès juridique, mais aujourd'hui, concrètement, la position du juge administratif suprême, le Conseil d'État, elle est extrêmement libérale. Il vous dit que dès lors que c'est dans l'intérêt de l'enfant, il n'est pas nécessaire de démontrer que c'est aussi dans son intérêt d'être scolarisé. L'instruction en famille, c'est pas une modalité subsidiaire qui s'appliquerait par défaut, à défaut de mieux. C'est un vrai mode d'instruction de l'enfant qui peut être prodigué par les parents dès lors que c'est dans son intérêt et que les parents, qui sont les plus à même de déterminer si c'est dans l'intérêt de l'enfant, ont été capables de l'exprimer auprès de l'administration. Ça, c'est la position.
1: C'est très flou parce que l'intérêt de l'enfant n'a jamais été défini juridiquement.
2: Tout à fait. Et c'est là-dessus que, aujourd'hui, en fait, les parents, malheureusement, subissent une rupture d'égalité devant la loi. Pourquoi une rupture d'égalité devant la loi? Eh bien, parce que ça va dépendre d'une administration, d'un agent qui ne connaît pas vos enfants et qui va être amené à appuyer sur un bouton pour vous autoriser ou vous refuser l'instruction en famille. Parce que c'est vraiment la loterie. Je vais vous donner des exemples qu'on a pu voir, nous, avec les clients qu'on a pu avoir. Certaines années, alors qu'ils pratiquent l'instruction en famille depuis plusieurs années, tous les enfants vont avoir l'autorisation. Et puis l'année d'après, certains enfants vont avoir un refus quand d'autres auront une autorisation. Et puis l'année d'après, les enfants qui ont eu une autorisation l'année précédente vont avoir un refus et ceux qui avaient eu un refus vont avoir une autorisation. Même dossier, mêmes enfants, et pour des raisons que vous ignorez, des solutions totalement divergentes. Pire encore, cette même famille va dans un autre rectorat parce qu'elle va déménager, elle fait la même demande, autorisation accordée, quand dans l'autre rectorat, celle-ci est refusée. C'est le même dossier, c'est la même histoire, ce sont les mêmes enfants. Il n'y a pas de règles, et c'est bien ça le problème, c'est qu'il n'y a aucune sécurité juridique, il n'y a aucune prévisibilité, et c'est vraiment au bon vouloir de l'administration, avec un juge administratif qui, jusqu'à maintenant, est quand même assez fluctuant, puisqu'il ne définit jamais ce qu'est une situation propre de l'enfant, ce qui veut dire qu'on va avoir encore un flou juridique pendant quelques années, jusqu'à ce que le Conseil d'État tranche définitivement la question. S'il vous dit la situation propre de l'enfant, c'est une situation très limitative, restrictive, qui correspond à telle définition, on arrête de perdre notre temps et on arrête de demander des autorisations si on sait qu'on ne rentre pas dans ces conditions.
1: C'est quand même très problématique, cette espèce de flou juridique, le fait qu'une même affaire absolument identique aux pièces équivalentes soit jugée différemment à tel ou tel endroit. Ce n'est pas que pour l'instruction en famille. Hein. Moi, j'ai cru comprendre que c'était un problème plus global. Bon, en attendant, il y a beaucoup de milieux associatifs et autres. Ce milieu associatif, est-ce qu'il est performant, il est utile? Est-ce que c'est bien de se rapprocher d'une communauté ou est-ce qu'il faut, au contraire, éviter comme la peste des gens qui sont un peu étiquetés? Quel positionnement faut-il avoir?
2: Non, moi je pense que c'est génial parce que ces associations, elles sont à la pointe finalement de ce sujet. J'ai même envie de dire, parfois elles connaissent mieux le sujet que les avocats eux-mêmes. C'est-à-dire que nous, on connaît le juridique, mais oui. Si on n'a pas nos propres enfants qui sommes confrontés à l'IEF, je reconnais, on n'aura pas cette expérience personnelle qui mérite d'être vécue et qui permet...
3: Ils vont gérer 300, 400 enfants, puis ils vont bien voir sur les 300, 400 comment ça se passe, et ils vont tirer des conclusions.
2: Ouais. Bien sûr, donc moi, ces associations, je trouve que c'est très complémentaire. Après, évidemment, dès qu'on passe sur la phase juridique, nous, on intervient à un autre moment. Mais vous pouvez pas... Moi, j'ai souvent le reproche de vous n'êtes pas le spécialiste de la matière, vous ne connaissez pas bien la dernière jurisprudence, le dernier texte. Bon, je trouve que c'est un peu limite comme argument, parce que justement, on connaît parfaitement bien les textes. Par contre, c'est sûr qu'il y a des éléments pratico-pratiques qui vont toujours pouvoir nous échapper, parce que si vous ne pratiquez pas à titre personnel, eh bien, il n'y a que la pratique qui vous permet de connaître les petites subtilités procédurales de l'instruction en famille. Mais ce sont des subtilités qui n'ont pas d'incidence sur obtenir une autorisation ou obtenir gain de cause devant un juge.
3: Alors, dans quel sens va le vent actuellement ? Je veux dire, cette loi qui au départ était contre les séparatismes, on voit bien que dans tous les sujets qu'on aborde aujourd'hui, ce n'est pas une question de séparatisme. Est-ce qu'elle va se durcir ? Est-ce qu'on va au contraire voir un relâchement des contraintes ? À votre avis, l'ambiance sur le terrain, voire législative, elle est dans quelle direction ?
2: Alors, comme je vous le disais avant qu'on commence notre émission, j'ai eu le plaisir d'être auditionné par la commission parlementaire qui s'interrogeait justement sur la réforme de l'instruction en famille. Et ce qui a pu être dit au terme de cette réforme, c'est que l'effet attendu de la réforme n'a pas du tout été obtenu. Alors, pourquoi il n'a pas été obtenu ? Déjà parce que les petits djihadistes en puissance, c'est déjà pas en conformité avec les lois de la République. Si vous leur dites, il faut vous mettre en conformité en vous demandant une autorisation préalable, ils vont pas plus respecter la loi.
3: Ils ont toujours pas.
2: Ils faisaient auparavant.
3: Ils étaient pas avant, ils ont toujours pas. D'accord.
2: Ouais. Eux, ils sont passés sous les radars. Eux, on sait pas où ils sont. Donc, ils ont pas été touchés par le scope de la loi. Par contre, ce qui est clair, c'est qu'il y a plein de gens qui étaient pas visés par la loi, qui aujourd'hui sont vraiment ennuyés, judiciairement parlant, par rapport à ça. Parce que ce qui se passe, et là, c'est plutôt la tendance, c'est qu'on a des parents qui ne veulent plus faire de demande d'autorisation préalable et d'autorisation d'instruction en famille. Alors, elles ne veulent plus, parce que, c'est, encore une fois, quand les dés sont pipés, vous n'avez pas envie de jouer à un jeu dont les dés sont pipés.
3: Et puis, ils estiment que c'est leur espace privé, que ça ne regarde pas l'État. Certains vont estimer que, à un moment donné, c'est eux, c'est plus le... Voilà.
2: Tout à fait. Mais la difficulté qu'on a avec ce genre de comportement, c'est qu'en fait, on a des personnes qui font sécession.
3: Ouais, c'est pour ça.
2: On a des personnes qui considèrent que la loi ne s'applique plus à eux. Alors, pour l'instruction en famille, on peut dire que c'est légitime, mais qui décrète ce qui est une loi légitime ? Parce que moi, par exemple, je peux décider que si mon voisin me vole, je peux me faire justice moi-même.
3: Parce que c'est un sujet extrêmement complexe. Hein. Cette loi sur l'instruction en famille a soulevé des énergies, des idées, des forces, des débats qui sont très profonds et très puissants.
2: Tout à fait. Et vous voyez, ça soulève la question un peu du Far West. C'est-à-dire quand vous êtes dans une logique où vous décidez si la loi s'applique à vous, en fait, on est dans une logique où chacun se fait un peu justice soi-même. Ça ne fonctionne pas et ça ne peut mener que
3: à
2: des situations de guerre civile. Donc
3: c'est
2: je ne recommande pas de faire ça parce que clairement c'est dangereux à la fois pour la société, pour la paix sociale, ça c'est la première chose, et deuxième chose, ça met les parents en difficulté parce que ces derniers se retrouvent devant ensuite le tribunal correctionnel. Je rappelle que moi, j'ai 100% des clients que j'accompagne qui ont fait des recours devant les tribunaux administratifs, 100%. Alors peut-être que je n'ai qu'un tout petit échantillon, mais j'en ai aucun qui est au tribunal correctionnel.
3: Oui,
2: tout
3: on,
2: au plus...
3: On va expliquer. Si jamais vous éduquez vos enfants vous-même, vous instruisez vos enfants vous-même alors que l'État ne le veut pas, vous pouvez terminer au tribunal comme un violeur, un gangster. C'est ça, en fait, qu'on est en train de dire. Là.
2: C'est un délit, ouais, tout à fait. C'est un délit. En fait, vous vous retrouvez à la même audience que celui qui a tapé sur sa femme, voilà, celui qui a dîné, des gens très sympathiques, et donc évidemment, vous n'avez rien à faire là. Mais pour autant, vous êtes appelé à la même audience et vous devez répondre donc du délit que vous avez
3: commis. Et la punition est potentiellement lourde d'ailleurs. Déjà, vous pouvez perdre vos enfants, ils peuvent être placés et vous pouvez aller en prison, je crois. Il y a un truc...
2: C'est mois d'emprisonnement, 7 500 € d'amende, enfin bref, on rigole pas. Après, ils vont pas vous mettre en prison. Non, après, ils vont pas vous mettre en prison parce que les prisons sont pleines et que, évidemment, si vous commencez à mettre les parents en prison, vous imaginez un peu le.
3: Oui,
2: enfin,
3: si vous criez un peu fort, vous allez y aller quand même. Hein, donc,
2: il était bon. Mais vous avez un casier judiciaire.
3: Oui, bah oui.
2: Vous avez un casier judiciaire, donc c'est-à-dire qu'il y a quand même certaines choses que vous ne pourrez plus faire.
3: Oui, bien sûr.
2: Et puis à un moment donné, si vous persévérez, évidemment, bah, récidive sur récidive, vous allez finir par y aller. Et s'il faut faire un exemple, ils feront un exemple. Donc, moi, je préconise pas ça. Moi, je préconise, vous faites vos demandes, vous contestez devant le tribunal administratif, et quand vous arrivez devant le tribunal correctionnel, vous dites, regardez, moi, j'ai voulu me mettre en conformité, j'ai demandé mes autorisations, elles m'ont été refusées, je les ai contestées devant le tribunal administratif, donc, potentiellement, l'élément matériel de l'infraction que vous me reprochez n'est pas forcément caractérisé.
3: Parce voilà. Que voilà. Ils sont scolarisés au CNED, et j'ai essayé de faire comme il faut, donc on plaide la bonne foi, j'ai entendu ça dans une association.
2: On plaide la bonne foi, et voilà. Surtout, si vous obtenez gain de cause devant le tribunal administratif, dans 2 ans, dans 3 ans, après avoir été condamné, vous avez la possibilité de faire ce qu'on appelle un recours en révision. Mmh. Puisque un des éléments qui permettait de caractériser l'infraction pénale a disparu rétroactivement. D'accord. Donc, ça aurait changé la donne. Si le juge en avait eu connaissance au moment où il avait jugé, eh bien, ça aurait changé la donne. Donc, les procureurs n'ont pas trop envie d'aller s'aventurer là-dedans.
3: Alors, donc, cette commission qui vous a entendu, quel était le sens du vent, l'orientation des débats, à votre avis, est-ce qu'ils ont envie de durcir ou est-ce qu'ils ont envie de relâcher la situation ?
2: Alors, la commission, je ne connais pas forcément son avis. Je me dis que déjà, c'est très bien qu'ils s'intéressent là-dessus parce que, clairement, pour moi, cette réforme, elle a fait plus de mal que de bien. Et surtout, elle a créé une rupture d'égalité devant la loi. Comme je l'ai dit tout à l'heure, même famille, mêmes enfants, d'une année sur l'autre, vous ne savez pas trop comment ça va se passer. Donc, ça va dépendre de l'administration, ça va dépendre de l'agent, ça va dépendre est-ce qu'il a pris un bon café le matin avant de regarder votre dossier. Enfin, vous voyez, on en est presque à se demander ça. Donc, évidemment, c'est très loin de l'égalité devant la loi, devant la sécurité juridique et la prévisibilité de la règle de droit. C'est quand même des principes constitutionnels qui sont important. Donc ça, aujourd'hui, on a créé un vrai no man's land juridique. C'est évanescent. On ne sait pas trop comment ça va se passer. Et vous avez aussi créé une précarité juridique. C'est-à-dire qu'on a plein de parents qui sont dans l'illégalité et qui viennent occuper les juridictions pour rien. Enfin, concrètement, on a d'autres chats à fouetter. Je veux dire, allons nous occuper de tous les pédocriminels qui sont en train de sévir en toute paisibilité. Allons nous en occuper plutôt que d'aller emmerder les parents qui ont décidé de faire l'instruction en famille et qui ne troublent pas l'ordre public. Donc, on voit bien que ce sont évidemment des priorités et aujourd'hui, clairement, pour moi, c'est assez évident. On devrait revenir à l'état antérieur. On rappelle que parmi les très nombreux parents qui étaient contrôlés chaque année au titre de l'instruction en famille, moins d'1% faisait l'objet d'une demande de réinscription des enfants dans les écoles en raison d'un niveau insuffisant. Moins d'1%. Donc, laisser aux familles le soin d'instruire leurs enfants, je pense que là, le problème, il n'est pas là.
3: Oui, mais c'est très intéressant ce que vous dites. Ça veut dire que les gens qui s'organisent correctement apportent à leurs enfants un niveau suffisant, en fait.
2: De toute façon, les gens ne vont pas s'aventurer à instruire leurs enfants s'ils n'ont pas eux-mêmes le niveau. Ils ont conscience. C'est très bien qu'ils font perdre des chances de succès à leurs enfants et qu'aujourd'hui, si vous savez pas bien lire, pas bien calculer, pas bien maîtriser le B.A.B.A., vous n'avez aucune chance de pouvoir vous insérer dans la vie.
3: D'accord.
2: Aucun parent qui aime ses enfants n'a envie de faire perdre des chances de succès à ses enfants.
3: Bien sûr, évidemment. Maître David Guyon, comment on vous joint si on veut vous parler de ce sujet-là? Comment on fait?
2: Bah écoutez, il y a plusieurs manières, mais la plus simple, c'est de nous contacter directement sur notre site internet, guyon-du6avocat-au-singulier.fr. On clique et puis sur la première page, on peut directement nous contacter. On a aussi un super chatbot qui est sur notre site internet qui permet d'être rappelé par un des membres de mon équipe ou de nous laisser les coordonnées pour qu'on puisse les rappeler. Donc c'est vraiment très facile de rentrer en contact avec nous si on a besoin de discuter de l'instruction en famille.
3: Ah oui, et là, effectivement, nous sommes en juin. La fenêtre du 31 mai est passée. Il n'y a maintenant plus aucun recours jusqu'en mars prochain ?
2: Alors, pas totalement ça, puisque vous pouvez à tout instant au cours de l'année déposer une demande d'instruction en famille dès lors qu'il y a un élément nouveau qui apparaît.
3: Justificatif.
2: Et voilà, c'est souvent le cas, par exemple, en matière de harcèlement scolaire. Bon, ça vient d'arriver, évidemment, vous n'alliez pas prévoir qu'il y avait une situation de harcèlement.
3: Ah bah puis, c'est pour ça que j'ai plein de témoignages d'enfants qui sont en harcèlement scolaire, qui ne veulent plus aller à l'école, qui ont un suivi psychologique, et du coup, hop, ils vont en instruction à la maison.
2: Oui, tout à fait.
3: D'accord.
2: Il y a toute une série de personnes qui bénéficient de l'instruction en famille. Enfin, il n'y a pas de catégorie homogène. C'est vraiment des catégories hétérogènes qui ont leurs propres motifs, chacun, et qui sollicitent tous l'instruction en famille. D'accord. Le harcèlement moral, enfin le harcèlement scolaire en fait partie.
3: Donc si l'enfant est harcelé à l'école, certificat médical, tout ça et autres, et on peut tenter en cours d'année, en dehors des fenêtres traditionnelles, une scolarisation en famille. D'accord.
2: Et puis il y a une autre, là c'est la jurisprudence, hein, parce qu'en fait à tout moment l'administration peut être saisie d'une demande d'instruction en famille et accepter d'instruire cette demande. Et on retrouve très régulièrement des personnes qui en cours d'année vont demander l'instruction en famille.
3: D'accord, très bien. Maître David Guyon, merci beaucoup.
2: Merci à vous.
3: Merci à tous les auditeurs, la suite des programmes. Merci, au revoir.
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4: Bienvenue au Moulin de la Vessière. Premièrement, je vais vous présenter l'histoire du moulin. Ensuite, je vous montrerai le fonctionnement du moulin à la force de l'eau. Et enfin, on passera à la fabrication d'huile. On sait qu'il y a un moulin ici à la Vessière depuis le 12e, 13e siècle. Et ce qui nous permet de le savoir, c'est l'arrivée d'eau que vous avez en face de vous. Cette arrivée d'eau, c'est une dérivation du Verne, le petit ruisseau qui s'écoule juste après le parc. Si on s'intéresse maintenant au fonctionnement du moulin, le moulin peut toujours fonctionner à la force de l'eau. La réserve en eau, elle est formée par ce qu'on appelle des pelles. Donc vous avez quatre pelles dans le moulin. Il y en a deux à ma droite, deux à ma gauche. Je vais vous inviter à descendre en bas des marches sur la droite, je vais vous montrer comment ça fonctionne. J'ai ouvert la pelle, l'eau s'est écoulée dans ce qu'on appelle un coursier. Et avec l'enchaînement de poulies et de courroies que vous avez dans le moulin, eh bien on va faire fonctionner jusqu'à la meule à huile qui est tout au fond du moulin. Maintenant, si on s'intéresse à la fabrication d'huile. Ici, comme je vous le disais, on fabrique, en tout cas dans l'atelier dans lequel on est là, quatre huiles différentes. Huile de noix, huile de noisette, huile d'amande, huile de cacahuète. Pour fabriquer l'huile, on va avoir trois étapes. Que ce soit pour la noix, la noisette, l'amande ou la cacahuète, le procédé de fabrication va rester le même. On aura toujours ces trois étapes. Première étape, elle va consister à écraser la matière première. Donc là, vous le voyez, on a deux meules. La meule d'origine qui date du 16e siècle. Celle-ci pèse 500 kg. Elle est en silex. La deuxième meule, on l'a installée en 2021. Elle pèse une tonne. Une fois qu'on obtient cette pâte, on va la collecter comme Yann est en train de le faire. On la met dans un bac alimentaire et donc on passe à la deuxième étape, à l'étape de la chauffe. C'est ça qui sent bon, la noix grillée, la croûte de pain grillé un peu. C'est l'arôme caractéristique de l'huile de noix du Périgord, c'est la croûte de pain grillé. L'étape de la chauffe, c'est l'étape la plus importante puisque c'est cette étape qui va donner tout son goût, tout son caractère et toute son identité à nos huiles. Une fois que la pâte est prête, on enlève le balai et on va collecter la pâte avec la pelle qui est sur le côté. On passe à la presse. L'huile va s'écouler par la goulotte que vous avez ici dans les seaux en inox. Je vous propose de faire la dégustation. Cet été, on a deux événements. Un le 28 juin, c'est la première édition des Toqués du Moulin, concours de jeunes cuisiniers. Donc ce sera accessible au grand public. On a notre événement habituel de l'été qui est le marché des métiers de savoir-faire. Le 7 août, où là on accueille près d'une vingtaine d'artisans d'art dans le parc du Moulin également, tout au long de la journée, et où on propose ce marché en accès libre et gratuit.
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5: Bonjour à toutes et à tous, vous êtes sur Radio Libre en Périgord et nous nous retrouvons pour l'agenda quotidien présenté par l'équipe RLP.
6: L'été dans la Chartreuse du docteur André Voulgre, dans la ville de Mussidan. Vous pourrez y visiter le musée du mardi au samedi de 14h à 18h, des ateliers gratuits pour les enfants, une exposition temporaire et des escape games. Toutes les infos sont sur museevoulgre.fr. Les réservations sont obligatoires au 05 53 81 23 55. Grondement, mythologie d'un son sauvage. Conte, l'écho du terrier. Pionnier d'un son brut et inquiétant dans le rock'n'roll des années 50, cet indien Shawnee n'est pourtant pas membre du Rock'n'Roll Hall of Fame qui consacre les légendes de cette musique qui a conquis le monde. Il en est de même des mythologies improprement appelées amérindiennes. Elles ne figurent pas au hit parade des mythes malgré leur force brute. Le projet de ce travail de résidence est d'explorer le lien entre ces mythes et la musique de Link Wray, retrouver les racines rouges du rock'n'roll, en tisser un récit, répondre à la question. Link Wray est-il un héros mythologique ? Ce dernier sera en résidence du 20 au 24 juillet 2026 au théâtre Le Paradis de Périgueux et la présentation publique se fera le jeudi 23 juillet à 18h30. Prix libre, infos et réservations indispensables. Le Centre des livres d'artistes a le plaisir de vous annoncer l'ouverture de notre nouvelle exposition intitulée « Paysages, première partie », qui sera visible à partir du vendredi 17 juillet. Cette exposition propose une immersion dans la collection du Centre à travers trois approches. Les paysages représentés, les paysages habités et les paysages fantasmés. Trois manières d'envisager notre relation à l'environnement révélées par des œuvres aux formes, aux techniques et aux sensibilités multiples. Le vernissage se tiendra dans le jardin du CDLA, le Centre du Livre des Artistes, le vendredi 17 juillet à partir de 18h. Les Grandes Fenêtres proposent le 16 et le 17 juillet à destination des habitants d'Exideuil et de leur puits. C'est une rencontre minute. Parlons peu, parlons puits avec Romane Biron et Marine Lécuyer. Romane Biron, c'est l'autrice et Marine Lécuyer, c'est la photographe. Chaque puits raconte un peu de l'histoire de la ville et notre relation à l'eau. L'autrice et photographe proposent d'échanger le temps d'une photographie, d'un souvenir partagé, une anecdote ou une idée pour l'avenir. Dans le cadre du projet de territoire L'Érodie 2026-2029, coporté par la mairie d'Exideuil, sur inscription via lerodie@potomel.com ou au 05 53 62 08 20.
5: Merci d'avoir suivi l'agenda du jour sur RLP. Restez avec nous pour la suite de nos programmes.
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7: De la comédie française. Immersion chez Molière. Martin Darondeau et Bertrand Huskla ont écrit et réalisé ce petit chef-d'œuvre d'humour et de comédie superbement défendu par une bonne partie des troupes de la maison de Molière. Et sont pourtant les deux seuls à ne pas en faire partie. Le pitch. Dans 3 heures, Nina dévoile sa première mise en scène à la Comédie Française. Mais dans l'agitation des dernières répétitions, rien ne se passe comme prévu. Retard, coup de stress, problèmes techniques et problèmes d'ego secouent la troupe. Pourtant, Nina n'a pas d'autre choix que d'aller jusqu'au bout, car s'il y a bien une règle d'or à la Comédie Française, c'est qu'on n'annule pas. Commence alors une course contre la montre pour sauver la représentation. Bien écrit, rythmé, très drôle et évidemment très bien joué. Ce huis clos est un modèle du genre. Il y a bien longtemps que je n'avais pas autant ri au cinéma. Un seul reproche, ça ne dure que 75 minutes et on en redemande. À l'origine, ce devait être une série consacrée à la célèbre institution théâtrale. Mais lorsque le projet s'est enlisé, les producteurs ont proposé d'en faire un long métrage. Un élément a précipité les choses. La disponibilité exceptionnelle de la salle Richelieu pendant plusieurs jours en raison de travaux. Une occasion rarissime qui a poussé les auteurs à écrire le scénario en seulement 2 mois, avant un tournage mené tambour battant en moins de 3 semaines. De nombreuses scènes du film s'inspirent ainsi de faits réels, même si les événements ont été condensés et amplifiés pour les besoins de la comédie. Les réalisateurs ont ainsi investi des couloirs, loges, ateliers, recoins du théâtre pour montrer l'envers du décor, obligeant l'équipe technique à s'adapter en permanence au rythme de cette institution en activité. Une comédie intelligente, rythmée et sincèrement drôle, qui réussit à parler du théâtre dit classique sans jamais être poussiéreuse. Le film embarque par son énergie et son originalité, clairement le genre de surprise qu'on aimerait voir le plus souvent au cinéma. Vu en avant-première donc, mais je me promets de le revoir dès sa sortie officielle sur les écrans le 22 juillet. Tous les rôles, même les plus modestes, même les silhouettes, sont interprétés par des sociétaires ou pensionnaires de la Comédie Française. Cette approche a évidemment facilité le tournage, les comédiens connaissant déjà les lieux, les usages et souvent leurs partenaires de jeu. Une authenticité rare qui a servi l'efficacité du plateau. Pauline Clément, co-scénariste, Laurence Stocker, Julien Frison, Marina Hans, Daniel Lebrun, Sefa Yeboa, Christian Heck et toute la troupe, avec des apparitions savoureuses de Guillaume Gallienne et Benjamin Lavergne, irrésistibles. On sent ici un vrai amour du spectacle vivant derrière l'humour et le chaos permanent. Le film réussit à être à la fois accessible, élégant et populaire, sans jamais, jamais prendre son public de haut. Une très belle surprise portée par une vraie identité de mise en scène et un regard rafraîchissant sur le monde du théâtre. Nom d'un chien, ça fait du bien. Je ne pensais vraiment pas que la comédie de l'été viendrait de la Comédie française elle-même. À ne rater sous aucun prétexte.

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4: 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Chère madame, monsieur, auditeurs et auditrices de RLP, la radio que vous écoute, nous sommes encore à notre émission Carrefour des Savoirs. Mais aujourd'hui, on va spécialement parler de la Coupe du Monde, l'actualité oblige. Et on va parler des 10 pays qui représentent les nations africaines. Sans toutefois parler, on a à la technique Aïda. Et on a un invité spécial, Sébastien Alos. Il y en a un de Limoges qui vient, mais qui est en retard. Et Jeanne Adra, DJ Jeanne. Et voilà, en quelque sorte, sur quel plan nous allons nous dérouler cet après-midi. Bon, on va essayer d'écouter d'abord les noms des 10 pays qui représentent l'Afrique. On a l'Afrique du Sud, les Bafana Bafana, Algérie, les Fennec, le Cap Vert, les Requins Bleus, RDC Congo, les Léopards, la Côte d'Ivoire, les Éléphants, l'Égypte, les Pharaons, le Ghana, les Black Stars, le Maroc, les Lions de l'Atlas, et le Sénégal, les Lions de la Teranga, et la Tunisie, les Aides de Carthage. Sans toutefois tarder, on va essayer d'écouter une chanson d'Afrique du Sud pour démarrer.

0: Ben, sans toutefois parler, on va essayer d'avoir le mot de vertu de notre invité, Sébastien Alos. Bonjour.
1: Oui, bonjour Virgile, bonjour à la technique aussi. Oui, ben, nos pays africains qui sont qualifiés à la Coupe du Monde, on avait deux pays. Du coup, là, on est sur les phases éliminatoires directes. Donc, les pays qui sont passés au deuxième tour, j'étais content d'avoir que l'Afrique s'est bien figurée parmi les pays au deuxième tour. Sauf que sur les trois matchs qui sont passés, on a déjà trois éliminés. Donc, voire quatre. Donc, espérons qu'on va arrêter l'hécatombe d'ici là.
0: Bon, sans toutefois vous faire revenir en arrière, pouvez-vous nous préparer, nous présenter qui est Sébastien Alos?
1: Sébastien Alos, c'est un ancien joueur international du Bénin qui aussi a joué dans les plus grands clubs du département comme Trélissac et Bergerac. Après avoir fait un petit tour chez les pros au stade de Brest à 29, et donc actuellement responsable technique au pôle sport à la mairie de Thonon.
0: Merci. On va essayer de parler ou bien de débriefer un peu les premiers matchs de nos équipes, si je peux en parler comme ça, parce que nous, on a deux équipes de cœur, l'équipe française et nos pays d'origine. Sans toutefois, oui, ça c'est.
1: Sans oublier qu'on est français,
0: ah, oui.
1: donc en parlant d'être français, moi je supporte bien la France, puisque on a un de nos protégés qui figure parmi la liste des 26 joueurs à la Coupe du Monde, donc Maxence Lacroix, qui est issu du club de Thonon où je suis le responsable technique.
0: Okay. Bon, le premier match du Maroc, le Maroc-Brésil 1-1, et on va essayer de le ramasser un tout petit peu. Et la Belgique et l'Égypte 1-1, match nul aussi. Le Sénégal, la France 3-1 en faveur de la France. La Côte d'Ivoire et l'Équateur 1-0 en faveur de la Côte d'Ivoire. Le Mexique et l'Afrique du Sud, 2 pour le Mexique, 0 pour l'Afrique du Sud. Argentine-Algérie, 3-0 et 3 pour l'Argentine et 0 pour l'Algérie. Le Ghana et le Panama, 1-0. Le Portugal et la RD Congo, 1-1. L'Espagne et le Cap-Vert, 0-0. La Suède et la Tunisie, 5 buts à 1. Et de la première réalisation, quels sont les diagnostics ou bien l'entame de la compétition? Comment tu as vu nos équipes africaines?
1: Nos équipes africaines se sont bien comportées au niveau du jeu, parce que la plupart qui sont qualifiés, je pense que s'ils sont là, ce n'est pas des petites équipes, c'est des équipes qui méritent vraiment, qui ont le niveau qui ont un haut niveau de football. Ça se voit par rapport aux jeux pratiqués contre les équipes du renommé mondial.
0: Mondial, oui.
1: On peut dire que la RDC a tenu tête quand même à l'équipe portugaise. Donc voilà. Et quand vous avez des. Le Sénégal a perdu contre la France 3-1, ben ils ont quand même réussi à amener la France, à faire douter la France.
0: France, oui.
1: Et puis voilà, mais on a d'autres pays, le Ghana qui a fait forte impression, mais j'oublie pas la Côte d'Ivoire qui m'a beaucoup plu sur l'ensemble
0: des tactiques, oui.
1: des pays de l'Afrique. Mais je pense qu'on a quand même des pays qui iront plus loin comme le Maroc. Et peut-être le Ghana, parce qu'ils ont leur deuxième tour
0: À demain.
1: À demain. Donc,
0: oui.
1: Je pense qu'on peut quand même faire confiance à nos équipes qui sont encore en cours, parce qu'il y a quand même du beau football.
0: Merci. On va aller en Algérie pour écouter un peu les Tigritoises. Ben, merci.

0: Merci Sébastien Alos. Bon, malgré qu'on est un peu en retard pour cette émission, parce que certains auditrices et auditeurs ont demandé à ce qu'on parle des équipes qui représentent l'Afrique. La deuxième et la troisième journée, on a vu que sur le tableau, et nos pays, nos représentants ont fait bonne mine et on avait 9 équipes sur 10 qui étaient sorties en 16e de finale. Bon. Vu l'aspect du football africain aujourd'hui, qu'est-ce que tu penses? Est-ce qu'il y a certains entraîneurs expatriés, des entraîneurs locaux qui tiennent des équipes qui donnent une bonne impression sur le terrain? En tant que technicien, qu'est-ce que tu peux nous dire de ça?
1: Oui, on a quand même quelques entraîneurs locaux qui ont fait bonne impression. On va parler du Sénégal. Le coach du Sénégal a bien tenu son groupe. Malheureusement, j'étais déçu pour hier parce que il menait 2-0 jusqu'à la 85e. Et finalement, ils perdent 3-2 à la 125e minute. Malheureusement, le football ne se joue que sur des détails. Parce que on a beau être bon, en dehors du terrain, on peut être bon, mais sur le terrain, il faut montrer jusqu'au bout. Le football, comme on dit, c'est quand on fait 90 minutes, c'est 90 plus 5. Il faut tenir, mais dès qu'on baisse le bras, on se fait punir rapidement. Donc c'est le cas de notre football aujourd'hui. Les pays africains, ils sont constants sur un certain temps, alors que le football, ça se joue sur 2 fois 45. Et nous, on ne joue que 85 minutes. Et dans les 85 minutes, il n'y a pas que le Sénégal, il y a aussi la Côte d'Ivoire qui s'est fait punir à la dernière minute, même chose. Malheureusement, il faut que nos coachs amènent nos équipes à aller encore plus loin parce que rien n'est gagné d'avance. Parce que quand on parle de football, ce n'est pas que sur le papier on est bon, mais sur le terrain, ça se joue sur le terrain. Mais je pense que on a montré quand même un autre visage de l'Afrique aujourd'hui, que le football, on a appris à jouer dans les rues, et aujourd'hui on est sur des bons terrains et on montre ce qu'on sait faire malgré notre pauvreté de football, le football pauvre en Afrique. Mais aujourd'hui, la plupart des joueurs sont quand même des joueurs de haut niveau, et ceux qui sont présents à la Coupe du Monde, les joueurs comme le staff, je pense que la formation a été de haute qualité.
0: Monsieur Sébastien Lost, en tant que technicien, formateur, et quels sont des conseils à donner au staff à l'avenir pour les équipes africaines?
1: Est-ce qu'on a des conseils à donner au staff? Le staff, ils connaissent leur rôle. Ils ont tous leur rôle. Ils connaissent.
0: Peut-être que j'ai mal formulé ma question. Selon toi, si dans l'équipe, je vais parler dans le staff technique de chaque équipe, comment se déroule, comment l'entraîneur seul peut prendre des décisions, ou bien son agent, ou bien le préparateur physique a aussi son mot à dire, si on arrive à un moment où le match est en train de trébucher, qui sont ceux qui pourraient donner des conseils, aller dire à l'entraîneur qu'on peut faire telle chose?
1: C'est pour ça qu'il y a un staff technique. Le staff technique est là pour préparer, pour voir autour du terrain. Le coach, il voit ce qui se passe. Le coach, il est là pour prendre des décisions. Mais le staff, c'est-à-dire le coach des attaquants, le coach des défenseurs, le coach du gardien, doit lui faire donner des signes qui montrent que son équipe est en train de sombrer. Alors, est-ce qu'on peut toucher telle zone, telle zone, telle zone? Et après, l'entraîneur dit, oui, vous avez raison, mais je vois ce que vous êtes en train de dire. Oui, on peut modifier, on peut faire des changements. Mais si le staff technique décide et que le coach a pris conscience, oui, le coach, il accepte, il dit, oui, on peut changer, on y va, on change tel joueur. Mais il y a des joueurs qui ont revendiqué leur sortie, comme Pape Gueye pour le Sénégal, qui a dit, moi, je ne reviens plus jouer en équipe nationale si le staff technique ne change pas. Il a tort. Et un joueur ne peut pas décider à lui tout seul de changer le staff technique. Mais le coach, il a pris sa décision, il a pris sa décision de le sortir. Oui, certes, derrière, il y a défaite. Mais c'est la responsabilité du coach. Lui, il n'est qu'un joueur. Et comme lui, il va en avoir un paquet qui attend pour jouer, c'est tout. Mais sur sa réaction, Mais moi, je le comprends. Mais même si tu es déçu, tu peux garder te taire et aller discuter avec le coach et dire, ben, moi, je ne suis pas content de m'avoir sorti, mais voilà. Non. Il n'a pas joué son rôle professionnel. Et moi, je suis déçu pour ce joueur qui a énormément de qualité. Et des retours comme ça, on ne doit pas. Ce n'est pas un bon exemple pour nos jeunes d'entendre un professionnel parler comme ça à un staff technique, en fait. Bah, tout un pays, d'ailleurs, parce que ce n'est pas normal.
0: Merci. Et sur ce fait, je voudrais poser une question. Est-ce que dans le staff, excuse-moi ce terme, l'entraîneur peut dire non à certaines décisions, peut dire que non, je ne veux pas ça. Or, il peut avoir tort. Est-ce que ça peut se passer en tant que formateur? Je vous pose cette question en tant que formateur.
1: Ça peut se passer. Ben, la décision est prise par le coach.
0: Oui.
1: Puisqu'il est le responsable de l'équipe. Mmh. Il est le patron de l'équipe. Vous faites des remarques, machin, et que le coach dit non, moi je préfère qu'il continue parce que ben, j'ai besoin de lui pour ça. Et l'autre lui dit, ben, ça se passe mal. Ben, oui, mais ben, je le laisse. C'est le coach qui décide. Donc, on peut s'en prendre. C'est pour ça que les entraîneurs sont vite virés, parce que ils ont pris des décisions. Oui, on assume cette décision. On est coach, et on assume la décision. Ce qui se passe, en fait, l'équipe gagne. C'est les joueurs qui gagnent. L'équipe perd, c'est la faute de l'entraîneur. C'est comme ça dans la vie. Vous êtes patron d'entreprise, votre entreprise gagne de l'argent, c'est bon. S'il perd de l'argent, ben c'est votre faute. C'est les employés qui travaillent. Mais là, c'est le cas du football. Le coach, il a décidé, c'est lui qui est responsable de son groupe. La défaite appartient souvent au coach, alors que la victoire est souvent attribuée aux joueurs. C'est comme ça la vie.
0: Bon, on a parlé en globalité des équipes. Mais que penses-tu de l'équipe d'Afrique du Sud et de l'Algérie, ces deux équipes-là? Que penses-tu de leur évolution, des performances et...
1: Oui, c'est pas les deux équipes qui m'ont... C'est les équipes qui
0: on
1: m'ont...
0: On va égrener toutes les équipes.
1: Voilà, c'est...
0: On va passer à peigner toutes les équipes.
1: Voilà. Moi, l'Afrique du Sud et l'Algérie sont les pays qui m'ont dessus par rapport à la Coupe du Monde, par rapport à ce qu'on voit en Afrique, ce qu'ils font au niveau du continent africain. Arrivés à la Coupe du Monde, ils n'ont pas monté leur vraie figure. Malheureusement, ils ont fait tout pour se qualifier, mais à l'arrivée sur la Coupe du Monde, ils n'ont pas produit le football qu'ils produisent d'habitude. Et malheureusement, moi je suis déçu pour les Bafana Bafana et les Fenech qui n'ont pas montré le vrai visage du football africain.
0: C'est un manque de préparatif ou bien... en tant que technicien, nous sommes un peu novices. Qu'est-ce qui peut faire qu'une équipe qui... à son renom et arrive à une grande compétition comme ça et cool.
1: Il peut avoir plusieurs facteurs. La cohésion du groupe, peut-être qu'ils n'ont pas eu le temps de se retrouver tous ensemble pour préparer les phases finales. L'Algérie, je pense qu'à mon avis, il y a eu beaucoup d'ego dans l'équipe algérienne parce que c'est des joueurs qui jouent dans les plus grands clubs au niveau des grands clubs européens.
0: Oui.
1: Quand tu vois ça, tu te dis, c'est une équipe qui va tenir la route. Mais on a beau avoir les meilleurs joueurs du monde.
0: S'il y a l'individualité, ça ne peut pas marcher.
1: Donc, c'est pour ça que ça s'appelle une équipe. Une équipe, c'est tout le monde ensemble. Du gardien, du staff, jusqu'au joueur, au président de la Fédé, à tout le monde. Donc, c'est une équipe, une cohésion, ça se travaille en groupe. Je ne vais pas donner l'exemple aujourd'hui de quand tu vois l'équipe de France aujourd'hui, quand tu les vois dans l'avion, ils ont tous le sourire, ils chantent, ils dansent. Et à l'Algérie, ça n'a pas été la même chose. La cohésion, c'est des vestiaires jusqu'au terrain. Et là, aujourd'hui, ils ont payé leur manque de cohésion, ils ont payé leur manque de travail collectif. L'Afrique du Sud, c'est pareil. Mais malheureusement, c'est des équipes qui ont payé cher leur qualification et qui n'iront pas plus loin où ils sont aujourd'hui.
0: Merci. On va écouter une chanson de le Cap Vert. Bolimondo Financio Best. Je ne suis pas bien en espagnol, je ne sais pas si c'est...

0: Monsieur Sébastien Loss,
1: oui.
0: Comme on avait démarré, on va continuer. On va parler un peu de l'équipe du Cap-Vert, de RDC Congo et de la Côte d'Ivoire. Bon, ces trois équipes. Et comment tu as vu leur évolution du début? Et presque, il y en a deux déjà qui sont éliminés. Et leurs prestations.
1: Je ne vais plus parler de la Côte d'Ivoire qui m'a beaucoup fait plaisir pendant ces éliminatoires. C'est une équipe qui a produit du football, qui a démontré que les qualités africaines sont de haut niveau. Et puis je pense que c'est des joueurs qui aussi évoluent dans les grands clubs du monde. Il y a un ou deux joueurs qui jouent dans le championnat allemand. En France, il y en a trois ou quatre. Donc, voilà, c'est la Côte d'Ivoire est représentée au niveau de l'Afrique, au niveau mondial de l'Afrique. Mais malheureusement, ils ont prêché dans la phase qualificative à la fin. Donc, ils n'ont pas assuré leur qualité. Ils n'ont pas. Oui, ils ont fait le au mieux parce que je pense qu'ils pouvaient aller plus loin que ça. Je pense qu'ils pouvaient aller plus loin parce que le football qu'ils ont montré pour se qualifier au deuxième tour était très, très intéressant. La RDC, malheureusement, une équipe physique sur le terrain qui n'a peur de rien, qui a accroché toutes les grandes équipes. Match nul, voilà. Et finalement, ils se retrouvent au deuxième tour comme une équipe qui a assumé sa responsabilité. Donc, pour moi, je les voyais aussi solides. Et puis on a Cap Vert où personne ne s'entendait à une équipe vraiment sortie de nulle part. Et Cap Vert, c'est extraordinaire. Tous les dimanches, je suis avec un ami Rigaud qui a été un ancien joueur de Trélissac, qui a été entraîné aussi à Trélissac, Rigaud qui est de Cap Vert. Il était content les dimanches de montrer le maillot de Cap Vert.
0: De son équipe.
1: C'est une fierté de voir le plus petit pays de l'Afrique,
0: du
1: continent africain, se qualifier à une Coupe du Monde. Ça, c'est extraordinaire. Et je pense que c'est ce soir qu'ils vont essayer de voir si Lionel Messi est vraiment costaud.
0: Voilà. L'histoire de la Cap Vert, c'est que leur gardien a 40 ans et joue à D2.
1: Oui.
0: Il
1: a été élu meilleur gardien du dernier match. Meilleur joueur d'ailleurs du dernier match. Il s'est manifesté parce qu'il a sorti pratiquement tous les buts qu'il devait avoir. Il a tout sorti. Je pense que sa maman a eu l'autorisation
0: de venir le
1: voir. Donc c'est magnifique, c'est extraordinaire. Et ce gars qui ne doit plus rien au football a quand même montré qu'à 40 ans, on peut encore faire des choses magnifiques sur un terrain.
0: Qu'est-ce qui prouve cette souplesse à cet âge en tant que sportif?
1: En tant que sportif, il doit avoir une hygiène de vie qui est saine. Il doit se préparer physiquement tout le temps. Ça se voit, ceux qui ont 40 ans. Vous avez Cristiano, vous avez Messi. Des joueurs qui, à la base, ont travaillé pour et qui continuent. C'est ce qui.
0: Il y a Modric aussi qui est.
1: Oui, il y a Modric
0: qui part à la retraite.
1: Il s'est fait éliminer, je pense.
0: Oui, par Cristiano hier, il y a eu l'image. Cristiano est venu le consolider. C'était vraiment.
1: C'est pour ça que c'est émouvant le football. Le sport, est à la base émouvant quand il y a ces petites touches, ces petites choses qui arrivent à la fin. C'est extraordinaire. Ça donne beaucoup d'émotions. Le sport donne beaucoup d'émotions et le football en fait partie. Et Cap Vert, moi je leur tire chapeau, même s'ils ne réussissent pas à sortir l'Argentine, moi je pense qu'ils
0: ont fait un bon parcours.
1: Oui. Parmi les pays africains où on ne donnait pas plus pour où je mettais l'Algérie, machin, tout ça en haut.
0: Ils nous ont surpris.
1: Cap Vert mérite ce qui lui arrive. Et même s'il continue pas la route.
0: La finesse sur le terrain aussi, ça se voit qu'ils se sont vraiment préparés pour venir surprendre le monde.
1: Tout à fait. Et c'est pour ça que j'ai dit que l'Algérie n'a pas bien préparé sa Coupe du Monde. Et que le Cap Vert, tant mieux, c'est bien de voir des beaux pays montrer un beau visage du football africain.
0: Merci. On va faire une petite pause en écoutant Bakongo Moto du RDC Congo.

0: Ben, nous continuons toujours et merci beaucoup Aïda qui, malgré cette chaleur, est là pour nous aider à donner le plaisir aux auditrices, aux auditeurs.
1: Je pense qu'il fait moins chaud aujourd'hui quand même.
0: Oui.
1: On est passé de 42 à 30, c'est pas mal.
0: Bon, on va aller chez les pharaons. Les pharaons d'Égypte, et de chez les pharaons, on va aller au Ghana, à Accra. Et l'Égypte, et comment tu vois le déroulé de l'équipe d'Égypte?
1: En voilà une équipe qui n'est pas dans le bon rythme non aussi. J'ai parlé du cas de l'Algérie, on a parlé de l'Afrique du Sud. Vous avez l'Égypte qui a complètement perdu son football, même s'il y a Salah, même s'il y a quelques joueurs de haut niveau. L'Égypte n'a pas non plus montré son vrai visage à la Coupe du Monde aujourd'hui, parce que c'est des pays autres que moi je pensais. La plupart de ces pays, comme l'Algérie, l'Égypte ou le Maroc, sont des pays qui ont quand même, à chaque compétition mondial, ils ont quand même figuré, ils ont toujours fait peur aux pays européens, mais l'Égypte aujourd'hui ne fait plus peur à personne, malheureusement, parce que les joueurs, Salah pareil, fait partie des joueurs qui sont pratiquement à la retraite, préparent la pré-retraite. Oui, donc là vous avez un pays égyptien qui a le football d'aujourd'hui qui est amoindri et qui n'a plus beaucoup de valeur à mes yeux, et je pense qu'il faut retravailler derrière. Chaque pays africain qui s'est qualifié, mais moi je tiens compte de ce qu'ils ont donné à l'époque, l'Égypte et l'Algérie dans le football mondial, et les Bafana quand il y a eu la Coupe du Monde chez eux. Oui, aujourd'hui c'est pas la même chose.
0: Le Ghana 1-0 avec le Panama, 0-0 avec l'Angleterre, 2-1 avec la Croatie. Le Ghana, je crois que c'est demain que le Ghana joue. Comment tu vois la prestation des Ghanéens?
1: Je pense qu'ils ont joué un jeu de méfiance. S'ils ont joué défensif, ça leur porte le fruit de défendre plutôt que d'attaquer directement. Donc ils défendent d'abord ensemble et ils attaquent après. Sur des contres, ils ont réussi à marquer des buts, à gagner sur un match, et a tenu tête à l'Angleterre, alors que l'Angleterre c'est une équipe qui est vraiment solide, que je pensais qu'ils allaient sombrer, mais finalement il y a eu 0-0. Et il faut pas oublier non plus que le Ghana pouvait avoir un penalty à sa faveur qui n'a pas été sifflé, et que quand on a vu les vidéos tout ça, et que le Ghana aurait pu l'emporter 1-0 face aux Anglais. Oui, mais le Ghana, tient son rang, et je pense qu'ils ont les possibilités de passer.
0: L'histoire, c'est que après les supporters anglais disent que Ghana use juju, c'est quoi juju, ils disaient là.
1: Je sais pas du tout.
0: Bon, du Ghana, on a déjà briefé le Maroc, le Sénégal et la Tunisie. Ces trois pays, tu nous avais déjà donné ton idée
1: sur le Maroc.
0: On
1: n'a pas parlé du Maroc, on a parlé de l'Égypte.
0: L'Égypte, oui. Ok. Le Maroc, comment tu vois l'équipe du Maroc? Le Maroc, c'est les Fennecs, le Lion de l'Atlas.
1: Le Lion de l'Atlas,
0: oui.
1: Voilà une équipe où je me dis, là, ils ont été finale de la Coupe d'Afrique,
0: oui,
1: où on les a redonné la Coupe parce que il y a eu vice de procédure. Voilà. Là, je pense qu'il y a un pays qui sort de l'ordinaire, un pays qui a les moyens d'aller titiller les grands et je pense, peut accéder même à la demi-finale parce qu'ils ont peur de rien. Ils ont les meilleurs joueurs mondiaux. Donc, je pense que oui, le Maroc, on peut compter sur le Maroc pour aller au bout de cette Coupe du Monde.
0: Non. Je crois qu'on a déjà parlé de la Tunisie.
1: Non plus, mais la Tunisie, je prends la Tunisie, je prends l'Égypte, je prends l'Algérie, c'est les pays qui m'ont pas satisfait au niveau de la Coupe du Monde.
0: Okay. On va faire un petit, une petite pause en écoutant Danse et coup de marteau de la Côte d'Ivoire.
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0: Monsieur Sébastien Lance, on continue toujours. Là, on finit les 16e de finale et il y a trois pays qui n'ont pas encore joué. Égypte, Australie, Colombie, Ghana, Argentine, Cap-Vert. Bon, passons par le premier. Australie, Égypte. Quel pronostic ou bien que pense de ce match?
1: Australie, Égypte, ben, je pense que je vais quand même opter pour l'Égypte, malgré que je sous-estime leur participation à cette Coupe du Monde, parce que ben, ils n'ont pas les qualités requises pour en arriver là. Oui, ils sont allés à la Coupe du Monde, mais ils n'ont pas démontré vraiment le niveau de football qu'on a connu à l'époque. Mais bon, s'ils veulent passer, en tout cas, ils ont les possibilités de passer.
0: Okay. De l'Égypte, nous allons vers la Colombie et le Ghana qui se jouent aussi demain. Hop.
1: Oui. Ghana, ben, comme j'ai dit tout à l'heure, c'est une équipe qui défend beaucoup et qui se projette avec un jeu rapide vers l'avant. Oui, pourquoi pas, parce que la Colombie ne fait pas peur aux Ghanéens, ben, même s'ils ont le meilleur défenseur central du PSG qui joue, je crois que Pacho, il est en défense centrale, il est de Colombie, je pense.
0: Oui.
1: Tu vois. Et oui, je pense que je vais aussi dire que le Ghana, pour moi, a les possibilités d'aller au bout, parce que les Colombiens, ils se sont qualifiés que sur le dernier match du troisième tour, parce que le premier match, ils l'ont perdu, et ils ont fait 0-0, et après, finalement, ils ont gagné à la dernière seconde sur le troisième match pour se qualifier. Mais Ghana reste une équipe favorite pour moi.
0: Bon, vu avec l'œil de technicien, vu le vestiaire du Ghana, est-ce que dehors, est-ce qu'il y a l'ambiance, ce que demande le football pour rester ensemble comme le faisait l'équipe, comme le fait l'équipe de France? Est-ce que vu de loin, tu vois cette ambiance?
1: Ghana, ce côté festif du football, ils ont toujours procédé la même chose chaque année quand ils sont dans les phases éliminatoires de football. Ils ont toujours leur grosse caisse de musique, machin, donc ils chantent, ils dansent. Ben, c'est ça qui fait qu'il y a une cohésion, une l'harmonie ensemble de tout le monde, du groupe. Vous avez un joueur, ben, un binational qui joue, mais c'est le frère de William
0: William.
1: qui, voilà, ben, il rentre dans le cocon des Ghanéens, il fait comme eux. Le capitaine, donc l'ancien joueur de Marseille qui est capitaine du Ghana, il amène tout le monde ensemble, il communique. C'est un ensemble qui fait cette équipe de Ghana. C'est la joie de vivre, la joie de jouer. Et quand vous avez la joie de vivre en dehors du foot, mais quand vous vous retrouvez sur un terrain, mais vous communiquez ensemble. C'est ça qui est beau dans le football. Et pour faire une phase finale de Coupe du Monde, il faut l'harmonie, il faut la cohésion du groupe. Oui, ça c'est déterminant pour la suite, au fait.
0: 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Sébastien, alors, on continue toujours. Argentine, Cap-Vert. Petit marteau contre grand marteau.
1: Oui. Bah, je vais pas dire que le football va défavoriser
0: le Cap-Verdien.
1: Le Cap-Verdien.
0: Oui.
1: Ben, vous savez, j'ai toujours dit, j'avais des jeunes quand on faisait des matchs, ils disaient, mais on joue contre telle équipe, ah ouais, c'est le dernier de la poule, machin. Et ben, le dernier, oui, il faut aller jouer le dernier. Un match n'est jamais gagné tant que ça n'a pas été joué. Donc, je suis sûr que tout le monde voit l'Argentine passer, ben, moi y compris. Ben, je pense que le Cap-Vert va donner cher de sa peau pour s'en sortir. Mais ils n'iront pas pour prendre 10. Mais ils vont y aller pour jouer, pour se faire plaisir. Et à l'arrivée, si à la fin, mais ils s'en sortent. S'ils perdent, ils seront quand même.
0: Ils n'ont rien à perdre.
1: Ils n'ont rien à
0: perdre. Ils ont
1: perdre.
0: Déjà fait le
1: Voilà.
0: maximum.
1: Donc, oui, ben, l'Argentine est favorite. Ça, je n'en disconviens pas. En plus, d'un côté, t'as Messi. Ils ont des joueurs de classe vraiment mondiale. Et notre petit pays de Cap-Vert, Oui, bon, ils vont tenir tête. Je pense qu'ils vont essayer de défendre corps et âme pour aller jusqu'au bout. Mais à l'arrivée, je pense qu'ils ne vont pas continuer. Mais s'ils s'en sortent, tant mieux. Mais en connaissant de mon côté comment je vois le football, je pense que ça va être difficile.
0: Merci. On va faire un petit détour au Ghana en écoutant le son Akosua à Damako. Et on revient, on va parler du foot mondial. Sinon, on aura des jaloux. Nous sommes en France et notre équipe, notre seconde nation aussi est dans la compétition. On va aussi parler un peu de l'équipe de France et puis parler de la globalité de toutes les équipes qui représentent leur nation. Après le Ghana, on revient.
1: À toutes.

0: Nous sommes de retour au studio et Eugène, l'insider est déjà arrivé et il se fait notre caméraman. Merci Eugène. Merci. On va aller sur l'équipe de France, d'abord les Bleus. Et comment tu vois la prestation de l'équipe de France du début jusque-là?
1: Honnêtement, pour te dire, Virgile, parce que j'ai vu toutes les équipes jouer pratiquement. L'équipe de France est au-dessus de tout ce que j'ai vu aujourd'hui. L'équipe de France est au-dessus de toutes les autres équipes. Pourquoi? Parce qu'ils ont du devant jusqu'à derrière ce qu'il faut. Derrière, il y a une défense centrale qui est costaud. Derrière, t'as dans le but. Au milieu, tu as deux joueurs très intéressants, mais plus, on ne va pas parler de Tchouaméni ni de Rabiot, mais c'est des joueurs qui sont très intéressants. Et en attaque, c'est grandiose. Les joueurs, tu as Olise, tu as Mbappé, Dembélé, d'un côté, tu vas avoir Bakola ou Désiré Doué. Mais tous les pays mondiaux rêvent d'avoir ces joueurs-là. Et c'est la France qui les a. Ben, la France ne peut s'estimer heureux d'avoir ces joueurs-là et de jouer cette Coupe du Monde. Je pense que aujourd'hui, c'est les favoris. Parce que pourquoi? Parce qu'ils ont fait 3 matchs, 3 victoires, et 10 buts quasiment. Et je ne vois pas quelle équipe va le faire peur, si ce n'est que l'Argentine, où je doute aujourd'hui qu'il doit jouer contre le Cap-Vert. Mais sinon, pour moi, l'équipe favorite aujourd'hui de cette Coupe du Monde, c'est la France.
0: L'histoire...
1: C'est les Bleus, je veux dire. C'est notre équipe, c'est l'équipe de France qui vraiment...
0: L'histoire de la triste nouvelle de la perte de la maman de l'entraîneur, c'est que les gens disent que les joueurs voudraient faire l'honneur à leur entraîneur en se battant jusqu'au bout. Moi, j'ai vu comment, quand Mbappé a marqué son but du retour de son entraîneur, il a couru jusqu'à ses bras. C'est la première fois que, depuis que moi je vois l'équipe de France, c'est la première fois que je vois cet acte.
1: Oui, mais c'est des éléments qui font. C'est pour ça que j'ai dit l'émotion au football est extraordinaire. Pourquoi? Parce que il est parti, en fait l'enterrement de sa maman, il a quand même laissé l'équipe parce que c'est important pour lui. Oui. Pour autant, il a quand même laissé des consignes à son adjoint qui a respecté ce travail. Et les garçons ont respecté.
0: Le boulot était fait derrière.
1: Même à son retour, Mbappé, qu'est-ce qu'il a fait? Je marque. Je veux le dédier ce but à sa maman. C'est mon coach. C'est grâce à lui que je fais ce métier. C'est magnifique. Ça vaut tout l'or du monde, ce but, pour lui. Et pour Didier Deschamps, c'est valorisant pour lui.

0: aujourd'hui, il y a deux joueurs, les latéraux, les côtés gauche comme côté droit, sur la défense, qui pour moi a un petit souci. On connaît Jules Koundé à Barcelone, qui est extraordinaire, qui a un volume de jeu magnifique. On a Lucas Digne, qui joue en championnat anglais, mais aujourd'hui, mais qui n'a le niveau, je pense que c'est les deux points faibles de l'équipe de France aujourd'hui, c'est les deux latéraux. Mais ça ne se voit pas, pourquoi ? Parce que les attaquants défendent énormément, y compris Mbappé, qui on disait que ben il
1: dézone. Hein.
0: Et aujourd'hui, c'est une équipe qui travaille sur tous les fronts, et du coup, on voit pas les faiblesses, la faiblesse des deux latéraux, mais parce que tout le monde travaille ensemble. Et en sachant que sur le banc, il y a des joueurs qui n'ont pas encore joué, qui peuvent parler, parce que ben en défense centrale, c'est costaud, comme je l'ai dit, Mécano, t'as Saliba. Mais on a aussi Marc-Antoine Lacroix qui est sur le banc, qui est notre Périgourdin, qui fait partie des éléments de l'équipe de France. Derrière, ben, y a des joueurs de PSG qui... Voilà, l'équipe de France est une équipe complète.
1: Comme tu viens de le dire, Monsieur Lacroix, et je crois qu'en lisant les journaux, j'ai vu qu'il est passé à Thénon. Donc tu es l'éducateur. Comment s'est passé un bref avant qu'on ne quitte l'équipe de France?
0: Oui, Maxence, c'est comme je dis, Max, c'est un gamin qu'on a eu à Thenon. Ben, on a eu la chance de l'avoir eu à Thenon. C'est un gamin qui adore travailler énormément, qui a toujours fait des heures supplémentaires quand je l'avais en session foot et à l'école de foot, parce que je voyais des fois rester pendant des heures avec moi. Juste pour vous dire que comment ça se passait, parce qu'on avait deux séances par semaine avec lui, avec la session foot, sans parler de l'école de foot. Et les horaires qu'il faisait avec moi la session foot étaient tellement simples, parce qu'on faisait de 15h à 17h. De 15h à 17h, on finissait la session foot, les gamins doivent rentrer chez eux. Mais Marcin, il profitait pour rester un peu plus, puisque moi je restais encore pour préparer la séance des seniors jusqu'à 19h. Il prenait son temps, il dit, je peux rester un peu avec toi. Je dis, oui, ta maman vient te chercher un peu plus tard. Oui, ben, la maman est occupée avec son boulot, mais qui est pas loin, pensait revenir un peu plus tard récupérer. Mais la maman a confiance en moi, c'est que je suis là, dont l'enfant, il est pas perdu, il est avec moi. Oui, il profitait pour travailler. Et c'est un gamin qui adore, il adore le travail supplémentaire. Tu lui donnes 2-3 ballons, ben, il va taper dedans, il va améliorer. Ben, il a énormément progressé avec son pied gauche. Quand on le voit jouer, on ne sait pas s'il est gaucher ou droitier. Mais il avait beaucoup d'avantages sur ses copains qui ont le même âge que lui. Ben, il avait 2 fois la taille des autres. Il était déjà plus grand. Je vais vous montrer des photos que j'ai de lui quand il avait 11-12 ans. Mais c'était le plus grand de tous. Mais ça ne fait pas tout. Mais sur ça, il a travaillé plus parce qu'il adore faire du travail supplémentaire. Ben, ça se voit, il y a 2 ans, je l'ai dit, quand il est rentré en vacances, on s'est vus tous les deux, on a discuté, on est allé sur le terrain, on a parlé du terrain. Il est resté qu'une semaine. La semaine d'après, il était déjà parti à Nice, fait sa préparation pour la rentrée à 2025-2026. Oui, Maxence, il est passé chez nous, il est passé à Trélissac, voilà. Et après, il a été au Pôle Espoir. Le directeur de Pôle Espoir, Benoît Michelinan, que je remercie, on s'est appelé pour dire, ben, au fait, le travail qu'il a fourni, le travail que nous, notre école de foot a fourni, a payé pour lui, mais ça a payé pour tout le monde, c'est toute la Dordogne. Sans oublier les éducateurs qui l'ont eu avant, comme Philippe Rambaud, qui aujourd'hui se trouve à Verroyen là-bas. Ben, il y a aussi Christian qui l'a eu un peu. Rachid Krekri l'a eu aussi à Trélissac, de U13 jusqu'à U15. Oui, c'est un gamin qui est passé dans de plusieurs éducateurs. Il a eu plusieurs enseignements. Ben, tant mieux, il a appris de nous. Mais je pense qu'il n'y a pas que nous, il a aussi fait beaucoup d'efforts.
1: Personnel.
0: Il a fait des efforts parce que il sait où il veut y aller. Il est débrouillard. Et moi, je lui ai dit, ben, écoute, si c'est ce que tu voulais faire, ben, continue à travailler. Il a réussi.
1: Le travail a payé.
0: Le travail paye parce qu'on a envie de le faire, parce qu'on aime ça. Si tu n'aimes pas le football, ne le fais pas. Si tu aimes le football, mais il y a beaucoup de sacrifices. Et lui, il adore ça. Il a fait énormément de sacrifices. Et je ne vais pas les lister, mais je l'ai connu. Mais je dis à maman, la maman, on en parle. Mais oui, il a fait des sacrifices. Et moi, je me rappellerai encore de tout ce qu'il a fait aujourd'hui. J'ai dit oui, mais il y a beaucoup d'enfants qui n'auraient pas fait ça.

0: Mais lui, à l'époque, il l'a fait. Et aujourd'hui, ben, il n'a que la consécration de ce qu'il mérite, c'est tout.
1: Merci. On va faire une petite pause en allant au Maroc. Le folklore du Maroc, Tika de Marrakech.

0: Merci Aïda, merci DJ Gen, merci Sébastien Alos. On continue toujours. Ton mot de fin pour ce mondial 2026 qui se joue dans trois pays, je crois, Mexique, Canada et USA. Yeah.
1: Oui, c'est, ben, cette Coupe du Monde va être vraiment longue. Et aujourd'hui, ben, je pense que ben, s'il y a un favori à sortir, je pense que la France est... notre pays est vraiment le pays qui a montré un niveau de football vraiment au-dessus de tous. C'est que c'est le football, on a l'Argentine qui va suivre, on a le Maroc qui est là aussi. Ben, après, j'ai l'Angleterre, le Portugal, je me suis dit c'est les deux qui me font... voilà. Mais s'il y a quatre équipes à citer, je pense que j'en ai au moins trois, je pense qu'ils sont au top niveau.
0: Et s'il y a une surprise, que c'est le Ghana qui va au bout. le Ghana, le Maroc.
1: Voilà, c'est pour ça, je sais qu'il y a le Maroc, il y a le Ghana. Moi, c'est les deux pays africains qui, vraiment, aujourd'hui, ont un vraiment top niveau, même si le Sénégal et la Côte d'Ivoire ont chuté, parce que malgré les qualités qu'ils ont, ben oui, là, le Maroc, le Ghana, s'ils passent le tour là, oui, ils seront dedans, et les quatre premiers, ils seront dedans. Mais je n'en doute que je dis que la France va aller en finale, et après, ben, les trois de demi-finale, ben, il y a l'Argentine, le Maroc. Si le Ghana y va, tant mieux, mais le football quand même a toujours le dernier mot sur le terrain.
0: Merci, merci à tous les auditeurs et auditrices de nous avoir prêté oreille pour cette émission. Merci beaucoup à Aïda, et qui n'a ménagé aucun effort pour être avec nous. Merci Sébastien Alos. Merci notre reporter DJ Eugène qui est derrière son caméra. Et on se dit à la prochaine.

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2: Bonjour à toutes et à tous, soyez les bienvenus à l'écoute d'RFI, Radio France Internationale, en direct de Paris, il est 18h.
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2: 16h en temps universel, nous sommes le mercredi 15 juillet. Voici les titres de cette édition. Toujours pas d'accalmie entre l'Iran et les États-Unis. De nouvelles frappes américaines aujourd'hui près du détroit d'Ormuz. Dans ce journal aussi, un accord militaire signé entre l'Union européenne et l'Ukraine pour fabriquer des drones. Nous parlerons par ailleurs des mauvaises relations entre l'Union européenne et le Burkina Faso. Deux représentants de l'UE doivent quitter précipitamment Ouagadougou. Enfin, un dernier mot de sport au Mondial de football dans 3 heures à Atlanta. Les Anglais vont jouer au football contre les Argentins pour une place en finale de la Coupe du Monde. L'armée américaine annonce la fin de 90 minutes de frappes contre l'Iran. Ces frappes, ces bombardements ont visé ce mercredi une île iranienne à l'entrée du détroit d'Ormuz. Téhéran a de son côté un peu plus tôt visé des installations américaines dans la région, au Koweït, en Jordanie ou encore à Bahreïn. De quoi mettre à mal un peu plus ce protocole d'accord du 17 juin signé entre l'Iran et les États-Unis. Ce texte qui prévoyait notamment de négocier afin de régler la question du détroit d'Ormuz. Nicolas Feldman, bonsoir.
3: Bonsoir Adrien, bonsoir à tous.
2: Mais depuis la reprise de ces affrontements, le trafic maritime dans le détroit a fortement ralenti.
3: Oui, parce que tout simplement on semble revenu à la situation d'il y a un mois avant la signature du protocole d'accord, avec d'un côté l'Iran qui ferme le détroit d'Ormuz à la navigation et de l'autre les États-Unis qui rétablissent un blocus sur les ports iraniens. Alors il est encore trop tôt pour mesurer les conséquences de ces deux décisions sur le trafic dans le détroit, mais les premiers chiffres montrent déjà un net ralentissement. L'organisme spécialisé Kepler note par exemple près de 3 fois moins de passages de navires transportant des matières premières. Écoutez Omayoun Falakshahi, expert pétrole chez Kepler.
4: On avait eu une reprise après la signature du protocole d'accord mi-juin, où en fait le nombre de passages journaliers, que ce soit entrée ou sortie, était passé à une moyenne oscillant entre 40 et 60 par jour. Puis là, avec la reprise des hostilités, on est retombé à une moyenne de entre 10 et 15 passages par jour de navires transportant des matières premières, donc des pétroliers, des vraquiers, des méthaniers.
3: Résultat de ce trafic au ralenti, les prix du pétrole repartent à la hausse. Le baril est remonté au-dessus des $80, mais les analystes restent optimistes. Pas question encore de voir un baril au-delà des $100 comme au plus fort de la crise, tout simplement parce que ces dernières semaines, le cessez-le-feu a permis à de nombreux navires de sortir du détroit d'Ormuz et donc de redistribuer plus de pétrole sur le marché.
2: Merci Nicolas. Nicolas Feldman dans votre journal en français facile. Une actualité internationale qui nous emmène à présent en Thaïlande. 33 morts, c'est le dernier bilan humain de l'incendie dans un bar près de Bangkok dimanche soir. 33 morts et plus de 70 personnes blessées, dont plusieurs toujours dans un état grave. Les enquêteurs cherchent à comprendre l'origine de ce feu. Ils vérifient si les sorties de secours étaient facilement accessibles. Enfin, le Premier ministre thaïlandais demande l'inspection de tous les établissements de nuit du pays dans les 30 jours. Les mauvaises relations entre le Burkina Faso et l'Union européenne. La crise diplomatique s'aggrave. Deux représentants de l'UE à Ouagadougou doivent quitter le Burkina. Ils sont déclarés persona non grata, langage diplomatique qui vient du latin pour leur signifier qu'ils ne sont plus les bienvenus au Burkina. Ils ont 72 heures pour faire leur valise et s'envoler. Les autorités burkinabées n'ont pas expliqué, n'ont pas motivé cette décision. 18h04 à Paris. Venons-en à cet accord conclu entre l'Union européenne et l'Ukraine dans le domaine militaire. C'est un accord pour fabriquer des drones, ces objets volants dirigés à distance. C'est ce qu'a annoncé aujourd'hui à Kiev Ursula von der Leyen, la présidente de la Commission européenne. Daniel Valo, bonjour.
5: Bonjour.
2: L'Union européenne va donc fabriquer des drones militaires avec l'Ukraine. L'UE veut utiliser l'expérience acquise par l'Ukraine pendant la guerre contre la Russie.
5: Oui, l'Union européenne doit profiter du savoir-faire ukrainien et l'Ukraine doit profiter de la puissance industrielle européenne. C'est sur cette base qu'a été conclu ce mercredi l'accord de coopération sur les drones entre Kiev et Bruxelles. Concrètement, les industriels européens et ukrainiens de la défense vont se réunir d'ici à la fin de l'année pour lancer des projets communs de conception et de fabrication de drones et de systèmes anti-drones.
2: Comme l'a souligné Ursula von der Leyen aujourd'hui à Kiev, la technologie ukrainienne en matière de drones est devenue incontournable.
5: Oui, l'Ukraine a d'ailleurs déjà signé plusieurs accords similaires avec d'autres pays, notamment au Moyen-Orient. L'enjeu est de taille pour l'Union européenne qui a besoin de progresser dans ce domaine devenu stratégique et il est existentiel pour l'Ukraine. Une grande partie de la stratégie ukrainienne face à la Russie repose en effet désormais sur sa capacité à fabriquer des drones en quantité suffisante.
2: Daniel Valo, dans notre journal En français facile. Enfin, l'Ukraine produit déjà 10 millions de drones par an et s'est fixé pour ambition, pour objectif d'en fabriquer le double pour tenir tête aux missiles et aux drones russes.
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2: La politique en France, à qui appartient le mot renaissance? Bataille sur ce mot. Le parti Renaissance de Gabriel Attal a décidé d'assigner en justice, d'engager une procédure judiciaire contre le Rassemblement national et Marine Le Pen pour, je cite, contrefaçon de marque. Le parti de Gabriel Attal reproche à Marine Le Pen bien d'avoir utilisé le terme renaissance dans sa première affiche de campagne électorale en vue de la prochaine élection présidentielle. La justice française va devoir trancher. L'audience est fixée au 27 juillet prochain. Au Kenya, la déception des Rastas. La communauté Rastafari demandait à avoir l'autorisation de fumer du cannabis au nom de la liberté religieuse. Mais la justice kenyane ne l'entend pas de cette oreille. La Haute Cour a décidé aujourd'hui de refuser l'usage de cannabis au motif religieux. Au Kenya, la possession de cette plante pour consommation n'est pas autorisée. Les représentants de la communauté Rastafari présents au tribunal aujourd'hui à Nairobi ont dénoncé une décision injuste, annoncent même qu'ils feront appel, que leur demande soit à nouveau étudiée. Les mémoires de Joe Biden. L'ancien président des États-Unis annonce la sortie prochaine d'un livre. Un livre dans lequel il revient sur ses 4 années passées à la Maison-Blanche. Il évoque sa maladie dont il est atteint, un cancer. Il parle aussi de sa famille. Il explique aussi les décisions qu'il a prises au cours de son mandat. Ce livre sortira le 17 novembre prochain, à quelques semaines seulement des élections demi-mandat. Juste avant de refermer ce journal, parlons football. Deuxième demi-finale du mondial. Dans moins de 3 heures, l'Angleterre rencontrera l'Argentine. Dans un pub de Londres, Sidonie Gaucher est allé rencontrer un supporter anglais.
7: Je pense que si on parvient à neutraliser des joueurs comme Messi, on peut y arriver. C'est mon côté optimiste, car je pense qu'on a les moyens de réussir, vraiment. Mais je ne veux pas placer la barre trop non plus, car c'est l'espoir qui finit par vous briser.
2: Un match entre l'Angleterre et l'Argentine qui rappelle aussi quelques souvenirs. Diego Maradona l'avait fait lors du quart de finale de la Coupe du Monde 86 face aux Anglais. Sa fameuse main de Dieu, 40 ans après. La haine, la mésentente entre les deux pays s'est estompée, mais le duel reste à part. Écoutez le gardien argentin Thibaut Martinez.
8: Évidemment, c'est un match particulier à cause du passé, à cause de Diego et du but de la main. Ça a toujours été un grand classique du football et ça va être beau, vraiment beau et spécial. À nous de bien nous préparer pour donner notre âme sur le terrain.
2: C'est à 21h heure de Paris que vous pourrez vivre ce match en intégralité sur les antennes africaines de Radio France Internationale. Ainsi se referme ce journal exceptionnellement en public avec un groupe d'enseignants et de responsables pédagogiques marocains venus à Paris pour un stage de formation à l'Alliance française de Paris. Soyez les bienvenus et à demain pour une nouvelle édition du journal en français facile.
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12: Bonsoir à toutes et à tous, vous êtes sur Radio Libre en Périgord, il est 18h10 et on se retrouve pour une nouvelle heure d'actu. On va commencer avec Gérard Birot, le trésorier de RLP, qui nous parle de son expérience en tant que cycliste et fan du Tour de France. Un Tour de France qui permet par la même occasion de montrer au public tout le patrimoine présent sur un territoire. Voici donc Gérard Birot, le trésorier de Radio Libre en Périgord.
13: Parce que bon, le Tour de France va donc passer en Dordogne, étape complètement périgourdine. Donc là, évidemment, je vais y aller, mais ça va être l'occasion de voir tous nos beaux paysages de Dordogne, nos châteaux et tout, et ça va être une sacrée promotion pour la Dordogne. Hein.
12: Médiatisé depuis plusieurs années pour son mode de vie alternatif, Jonathan Attias de l'association Désobéissance Fertile était jugé à Limoges pour l'implantation supposément illégale d'habitats légers sur son terrain de Marval en Haute-Vienne. Voici donc Jonathan Attias qui nous explique.
14: Donc en fait, on nous reproche de déroger à l'urbanisme, là où en fait on a toujours été en contact avec la mairie et que elle avait le choix de pouvoir simplifier notre régularisation ou de complexifier l'installation. Et c'est des choix politiques en fait, et c'est ce qu'on a dit au juge d'ailleurs, c'est que quand on veut arranger quelqu'un, on sait très bien donner des dérogations. Quand on voit Amazon et d'autres entrepôts artificialiser des terres agricoles, il n'y a aucun problème, mais pour permettre à des personnes qui cultivent la terre de pouvoir s'y installer et respecter les écosystèmes, là on met des bâtons dans les roues.
12: Nous continuerons avec le Musée National de la Préhistoire aux Aisy qui nous dévoile son programme pour l'été avec différentes activités pour tous les goûts et tous les âges. Voici Marie-Cécile du Musée National de la Préhistoire.
15: Je rappelle le principe de cette enquête qui est théâtralisée. Elle a été imaginée par Ambre Lorjou, qui est productrice, scénographe, installée en Dordogne. Car c'est plus qu'un simple spectacle, en fait, que nous avons imaginé pour accompagner la découverte de notre exposition Gestes d'éternité. C'est plus un jeu d'enquête, si vous voulez, où le public est lui-même acteur. Donc les participants se prennent vraiment au jeu, hein, c'est ce qu'on a pu constater. Tout au long du parcours, les visiteurs sont guidés par des personnages hauts en couleur et invités à percer le mystère d'une sépulture préhistorique assez intrigante, on va dire, et de salle en salle, l'enquête se construit.
12: Et cette heure d'actu commence tout de suite avec notre premier sujet, Gérard Birot, notre trésorier, qui parle du Tour de France.
16: 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Aujourd'hui, notre invité de Radio Libre en Périgord, c'est notre trésorier, Gérard Birot. Bonjour.
13: Bonjour.
16: C'est pas tous les jours qu'on vous invite dans le studio comme un invité. Mais aujourd'hui, c'est le cas parce qu'on prépare une série des émissions sur la Tour de France qui arrive dans quelques jours en Dordogne et plus précisément à Périgueux. Et vous, Gérard, vous êtes passionné de vélo. C'est bien ça?
13: C'est vrai. C'est vrai que le vélo est un sport que je pratique depuis longtemps et que j'aime particulièrement. Donc le Tour de France, évidemment, c'est l'emblème du vélo. C'est un événement qui existe depuis 1903, qui ne s'est jamais interrompu, sauf pendant les deux guerres mondiales, et qui continue d'être un des grands moments de la période estivale. Donc oui, effectivement, je suis passionné de vélo et passionné du Tour de France.
16: Et comment s'est arrivée cette passion, voilà, votre rencontre avec ce sport et cette pratique ?
13: Alors c'est arrivé tout simplement parce que quand j'étais au collège, j'allais au collège à vélo. Donc j'ai fait mes premières armes un peu contraint. Et puis finalement, avec l'adolescence, je cherchais un sport. Enfin, j'en avais plusieurs, mais je me suis dit finalement, le vélo, c'est un sport, un bon sport. Ça permet d'abord de se muscler. Ça permet de faire des kilomètres. Ça permet de découvrir aussi les paysages, de découvrir la campagne. Et comme je suis un grand passionné de campagne, un passionné de nature, eh bien, sport plus activité ludique, ça m'allait très bien.
16: Donc, depuis combien de temps vous faites vélo de façon régulière ?
13: En fait, le vélo tel qu'on se l'imagine, c'est-à-dire faire des randonnées à vélo, je le fais depuis l'âge de 18 ans. Et je ne me suis pratiquement jamais arrêté. Et j'ai 70 ans. Donc, vous voyez, faites le calcul.
16: Donc, ça fait combien de sorties dans la semaine, combien de kilomètres? Est-ce que vous pouvez nous décrire un petit peu votre pratique sportive?
13: Bon, donc déjà, je ne fais pas de compétition. Je n'ai jamais fait de compétition. Donc,
16: et pourquoi?
13: Parce que ça ne m'intéressait pas. C'était la compétition, c'était quelque chose. Il fallait vraiment s'entraîner beaucoup. Il fallait donc avoir du temps. Je n'en avais pas suffisamment. Et puis, c'est un état d'esprit. Hein. Moi, je faisais du vélo. J'aime bien forcer quand il faut, mais j'aime bien aussi prendre le temps. Donc, ça ne m'allait pas. Alors, maintenant, je peux vous parler un peu de maintenant, parce que je continue de sortir. Évidemment, étant à la retraite, j'ai plus de temps. Alors, je fais entre une et deux sorties par semaine, parce que j'ai d'autres activités, notamment, vous l'avez dit tout à l'heure, la radio, qui me prend du temps. Donc, une ou deux sorties par semaine. Bon, les jours où il pleut, évidemment, je ne sors pas. Les jours où il fait canicule, il n'est pas conseillé de sortir. Mais par exemple, cette semaine, j'ai fait deux sorties. Deux sorties de l'ordre de 70 km, à peu près. Hein, et avec des amis. Mais bon, on va quand même à une allure un peu, pas soutenue, mais à 25 km heure. Donc, faut perdre de temps quand même. Hein.
16: Donc, un groupe, c'est un sport qui peut être fait avec les amis, comme vous avez dit. Pas solitaire.
13: Bien sûr. Alors, j'en fais parfois en solitaire quand j'ai le temps. Et auquel cas, là, par exemple, quand je le fais en solitaire, il m'arrive de voir quelque chose de joli, je m'arrête. Et par exemple, je vois une petite église que je ne connaissais pas, je m'arrête pour la voir parce que je suis passionné de patrimoine. Par contre, quand j'en fais avec des amis, comme cette semaine, j'en ai fait deux fois avec des amis, on était quatre ou cinq selon les cas. Bon, là, je m'arrête pas, évidemment, je vais pas leur imposer de m'arrêter. Donc, on roule bien, on fait des côtes, comme on dit, et donc 25 km/h, il faut pas perdre de temps. Mais bon, avant, j'étais plutôt aux alentours de 28-29. Maintenant, bon, l'âge avance et il faut s'adapter à la nouvelle situation.
16: Il y a certaines contraintes. Il y a un équipement spécial, il y a les horaires. Vous avez dit aussi contraintes de temps, les amis aussi qui doivent avoir le même niveau. Tout ça, comment vous arrivez à coordonner ?
13: Le matériel, bon, il faut un bon vélo, hein, effectivement. Alors moi j'en ai un bon, j'ai pas un vélo de professionnel, mais j'ai un bon vélo. Il faut à peu près des maillots, etc. Mais ça, je suis déjà équipé depuis le temps que j'en fais. Je renouvelle régulièrement. Alors après, notre organisation, c'est on a défini deux jours où on pouvait faire du vélo, ce qui fait que par exemple, je ne viens pas à la radio le mardi matin ou après-midi parce que je fais du vélo. Voilà. Donc je m'organise avec ça. Donc les mardis et jeudis, c'est vélo, c'est la journée vélo. Et bon, ça peut être un autre jour si il y a des empêchements majeurs, mais généralement il faut cadrer deux jours. Hein, donc là, mardi, jeudi. Les horaires généralement c'est l'après-midi, mais là en ce moment on en fait le matin parce que la canicule, on peut pas faire du vélo. Enfin, c'est pas très très plaisant de faire du vélo avec 40 degrés. Quoi. Donc le matin ça va. Hein, j'en ai fait jeudi par exemple hier, voilà. Le matin il faisait bon et on est arrivé, on a fait 2h30, 3h. On est arrivé sur le coup de 11h, il commençait à faire chaud, donc on arrêtait et c'est là qu'on on peut prendre le temps de se reposer et puis de bien profiter du fait d'être, de se sentir bien en forme. C'est important pour l'équilibre.
16: Voilà, c'est ça ma question. Qu'est-ce que ça vous apporte personnellement ?
13: Ben, ce que ça m'apporte, c'est d'être bien dans son corps, hein, déjà. Quand on sent que bon, on a fait un effort, on se sent bien après. Et au contraire, même ça peut générer un manque, parce que si, par exemple, pendant 15 jours ou 3 semaines, je peux pas en faire, ou je n'ai pas l'occasion d'en faire, eh bien, ça me manque. Hein, donc, ça participe à l'équilibre entre les activités intellectuelles que je peux avoir. Hein, faire les comptes de la radio, c'est purement intellectuel, ça ne développe pas les muscles, ça développe les muscles du cerveau. Et puis, ces activités physiques qui sont vraiment indispensables. Donc, c'est un bien-être et un équilibre.
16: Et vous avez dit que vous suivez aussi la Tour de France depuis des années. Est-ce que c'est lié à votre pratique ? Est-ce que vous comprenez ces coureurs, ces sprinteurs, malgré que vous cherchez pas la compétition ? Voilà, quel est le lien avec tout ça ?
13: Le lien, bon, déjà, c'est quand bon, c'est, le lien il remonte à l'enfance en fait. Quand il y avait le Tour de France, je me souviens que j'étais petit. C'est l'époque de Poulidor, de Thévenet, etc. Nous, on regardait les étapes. Hein. J'allais chez un copain qui avait la télé, on regardait les étapes. Et puis alors, élément important, c'est qu'à cette occasion, maman nous achetait des petits coureurs en plastique. Et puis nous, bah, avec les copains, quand on avait vu l'étape, eh bien, on allait reproduire ensuite les étapes sur des circuits qu'on fabriquait, avec une caravane qu'on fabriquait également, puisqu'on avait des petites voitures et tout. Et on inventait, en fait, le Tour de France, et on se le reconstituait après coup. Et donc ça, c'est toute cette partie enfance, là, ces jeux d'enfants liés au Tour de France qui ont fait que depuis, ben, je n'ai jamais lâché. Alors, j'ai arrêté les petits coureurs, hein, évidemment, mais je le regarde régulièrement. Alors, vous l'avez dit, je ne suis pas compétiteur. Bon, la compétition, c'est bien, mais bon, là, en ce moment, le Tour de France, bon, ça, je trouve que ça a perdu un petit peu de sa saveur, parce que bon, on a un coureur qui domine de la tête et des épaules, et qui a déjà gagné 4 Tours de France, et on se demande s'il ne va pas gagner le 5e ou la main. Donc la compétition, bon, à la limite, c'est secondaire. Par contre, ce qui est très important quand même, c'est de voir les efforts, parce que quel que soit le vainqueur, quand on voit un peloton et qu'on voit les efforts dans la montagne, c'est quand même quelque chose de très intéressant. Et puis, moi, ce qui m'intéresse également, c'est de voir les paysages. Parce que, bon, le Tour de France va donc passer en Dordogne, étape complètement périgourdine. Donc là, évidemment, je vais y aller, mais ça va être l'occasion de voir tous nos beaux paysages de Dordogne, nos châteaux et tout, et ça va être une sacrée promotion pour la Dordogne. Hein. Je ne serais pas surpris que la saison touristique soit excellente, et notamment grâce au Tour de France. Et puis, il y a aussi un élément important quand on a des petits-enfants, c'est la caravane. Alors ça, la caravane, pour avoir vu de nombreuses fois, ça, c'est vraiment le truc des enfants. Et là, cette année, je vais emmener mes deux petits-enfants pour qu'ils participent à cette caravane. Et quand on les voit avec tous les cadeaux, voir les choses passer... Parce que les coureurs, finalement, on les voit pendant...
16: Très rapidement, c'est quelques secondes.
13: 30 secondes, hein, sauf dans la montagne ou dans le contre-la-montre. Mais la caravane, ça met une heure ou deux. Et puis, il y a plein d'attractions, parce que c'est des véhicules qui sont bien décorés, il y a une animation, il y a de la musique, il y a les petits cadeaux, évidemment, et ça plaît beaucoup aux enfants, et moi ça m'a beaucoup plu à l'époque, et maintenant ça me plaît pour eux. Et de les voir heureux, de voir des enfants heureux, bah, c'est ce qu'il y a de plus merveilleux.
16: Et donc vous avez dit que ça a perdu un petit peu cette aura, cette magie de Tour de France avec vos yeux d'aujourd'hui, mais quand même vous regarderez
13: Bien sûr, je ne regarderai peut-être pas toutes les étapes, mais je le suis, je le regarde, d'autant plus quand souvent il fait très chaud, vous mettez bien dans l'ombre avec une bonne bière par exemple, et vous regardez le Tour de France, et parfois même vous pouvez piquer du nez devant le canapé, mais avec le Tour de France en arrière-plan, c'est vraiment très agréable. Et puis c'est un spectacle, quoi, hein, parce que bon, c'est vraiment très intéressant. Mais là, encore une fois, c'est pas le résultat qui m'intéresse, c'est la beauté du spectacle.
16: Ouais. Donc c'est quelque chose vraiment français et c'est ancré dans votre vie, comme vous avez dit, depuis votre enfance.
13: Oui, ça fait partie du paysage français. Le Tour de France, ça fait partie du paysage français et moi, ça fait partie de ma vie, quoi.
16: Donc vous irez cette année au départ de Périgueux, 11 juillet, vous serez là parmi tous ces spectateurs et peut-être vous avez déjà repéré la place où vous pourrez voir ces coureurs ou c'est un petit peu improvisé.
13: Alors peut-être que ce ne sera pas à Périgueux, peut-être que j'irai sur la route, voilà. Parce que, mais il faut trouver un endroit pas isolé. Un endroit qui soit aussi à l'ombre, parce que si vous êtes en pleine cagna avec des enfants, c'est pas possible. J'ai quelques idées déjà de l'endroit où on peut faire. On peut faire un pique-nique d'ailleurs un peu juste après.
16: Voilà, il y a tout ça autour.
13: C'est une fête, bien sûr, c'est une fête. Le Tour de France, c'est une fête.
16: Donc pique-nique avec les amis, avec la famille, voilà. Avec les autres supporters ou curieux. C'est tout ça qu'il faut vivre.
13: Exactement, exactement. C'est une ambiance, le Tour de France. Et donc, on aime bien se mettre dans cette ambiance.
16: Et vous continuerez à faire le vélo ?
13: Toujours. Ah oui, mais pas... Oui, j'espère continuer à faire du vélo encore longtemps. Parmi les amis avec lesquels je roule régulièrement, eh bien, il y a une personne qui a 82 ans et qui roule aussi bien que moi, hein. Même peut-être mieux, parce qu'il en a fait toute sa vie et il est en pleine forme. Et pour nous, c'est un modèle. Hein. On a l'exemple de Robert Marchand, qui a été le cycliste le plus ancien, qui en a fait jusqu'à l'âge de plus de 100 ans, qui maintenant est décédé, hein, mais c'est vraiment le modèle de tous les cyclotouristes.
16: Donc c'est un sport qu'on peut pratiquer longtemps, et selon son envie, ses capacités et son emploi de temps.
13: Tout à fait, c'est un sport qu'on peut pratiquer très longtemps. Pour citer un exemple, hein, pour donner l'envie d'en faire, quand j'étais jeune, j'avais beaucoup travaillé physiquement pendant les vacances, et j'avais un peu le dos mal en point. Eh bien, j'ai commencé le cyclisme et j'avoue que j'ai beaucoup moins mal au dos du fait du vélo. Parce que la position sur le vélo n'est pas une position... D'abord, on ne tasse pas les vertèbres, puisque bon, c'est pas traumatisant, on est assis. Et puis on a une position qui permet d'allonger le dos et c'est un très bon sport pour ceux qui ont mal au dos. Moi, il m'est arrivé d'avoir mal au dos, de prendre le vélo, d'aller faire un tour de vélo, et je n'avais plus mal au dos à la fin.
16: Ouais. Donc c'est...
13: Donc c'est thérapeutique également.
16: Le sport qui guérit.
13: Voilà. Oui, enfin qui guérit si on veut, oui. Si on veut.
16: Et je trouve que tous les coureurs, tous ceux qui font au vélo, ils sont assez minces. C'est vraiment lié aussi à cette pratique
13: sans
16: de sport.
13: Sans doute, oui. Déjà pour monter, ils vous mettent plus mince. Enfin, les professionnels, ils sont tous minces, ils sont gros comme du fil de fer. Hein. J'ai pris un peu de poids quand même, mais bon, je suis pas très gros. Et ça permet de aussi, bien sûr, ça permet de s'entretenir. Hein. Mais bon, il faut aussi, il y a la nourriture. Hein. Bon, je n'ai pas de nourriture particulière, mais avec l'âge, on a toujours tendance à forcer un peu, à forcir un peu. La pratique du vélo permet de garder la forme.
16: Oui, mais ça permet aussi, il faut suivre, comme vous avez dit, votre alimentation, il faut se préparer pour la course et après la récupération. Il y a tout mode de vie.
13: Oui, alors ça, c'est pour les cyclos professionnels, enfin, pas les professionnels, mais des gens qui font vraiment beaucoup, beaucoup de vélo. Moi, j'avoue que je fais un peu attention, mais je n'ai pas de régime particulier. Bon, la preuve, c'est que quand j'ai fait une bonne balade, j'arrive, je prends une bonne bière.
16: Mais il faut quand même avoir certaines qualités personnelles pour pratiquer vélo.
13: Pour physique, oui, effectivement. Si vous faites 120 kilos, ça va être difficile. Bon, après, il faut avoir du courage, hein, parce que dans les côtes, il faut serrer les dents parfois pour bien y arriver. Bon, il faut passer au découragement. La tête aussi, ça joue beaucoup. Parce que quand vous êtes mal, il faut aller chercher vos ressources en interne. Hein, et donc, il faut vraiment insister. Mais après, non, parce que moi, je n'ai jamais été très, très doué en sport. Je me souviens que au lycée, j'étais dans la moyenne. Mais je n'avais pas de capacité particulière. Mais bon, ce qui compte, c'est d'en faire régulièrement. Parce que si vous arrêtez pendant 6 mois, vous repartez à zéro, quoi. Mais bon, vous pouvez arrêter pendant 15 jours, 3 semaines, il n'y a pas de problème. Mais le mieux, c'est d'en faire régulièrement. Et puis là, c'est énorme. Hein. Vous voyez vraiment la différence. Ce qui vous paraissait difficile à faire quand vous n'avez pas beaucoup d'entraînement, ça devient facile quand vous en avez.
16: Donc, qu'est-ce que vous conseillerez pour ceux qui nous écoutent, qui ne font pas de vélo et qui voudraient peut-être commencer à faire? Est-ce que voilà, est-ce qu'on commence comme ça ou...
13: Oui, bien sûr. Il faut commencer doucement. Commencer par faire des balades. Moi, j'appelle ça faire de la bicyclette. Déjà, sans assistance. Hein. L'assistance, c'est bien pour quand on est un peu fatigué. Mais commencer à faire un petit peu des petites balades de 20, 30 km tranquillement, à allure modérée. Et puis, petit à petit, vous commencez à corser un petit peu l'exercice en faisant un peu plus de kilomètres. Moi, c'est comme ça. Au début, je n'ai pas fait beaucoup de kilomètres. Et puis, petit à petit, on se prend au jeu. Mais moi, je pense que c'est vraiment très, très... C'est très très bénéfique pour une personne de faire du vélo. Et puis en plus, je vous dis, c'est pas traumatisant, ça coûte pas très cher, parce que des vélos, vous en avez à tous les prix. Et puis surtout, ça vous fait sortir de chez vous, quoi. Ça vous fait voir aussi votre environnement. Parce qu'il y a plein de petites routes que vous ne connaissez pas. En vélo, il faut les privilégier, ces petites routes. C'est celles-là qu'on découvre plein de choses.
16: Et comment vous choisissez vos circuits? Vous regardez les cartes ou transmettez entre vous les bons?
13: De façon informelle, on les connaît, les circuits. Donc, on a des circuits. Mais quand je suis tout seul, par exemple, j'ai pas de circuit imposé. J'ai une dizaine de circuits que je peux faire. Mais des fois, je prends la tangente. Par exemple, je dis, tiens, cette route, je la connais pas. Et puis parfois, vous avez des surprises, parce que la petite route, il y a une montée d'enfer, et là, vous regrettez de l'avoir prise. Mais bon, il faut découvrir aussi, hein, c'est tout le plaisir du vélo, c'est de découvrir. Hein, et puis faire du vélo, ça peut être aussi faire des visites aussi. On peut faire du vélo, s'arrêter, visiter quelque chose, visiter une petite église, regarder un lavoir. Moi, ça, je le fais quand je suis tout seul, c'est ce que je fais.
16: Et vous voyagez beaucoup, donc vous amenez avec vous votre vélo aussi
13: Ça m'arrive, là, par exemple, je suis parti en Normandie avec mon ancien club vélo. Et là, on a fait des balades en Normandie. C'était bien, on ne connaissait pas, donc il y a quelqu'un qui avait fait des circuits. Et puis, on a découvert des choses, c'est pareil. Hein. Puis après, il y a l'aspect convivial. Quand vous êtes en groupe, on était logé dans un centre de vacances, donc après l'effort, il y avait le réconfort.
16: Le club, c'est ça, ils aident à trouver...
13: Alors ici, moi, j'ai pas de club, hein, c'est simplement des amis, mais quand j'étais en région parisienne, effectivement, j'avais un club et je continue de les voir, d'ailleurs. Ça me permet de garder le contact avec eux.
16: Mais merci Gérard pour ce témoignage. C'est vrai, on ne vous connaît pas dans ces activités-là. On sait juste que parfois vous n'êtes pas disponible, vous êtes loin.
13: Vous savez maintenant. Pourquoi?
16: Et téléphone est éteint. Et merci pour votre témoignage et bon Tour de France.
13: Eh bien merci, on va voir ça avec attention avec les enfants.

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2: Jonathan Attias, bonjour et bienvenue sur les ondes de Radio Libre en Périgord.
3: Bonjour, merci de m'accueillir.
2: Avec grand plaisir. J'ai eu l'occasion de voir un peu votre situation par rapport à un logement qui serait illégal et vous avez eu un procès hier. Est-ce que vous pouvez nous en expliquer un petit peu plus de détails, s'il vous plaît ?
3: Bien sûr, donc je fais partie d'une association qui s'appelle Désobéissance Fertile, qui depuis 8 ans aide les gens à s'installer en habitat léger, c'est-à-dire sans fondation, sans artificialiser les sols sur leur propre terre, particulièrement lorsque ces gens-là cultivent cette terre-là, ce qui est notre cas. Et donc, nous-mêmes, nous vivons dans des habitats légers sur un terrain collectif dans le Périgord vert, du côté de Marval. Et nous avons été amenés par la mairie de Marval elle-même, dont les élus étaient en habitat léger, je tiens à le préciser, en procès au tribunal correctionnel à Limoges. L'affaire a été jugée hier, donc on a pu nous défendre sur toute la question de l'état de nécessité que l'on soulève, c'est-à-dire face aux canicules que l'on a, face aux sécheresses, face à tous les dérèglements qui bouleversent nos sociétés, amener en justice des personnes qui défendent cette façon-là de vivre, parce que je tiens à préciser qu'on est un lieu qui expérimentons de nouveaux habitats avec des chercheurs, et aussi on travaille à régénérer les écosystèmes, là aussi avec des chercheurs, et donc amener des associations comme la nôtre en procès, c'est signifier à la société qu'en fait, on va absolument rien faire pour changer la situation, voire pire, on va empêcher celles et ceux qui veulent œuvrer à des améliorations de nos sociétés.
2: Qu'est-ce que vous reproche l'État alors ?
3: L'État, donc le motif, c'est infraction au code de l'urbanisme. C'est-à-dire que aujourd'hui, pour obtenir des autorisations en matière d'urbanisme, surtout dans les cas de l'habitat léger, qui est une réglementation qui est très jeune, il y a très peu de possibilités, d'opportunités qui sont données à cela. On donne plutôt des pouvoirs de répression aux mairies de plus en plus accrus, parce qu'on est dans des logiques très sécuritaires, et très peu de cadre expérimental qui est accordé. Donc en fait, on nous reproche de déroger à l'urbanisme, là où en fait on a toujours été en contact avec la mairie, et qu'elle elle avait le choix de pouvoir simplifier notre régularisation ou de complexifier l'installation. Et c'est des choix politiques en fait, et c'est ce qu'on a dit au juge d'ailleurs, c'est que quand on veut arranger quelqu'un, on sait très bien donner des dérogations. Quand on voit Amazon et d'autres entrepôts artificialiser des terres agricoles, il n'y a aucun problème, mais pour permettre à des personnes qui cultivent la terre de pouvoir s'y installer et respecter les écosystèmes, là on met des bâtons dans les roues.
2: Ça fait combien de temps que vous êtes sur ce projet, Jonathan ?
3: Alors sur le lieu pour lequel nous sommes jugés, ça fait 5 ans qu'on est là, on est arrivé en mai 2021. Et auparavant, nous étions en Corrèze, dans un lieu composé de cabanes, pour lequel on a aussi été en justice, pour lequel nous avons gagné le droit de que ces cabanes puissent vivre et rester éternellement sur ces terres. Il y a une relaxe totale qui avait été prononcée en 2024 au tribunal de Brive. Et donc voilà, nous, là, on est composé de 3 foyers sur le lieu. On a une dizaine d'hectares sur des terres agricoles. Et comme je le disais, on essaye d'œuvrer à montrer que les êtres humains peuvent avoir une présence qui soit vertueuse pour les écosystèmes, et pas seulement destructrice. Et donc c'est tout l'enjeu de cette expérimentation que nous avons, parce qu'on a le Conservatoire des espaces naturels qui nous suit, qui recense, on a des experts en hydrologie régénérative qui sont présents, et donc nous il est important de montrer que oui, on peut s'intégrer dans les écosystèmes, et on ne doit pas mettre la nature sous cloche, tout comme on ne doit pas dire aux êtres humains que leur seule capacité c'est de dégrader la Terre.
2: Votre jugement qui s'est déroulé en Corrèze, est-ce que vous avez réussi à faire une jurisprudence ?
3: Non,
2: c'est ça, hein.
3: Parce qu'en Corrèze, ce qu'on a obtenu pour la relaxe des cabanes, c'est le droit de prescription. Dans le droit français, lorsque on est installé depuis 10 ans, on considère que les installations présentes font partie du cadastre. Et si ça n'a pas été contesté durant ces 10 années-là, et ben on peut se targuer de dire que ces installations sont présentes. Et c'est ce qui était le cas aux cabanes, donc on n'a pas eu de jurisprudence. Là, c'est tout à fait différent, parce qu'on n'a pas du tout défendu cette idée de prescription. On a vraiment défendu l'idée qu'il y a un état de nécessité écologique, que nous devons prendre un virage à 180 degrés, que le code de l'urbanisme est complètement inadapté aux enjeux écologiques de notre temps, et par conséquent que nous devons obtenir des décisions de justice qui aillent dans ce sens, dans le sens de changement favorable à la société pour les générations à venir.
2: Et vous dites que vous êtes accompagné de plusieurs types de chercheurs et de chercheuses. Quel poids ça peut apporter lors de jugements, de procès ?
3: Disons que ça apporte un certain poids dans la mesure où c'est des personnes qui travaillent, qui sont accréditées au sein d'offices publics, donc pour le Conservatoire des espaces naturels. Nous, on est aussi un cadre d'expérimentation avec un Master 2 à l'Université de Paris-Cergy, parce que j'enseigne là-bas, et donc il y a le directeur du Master Environnement qui vient chaque année avec les étudiants de cette promo pour venir passer 3 jours en immersion pour constater aussi de cette façon-là de vivre. Nous avons aussi des études sur lesquelles nous nous appuyons du CEREMA, qui est un organisme d'État qui montre que l'habitat léger est une solution d'avenir pour résoudre tous les soucis que nous avons, notamment sur l'extraction des sables bitumeux qui représentent 10% des gaz à effet de serre. Donc en fait, oui, ça apporte un poids certain, l'accréditation de ces experts, parce qu'on peut recenser et voir à ce moment-là que ce dont nous parlons ne sont pas le fruit de fantasmes, mais de recherches accréditées par des personnes qui elles-mêmes le sont.
2: Votre idée, vous, ça serait de faire bouger les lois, c'est ça? De faire bouger les lignes?
3: Notre idée, c'est de faire évoluer la société. Faire évoluer la loi, c'est une chose. On a tenté de le faire là ces 3 dernières années en déposant un amendement pour permettre l'habitat réversible pour les agriculteurs, qui a été adopté à l'Assemblée nationale à 2 reprises et ensuite qui a été complètement modifié par la commission mixte paritaire pour être ensuite invalidé par le Conseil constitutionnel. Donc on sait qu'il y a des gros lobbies. On sait que changer une loi dans un système qui est complètement corrompu, c'est compliqué. Donc on va aussi aller vers la question du droit relative à la justice, mais on ne se cantonne pas à cela, c'est-à-dire que la justice nous donne raison ou ne nous donne pas raison, nous allons continuer à nous battre et à défendre ce droit-là. Il y a des règles du jeu qui sont les règles du jeu institutionnelles que l'on connaît aujourd'hui, mais il y a des règles du jeu qui sont bien plus anciennes que ces institutions, qui sont les règles des êtres vivants, qui ont vécu depuis des centaines, des milliers d'années, et pour lesquelles aussi on se base.
2: Et ces règles de l'être du vivant, ça n'a aucun poids pour l'instant avec la justice, c'est ça?
3: Ah bah, est-ce que vous connaissez, vous, des droits qu'on accorde aux êtres vivants?
2: C'est une très bonne question. À part le droit de consommer, je vois pas trop.
3: Il existe aujourd'hui des déclarations qui espèrent être reconnues par les Nations Unies, qui ont été écrites par des populations autochtones, notamment la Déclaration universelle des droits de la Terre-Mère, que nous appliquons sur nos terrains, qui accorde des droits aux êtres vivants et des devoirs aux êtres humains. Donc chez nous, au Croissant Fertile, sur cette terre de 10 hectares, c'est ce qui nous sert de base constitutionnelle, c'est-à-dire que nous reconnaissons cette constitution comme étant la nôtre, et donc c'est la raison pour laquelle je dis que c'est fort de cette constitution-là que nous travaillons à faire évoluer les lois et les droits. Et donc on choisit aussi quelles sont les lois auxquelles on veut se soumettre et celles auxquelles on souhaite désobéir.
2: Comment on a accès à cette constitution dont vous parliez là tout de suite?
3: Elle est accessible depuis notre site internet de la désobéissance fertile. En fait, on a créé une plateforme avec tout un tas d'outils pédagogiques et de documentation accessibles au public. Et donc il figure notamment cette déclaration. Il figure aussi des plans pour apprendre à autoconstruire des habitats légers, notamment la maison en pétale. Il figure aussi des articles juridiques pour pouvoir se défendre. On a récemment créé même une plateforme, une sous-plateforme, pour aider les gens qui ont des menaces administratives comme les nôtres, de pouvoir non seulement bénéficier de soutien extérieur, trouver des avocats, pouvoir avoir de la documentation et des décisions de justice sur lesquelles s'appuyer pour aller défendre leurs affaires. L'idée, c'est vraiment de monter en compétence, montrer qu'on est fier de nos appartenances, qu'on ne rougit pas, et par conséquent, il faut apprendre à se défendre, il faut s'unir. On a organisé un rassemblement qui a réuni près de 200 personnes, une très forte mobilisation. On a aussi une pétition qui a réuni 68 000 signataires pour défendre notre droit à vivre en habitat léger. Et en fait, c'est ça, montrer aux institutions que la population est présente physiquement, qu'elle est unie et qu'elle est assez déterminée pour que ce ne soit pas à nous non seulement de rougir, mais surtout de bouger nos positions. Ça sera à l'État de revoir ses positions, et c'est la loi qui doit changer, pas nos habitats.
2: Cette pétition, elle est encore disponible sur votre site?
3: La pétition est accessible sur Internet. Elle s'intitule Pour le droit à l'habitat réversible, soutenez la désobéissance fertile. Vous pouvez la trouver sur une plateforme française qui s'appelle Mes Opinions. Je crois qu'elle s'est renommée récemment My Pétition.
2: Okay.
3: Et on signe directement depuis cette plateforme.
2: Comment on peut vous aider, Jonathan?
3: Écoutez, la meilleure des façons pour nous aider, déjà, d'entreprendre des aventures au sein desquelles on montre qu'on est exemplaire, qu'on est irréprochable dans notre façon de vivre avec les autres espèces. Je pense qu'une image vaut 1000 mots. C'est la raison pour laquelle l'exemplarité est la seule et unique solution que nous, on préconise. Si on n'a pas cette possibilité-là, évidemment, c'est soutenir celles et ceux qui entreprennent des projets. On voit que nombreux sont les personnes aujourd'hui qui vivent en habitat léger. Néanmoins, elles se sentent souvent esseulées, ce qui n'est pas notre cas, mais beaucoup de personnes qui ont ces envies de vivre en habitat léger sont esseulées. Donc allez soutenir ces gens-là. On a besoin de soutien, on a besoin de solidarité. je dirais aujourd'hui on est dans une société où il y a beaucoup de divisions, où on est tous à se regarder un peu de travers parce que on n'a pas les mêmes codes, parce que on n'a pas les mêmes façons de faire. Et ben c'est vraiment un élan d'aller dépasser cela et d'aller vous montrer que le peuple est uni et que lorsqu'il y a des affaires comme les nôtres qui se présentent, parce qu'il y en a de nombreux autres, nous on a la chance d'être médiatisés notamment grâce à vous, mais il y en a qui n'ont pas cette chance là, c'est d'aller soutenir tous ces gens qui ont besoin d'aide pour montrer là encore que notre population, notre peuple est uni par-delà les clivages politiques, par-delà les divisions que l'on va entretenir, et donc se dresser comme une force pour défendre ces droits-là.
2: Est-ce qu'il y a une carte de référencement où est-ce qu'on peut voir les habitats légers ou les collectifs qui se créent ?
3: Oui, tout à fait. Il y a une carte sur la plateforme Désobéissance Fertile, et il y a aussi une carte sur la plateforme cdhl.désobéissancefertile.com qui est accessible depuis le site de la Désobéissance Fertile, là encore, où on peut voir les gens qui ont besoin d'aide un peu partout en France, et ça c'est très précieux. Je dirais aussi que on soutient à la fois les gens dans des affaires en mettant à disposition des juristes et des avocats, on crée de la documentation pédagogique. Donc c'est sûr que nous on vit sans aucune subvention, notre association, on ne vit que des dons. Donc si on peut bénéficier de soutien financier pour permettre de pouvoir travailler à la défense de nouvelles affaires, comme à l'élaboration de nouveaux prototypes d'habitat léger, ce qu'on crée chaque année, eh ben, les soutiens financiers sont évidemment bienvenus. Mais je commence pas par ça, évidemment, parce que pour moi, le plus grand soutien dont on a besoin, c'est un soutien humain, c'est un soutien fraternel. Et évidemment, le soutien financier est nécessaire, mais pour moi, il est secondaire.
2: Pour les auditeuristes de Radio Libre en Périgord, est-ce que vous avez encore quelque chose à annoncer ou...
3: Moi, je dirais qu'on vit une période qui est assez palpitante, parce qu'elle permet de l'audace. Voyant que la société nous conduit droit dans le mur, en fait, on a l'opportunité de pouvoir changer radicalement de direction. Et quand je dis radicalement, c'est-à-dire prendre à la racine le problème pour revoir complètement nos positions. Et donc, ça permet aussi beaucoup de créativité, ça permet beaucoup d'élan. Moi, l'invitation, elle est aussi de venir nous rencontrer au Croissant Fertile. On a un lieu collectif, on est un lieu qui accueillons chaque année 500 personnes qui passent. Et donc c'est aussi imaginer de nouvelles solidarités, de nouvelles formes de société, de nouvelles organisations, pouvoir montrer qu'on s'organise par-delà les institutions centralisées. Voilà, moi je travaille beaucoup aussi à travers mon emploi d'enseignant universitaire à redonner du pouvoir à la population au local à travers des assemblées. Moi je pense qu'on a besoin de se constituer en assemblée, de dire que nous sommes celles et ceux que nous attendons. Et donc une fois ces assemblées constituées et les décisions prises, que nous les appliquons par-delà les lois qui nous imposeraient des choses dont on ne se serait pas approprié. Donc c'est vraiment une invitation à une révolution profonde et une révolution joyeuse, une révolution aussi où on se regarde dans les yeux, où on est fier de nos appartenances. C'est un travail qui est long, je ne pense pas qu'il y aura un grand soir, mais il y en aura plusieurs. Et surtout, j'ai envie qu'on célèbre ce chemin-là, de dire chaque jour on grandit en humanité.
2: Merci Jonathan pour ces beaux mots.
3: Merci à vous Yann pour cette invitation.
2: Avec grand plaisir. Je crois que le résultat de...
3: Oui.
2: C'est le 26 août, c'est ça ?
3: Le délibéré, voilà, sera au 26 août. Donc, nous serons présents, évidemment, devant au tribunal pour recevoir cette décision. Nous irons aussi loin que le nécessitent les temps pour obtenir ces nouveaux droits. Et donc, s'il faut qu'on aille en appel, on ira. S'il faut aller en cassation devant la Cour européenne des droits de l'homme, nous irons. Et s'il faut occuper ces terrains, nous les occuperons aussi.
2: Est-ce que vous avez alerté des députés ou des monsieur Peytavi ou ce genre de choses ? Bah non, c'est pas le bon département.
3: J'ai pu rencontrer Sébastien Peytavi lors de la fête de l'ortie, mais j'ai pas eu l'occasion de lui parler de ça. J'aimerais beaucoup d'ailleurs à l'occasion le sensibiliser. Si vous avez l'opportunité de pouvoir lui en toucher un mot, ce sera bien volontiers. Il y a aussi Manon Meunier qui est sensible à cela parce qu'elle a défendu notre amendement concernant l'habitat réversible agricole. Je pense qu'en plus, en période électorale, là, les mois à venir vont amener à ce que des politiciens s'intéressent à ces enjeux. Et j'espère que d'ailleurs, ce seront des politiciens tous les politiciens s'intéresseront à ces enjeux par-delà les clivages politiques, que ce soit pas seulement la gauche ou les écolos qui vont se soucier de l'écologie et de l'avenir, mais que ça dépassera enfin toutes ces colorations politiques.
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2: Madame Marie-Cécile Ruault-Marmande, vous faites partie du Musée national de la préhistoire de Dordogne.
4: Oui, tout à fait.
2: Et vous êtes venue nous annoncer aujourd'hui un programme pour cet été. Quel est-il, madame?

0: la découverte de notre exposition Gestes d'éternité. C'est plus un jeu d'enquête, si vous voulez, où le public est lui-même acteur. Donc les participants se prennent vraiment au jeu, hein, c'est ce qu'on a pu constater. Tout au long du parcours, les visiteurs sont guidés par des personnages hauts en couleur et invités à percer le mystère d'une sépulture préhistorique assez intrigante, on va dire, et de salle en salle, l'enquête se construit avec eux, mêlant observation, déduction, émotion aussi, et puis c'est très drôle, on rit beaucoup en fait. Voilà. Je souhaite d'ailleurs nommer ici des comédiens qui nous font voyager entre fiction et réalité archéologique, car ils sont vraiment très forts. Il s'agit de Cassandre Flamand, Mathieu Dubois, Marlène Mariette, Nana Cerise-Chabert, Pascal Vitt, Suzanne de Passeur de Notes.
1: Eh ben, on les remercie pour ce travail d'acteur et d'actrice. Est-ce que ces enquêtes sont pour toute la famille ?
0: Oui, tout à fait. C'est vraiment un événement familial. Vous pouvez venir entre amis, bien entendu. Puis surtout, c'est encore sur des durées tout à fait acceptables pour des jeunes enfants parce que la durée même de l'enquête est de 1h15. Nous allons même proposer 7 départs par soirée, toutes les 20 minutes. Le premier départ sera à 18h et le dernier à 20h. Je vous invite bien sûr à arriver 15 minutes à l'avance, hein, pour pouvoir partir dans de bonnes conditions. Et puis surtout, il faut réserver votre place sur la plateforme affluence.com. Vous trouverez tous les liens sur notre site internet et notre page Facebook où nous avons créé un événement. Donc n'hésitez pas à le suivre pour retrouver toutes les informations pratiques. Puis comme je l'ai dit, c'est entièrement gratuit car cette proposition rentre dans le cadre des vacances culturelles qui est un dispositif du ministère de la Culture soutenant des activités artistique et culturel, notamment à l'attention des jeunes. Hein. Voilà, donc on parlait des familles, des jeunes, le jeune public est tout à fait invité à participer au ministère des cinq griffes. Voilà, c'est une façon de découvrir ou de redécouvrir le musée, plutôt en fin de journée, vous voyez, à la fraîche. Bah, ça, c'est un détail quand même qui est important, puisque nos salles sont entièrement climatisées. Et avec les fortes chaleurs que nous avons connues, et puis d'autres qui sont annoncées, c'est quand même essentiel de trouver des lieux qui permettent de faire une pause fraîcheur au cœur de l'été. Voilà, et puis après, si vous le souhaitez, vous pouvez aller dîner avant ou après dans le village. Hein. Les commerçants des Aisy sont là pour vous accueillir.
1: Ça va faire du bien de se rafraîchir dans votre musée, du coup, à cette heure-là.
0: Oui, c'est très bon.
1: Est-ce que vous proposez d'autres activités pour cet été, pour les familles notamment ?
0: Oui, effectivement, les visiteurs pourront bien sûr revenir pour découvrir à leur rythme l'exposition Gestes d'éternité. Donc, je rappelle qu'elle explore plus de 100 000 ans de pratiques funéraires et révèle l'émergence des premières pensées symboliques, autant chez Homo sapiens comme chez les Néandertaliens. Mais vous y retrouverez également des œuvres de l'illustrateur Pierre Mortel qui, avec poésie, humour, accompagne tout le parcours, des galeries permanentes à la salle d'exposition temporaire. Et un livret-jeu est en libre accès, donc gratuit, proposé à partir de 10 ans. Voilà, il permet de découvrir cette exposition en famille. Il peut aussi servir de support à notre visite ludique, que l'on appelait « Enquête d'éternité ». Oui, on est toujours sur le mot « enquête ». Accompagné d'une guide conférencière cette fois, les participants, petits et grands, se glissent dans la peau d'archéo-thanatologues pour mener l'enquête au cœur de l'exposition. Et à travers l'observation des vestiges et des sépultures préhistoriques, ils découvrent comment les archéologues font passer un peu au peigne fin les ossements, hein, comment ils les font parler, et ce que ces découvertes nous apprennent sur les femmes, les hommes, les enfants qui vivaient au paléolithique notamment. Et puis aussi en lien avec cette exposition, on a un atelier, l'âge de perles, qui est proposé tous les mardis et jeudis des vacances à 10h30, donc le matin, voilà, pour ceux qui sont quand même un peu lève-tôt. Cet atelier permet de montrer, de remonter aux origines de la parure et de s'interroger sur une pratique qui est universelle. Depuis quand des humains cherchent-ils à embellir leur apparence, à afficher leur identité ou à transmettre des messages à travers des objets portés sur le corps ? Hein, vous, moi, on a tous un petit quelque chose qui en reste aujourd'hui. Et les participants découvrent les perles, les pendeloques conservées dans les collections du musée, les matériaux aussi qui ont été utilisés par les populations préhistoriques et la signification de ces ornements. Voilà, avec cette immersion dans le passé, ben on a aussi la place à la pratique. Donc les enfants vont réaliser leur propre parure inspirée de la préhistoire en utilisant un peu les mêmes techniques ou des matériaux assez proches. Donc ils pourront bien sûr les emporter chez eux. Et dans un tout autre registre, là, nous proposerons aussi un atelier intitulé « 100 000 ans sous la falaise ». On a une très belle falaise, hein, un grand abri sous roche qui surplombe le musée. Et cet atelier est destiné aux familles avec enfants à partir de 9 ans. Donc là, on sera sous le fameux grand abri du musée pour remonter le temps et explorer ces 100 000 ans d'occupation humaine du paléolithique à l'époque moderne. Donc là, on va jouer un peu aux archéologues, on va manipuler des reproductions, observer des indices, et vraiment dans une véritable démarche d'enquête, encore une fois. Et chaque

0: chacun sera invité à se mettre dans la peau d'un archéologue. Donc c'est un atelier participatif, collaboratif, qui permet de découvrir autrement ce musée qui est un lieu assez emblématique des Aisies.
1: Et ces enquêtes, madame, elles sont disponibles à partir de quel âge ?
0: 9 ans, c'est bien. Peut-être si vous êtes avec une fratrie, avec un enfant un peu plus jeune. Comme c'est à faire en famille, si vous le souhaitez, vous pouvez venir avec des enfants un peu plus petits.
1: Est-ce que vous proposez quelque chose spécialement pour les ados ?
0: Oui, on a pensé aussi aux ados parce que, on le sait bien, c'est pas toujours évident d'attirer les grands enfants dans un musée. Alors, surtout comme j'évoquais les fratries, faut pas oublier ceux qui sont effectivement dans une tranche d'âge où ils ont d'autres centres d'intérêt. Donc on a voulu leur proposer une expérience un peu différente de nos propres ateliers. Et c'est en cela que l'on a mis au cœur de l'exposition Gestes d'éternité une visite virtuelle de la grotte de Cussac. Donc là, ils vont pouvoir enfiler un casque de réalité virtuelle, se retrouver projetés au sein même de la grotte. Et c'est très bien fait. Voilà, c'est la société Archéovision, je tiens à les citer, qui l'a réalisé. Et c'est même assez impressionnant. Donc là, c'est pour ça qu'on le recommande plutôt à partir de 12 ans, parce que ça peut être un peu impressionnant pour les plus jeunes. Mais 12 ans, c'est très bien. Et c'est une manière de montrer que le musée peut être aussi un lieu innovant où on apprend en s'amusant. Voilà, c'est une expérience qui est assez spectaculaire, mais accessible et qui fait parfaitement le lien entre la visite de l'exposition et le musée.
1: Combien ça coûte, madame, cette visite de casque virtuel de la grotte de Cursac ?
0: Alors là, on est de toute façon sur un droit d'entrée à 10 euros. Il y a des réductions pour les enfants. Enfin, si vous êtes uniquement parti sur la visite libre, c'est gratuit pour les enfants jusqu'à 25 ans. Donc vous voyez, on inclut même les étudiants.
1: Les grands enfants.
0: Les grands enfants.
1: Cette visite du casque avec la réalité virtuelle, c'est compris dans le prix ?
0: C'est inclus dans le droit d'entrée, exactement.
1: D'accord. Et pour ceux qui veulent aller plus loin dans la découverte de l'exposition, madame, est-ce qu'il y a des conférences cet été, par exemple ?
0: Oui, alors vous connaissez bien effectivement le musée, on a souvent des conférences et on n'oublie pas les saisonniers, les estivants ou les locaux, effectivement, qui sont là parce qu'ils aiment bien approfondir un peu les thématiques, notamment de nos expositions temporaires. Et là, en lien avec Gestes d'éternité, nous proposons cet été deux rendez-vous assez exceptionnels organisés avec nos collègues du Muséum national d'histoire naturelle. La première, donc, ça sera le 6 août à 21h30. Pour celle-ci, on vous donne rendez-vous, non pas au musée, mais à l'abri Pateau, qui est juste à côté, pour une visite-conférence menée par Roland Nespoulet, donc qui est chercheur au muséum, à partir des vestiges humains découverts sur ce site, qui est aussi un site majeur des Aisies, mais qui actuellement ne se visite pas, donc c'est pour ça que je vous dis que c'est exceptionnel de pouvoir y aller. Il présentera les résultats d'une véritable enquête scientifique, encore une enquête, qui cherche à comprendre ce qui s'est passé sous cet abri il y a environ 27 000 ans. Et la deuxième conférence aura lieu cette fois le 13 août à 21h30 à l'auditorium du musée. Et d'ailleurs, si vous souhaitez enchaîner le mystère des cinq griffes qui aura lieu le 13 août et cette conférence ensuite, c'est tout à fait possible, ça a même été pensé pour cela. Donc cette conférence sera animée cette fois par Yann Potin et il reviendra sur l'histoire fascinante de la découverte de la célèbre Dame du Cavillon, l'un des vestiges humains emblématiques présentés dans notre exposition Gestes d'éternité. Là aussi, c'est exceptionnel de pouvoir la voir. À travers cette histoire, il va aborder la question essentielle, comment les archéologues peuvent-ils démontrer l'existence de véritables pratiques funéraires au paléolithique ? Donc ces deux conférences permettent de découvrir les coulisses de la recherche, de mieux comprendre comment les scientifiques interprètent aujourd'hui les traces laissées par nos ancêtres, mais elles sont bien sûr accessibles à tous les curieux, qu'ils aient déjà visité ou non l'exposition. Alors évidemment la réservation est bien entendu recommandée et vous retrouvez toutes les modalités sur le site internet du musée et notre page Facebook.
1: C'est un judicieux programme ludique, madame, dites donc.
0: Merci à vous, j'espère que vous serez nombreux à venir nous retrouver.
1: En tout cas, le message est passé, mais j'ai l'impression que vu la programmation et comment vous nous l'avez présenté, ça devrait affluer devant votre porte.
0: Eh bien, c'est parfait, nous vous attendons.
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Bienvenue à toutes et à tous. Vous êtes chez Georges, épisode 8. Le dernier épisode de la saison enregistré en public au lieu unique à Nantes. Chez Georges, une émission écrite et réalisée par les patients et les soignants du centre hospitalier Georges Demaison. Georges Demaison est un établissement public spécialisé dans la prise en charge des pathologies en santé mentale. Chez Georges, c'est aussi et surtout une rencontre. Un dialogue entre l'intérieur et l'extérieur de l'hôpital. Aujourd'hui, nous recevons deux invités. La journaliste Carole Collinet et le dessinateur Éric Appéry.

0: Une enquête sur un secret d'État, sous forme de roman graphique. Les Irradiés de l'île Longue. Bonjour à tous les deux.
1: Bonjour.
2: Bonjour.
0: Avant d'entrer dans les détails de votre enquête, il faut que vous sachiez que chez Georges, il y a une règle. D'abord, nous allons vous interviewer. Et dans la deuxième partie de l'émission, on va inverser les rôles. Ça sera à vous de nous poser de vos questions. Vous êtes d'accord avec le principe ?
1: Absolument.
2: D'accord, ouais.
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1: Alors, on a une question rituelle pour débuter l'émission. On essaie de savoir quel rapport a notre invité à la psychiatrie. Alors vous, Carole Collinet et Éric Appéré, que savez-vous des troubles psychiques ?
2: Alors moi, il se trouve que j'ai un parcours d'éducateur spécialisé. Je travaille 15 ans dans un CHRS, donc un centre d'hébergement de réinsertion sociale. Donc je travaillais beaucoup avec les hôpitaux psy, évidemment, parce qu'on accueillait beaucoup de résidents et beaucoup de passages. Et après, je travaillais avec des sans-abri. Et donc c'est pareil, donc j'ai été confronté à cette population. Et il se trouve que dans mon métier de dessinateur aujourd'hui, je dessine beaucoup en direct. Je travaille notamment beaucoup à Nantes, avec des assos comme le GNPP, le groupement nantais de pédopsie. Où c'est vraiment une grande part de mon activité, c'est dessiner en direct sur ces thèmes-là.
5: Moi, j'ai un rapport très humble parce que c'est un...
2: Mais moi, j'étais humble aussi. Hein,
5: Non, je veux dire, moi, j'ai déjà travaillé sur la santé mentale. J'ai déjà écrit des articles et fait des reportages sur le sujet. Après, dans mon entourage proche, il y a des personnes qui s'ouvrent de troubles psy, donc voilà, moi je peux pas dire que c'est un univers ou en tout cas une vie que je connais bien. Je la connais à travers ce qu'on me raconte et je m'y intéresse parce que voilà, la santé mentale, je trouve que ça reste quand même un sujet aujourd'hui dont on parle peu, ou quand on en parle, parfois c'est pas très bien. Et donc voilà, c'est des questions, j'ai des questionnements autour de ça et j'ai des questions à vous poser d'ailleurs.
1: Alors pour continuer du coup cette petite interview, on va parler de la BD. Vous publiez chez Dargaud Les Irradiés de l'île Longue, sous-titré Enquête sur un silence d'État. L'action se passe à Brest, là où vous résidez. Votre BD s'ouvre sur une scène où vous allez tous les deux chercher des pastilles d'iode à la pharmacie parce que Brest, en fait, est une zone à risque d'accident nucléaire. Effectivement, on apprend une page plus tard que vous habitez à proximité de l'île Longue. Expliquez-nous, c'est quoi l'île Longue ?
5: Alors, l'île Longue, c'est le port base des sous-marins nucléaires lanceurs d'engins. Ce sont des sous-marins à bord desquels sont embarqués des missiles nucléaires. C'est la force océanique stratégique de la dissuasion nucléaire française. Donc c'est un site ultra surveillé et très très bien gardé et très secret. En fait, c'est là que se trouve toute la puissance océanique, sous-marine, de la France. Donc, et effectivement, régulièrement, enfin là, ça faisait quelques années qu'on n'en avait pas eu de distribution de pastilles d'iode. Le hasard a fait qu'on a eu une distribution avant qu'on commence à écrire le scénario. Donc on s'est appuyé là-dessus pour amener effectivement le lieu, l'île Longue, pour rappeler nous en plus on habite dans une zone par exemple où si on regarde sur des images satellites, notre maison par exemple on la voit pas, elle est floutée comme tout le quartier parce qu'il y a à la fois l'école navale, il y a à la fois l'île Longue au large de Brest. En fait on est dans un quartier un petit peu on va dire sensible. Et donc les gens à Brest vivent avec la base des SNLE depuis les années 60. Donc ils sont habitués sans être complètement habitués, puisqu'il y a régulièrement des manifestations à l'île Longue de ceux qui militent pour la paix. Et voilà, donc c'est ça l'île Longue en fait, c'est une grosse forteresse de la dissuasion nucléaire française.
1: Donc vous nous racontez l'installation de cette base sous-marine il y a 50 ans. Vous découvrez nous aussi l'existence des sous-marins nucléaires lanceurs d'engins. Un jour vous rencontrez à l'occasion d'un reportage au tribunal un ancien ouvrier de la base venu faire reconnaître son cancer en tant que maladie professionnelle. C'est le point de départ de votre enquête parce que vous réalisez qu'il n'est pas le seul à avoir été irradié et que d'autres en sont morts. Est-ce que vous pouvez nous raconter ?
5: Alors, c'est vrai que quand j'arrive à Brest, parce que moi, je suis pas du tout brestoise, hein, donc je débarque à Brest sans trop savoir que l'île Longue est là, parce que c'est pas forcément des sujets qui m'intéressent. Et moi, je viens plutôt d'une région, comme je le dis dans la BD, où la chose militaire se passe dans les airs, avec la base aérienne 113 de Saint-Dizier, qui est aussi une composante de la dissuasion nucléaire française, et l'armée de terre. Et donc, j'arrive à Brest, je découvre les SNLE, je découvre l'île Longue, et je suis envoyée sur ce reportage, un peu à la faveur du hasard. Et là, je rencontre cet ouvrier d'État, qui vient faire reconnaître sa maladie professionnelle et qui demande la faute inexcusable de l'employeur parce qu'effectivement il souffre d'un cancer qui est lié à son travail. Et en discutant avec le collectif qui l'accompagne, qui venait juste de se créer, j'apprends que non seulement il y a d'autres malades, mais il y a déjà eu des décès. Et donc à partir de là, j'ai eu envie de creuser. Alors pas forcément immédiatement, mais c'est venu un petit peu après quand on a fait déjà 8 premières planches avec Eric pour une revue brestoise de bande dessinée dont le thème central portait sur les ports de Brest. Moi, j'ai proposé au comité éditorial de travailler autour de cette question des irradiés de l'île Longue. Et puis à partir de là, ben, je me suis dit que ça méritait d'aller encore plus loin et de faire une BD complète qui est sortie le 19 juin.
1: Waouh, c'est angoissant, je trouve. Personnellement, je trouve ça angoissant de se dire que c'est la réalité. Personnellement, au départ, j'ai cru que c'était une fiction. Désolée. J'ai cru que c'était une fiction. Est-ce que vous avez pensé, en fait, à la façon dont le public pouvait recevoir cette information?
2: Alors, c'est peut-être pas aussi angoissant que l'extrême droite, ou à peu près aussi angoissant. C'est une soirée sympa, soit. Non, en fait, on a alors, pour répondre à ta question, c'est que moi, Brestois, l'île Longue, je connaissais pas trop. Les militaires, c'est pas vraiment mon univers. Donc, dans la forme quand même de la bande dessinée, c'est qu'on a choisi de faire, ça s'appelle un gonzo. Un gonzo, on s'est mis en situation avec notre questionnement, notre naïveté aussi, pour rendre les choses un peu plus légères, pour que le lecteur parce que on n'a pas envie que ce soit un livre de spécialiste, nous accompagne au travers de nos interrogations et puis de la découverte du sujet. Tu vois, la forme était très, très, très importante.
5: Mais je peux comprendre, moi, que ça puisse angoisser parce qu'effectivement, on touche à cette question du nucléaire et puis de toutes les incidences. D'ailleurs, je suis allée voir un médecin pour qu'il m'explique justement les incidences du nucléaire sur le corps humain. Après, ce journalisme subjectif qui nous met en scène, c'était aussi une manière de dire aux gens, prenez notre place, en fait, c'est vous qui êtes à notre place et le jeu devient le lecteur, en fait. Moi, j'ai pas cherché à ce qu'on se mette en avant. Et puis, ça aide aussi le récit parce que, du coup, on peut aussi intégrer, comme tu disais, nos émotions, nos questionnements, les difficultés qu'on a rencontrées pour obtenir des réponses de l'État et de la Marine nationale, les moments de découragement, le sentiment d'injustice, l'angoisse aussi qu'on peut avoir face à un sujet comme celui-ci. Et le jeu, finalement, c'est juste une manière de dire au lecteur, prends notre place et devient l'enquêteur et d'incarner, en fait, d'emmener le lecteur vraiment dans cette enquête à travers une mise en scène comme celle-ci et surtout de pouvoir parler de tous les écueils qu'on a pu rencontrer.
4: Moi j'avais une question sur le choix du style du dessin, mais du coup je pense que vous y avez partiellement répondu, mais je sais pas s'il y a des choses à compléter.
2: Ouais, alors c'est vrai que le style, moi j'ai essayé de rendre les choses assez légères, quoi, même dans les décors, etc. Bon, déjà parce que c'est ce que je préfère comme dessin, mais aussi parce que je pense que c'est plus adapté vu le sujet, quoi. Il fallait pas alourdir en plus. Je me suis pas mal amusé à dessiner Brest, mais aussi parce que j'avais peu d'images. C'est-à-dire que moi, l'île Longue, elle nous est interdite, hein, et la pyrotechnie, elle est complètement interdite. Il faut savoir que les ouvriers qui y travaillent, ils sont peu déjà. enfin, à la pyrotechnie, j'entends, ils doivent laisser portable, appareil, enfin, ils ont droit à rien. C'est-à-dire, les mondes connectés, tout doit être laissé à l'entrée.
5: Tous les ouvriers
2: d'Illon.
5: Tous ceux, même les militaires qui travaillent, enfin, militaires de base.
2: Et c'est encore plus secret, la pyrotechnie à l'intérieur de l'île Longue. Alors, on a fait des demandes pour les visiter, mais évidemment, l'État nous l'a refusé. Hein,
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0: Vous êtes chez Georges, en compagnie de Carole Collinet et Eric Appareil, nos invités. On a encore plein de questions à vous poser, notamment sur le secret d'État que vous tenez de percer dans votre enquête. Mais cela sera juste après vous, Pauline. Vous êtes infirmière et intervenante en systémie. Vous accompagnez des patients pour que le secret se révèle.
4: Alors, la systémie est une approche née dans les années 50 aux États-Unis et qui arrivera en Europe dans les années 70. Un système est un ensemble de personnes, d'éléments, de situations qui interagissent entre eux. Ce qui compte, ce ne sont pas les éléments eux-mêmes, mais surtout les relations et les effets qu'ils ont les uns sur les autres. En systémie, on dit que le symptôme n'est pas le problème. Le problème, c'est la relation. Selon Serge Tisseron, psychiatre et psychanalyste, le droit au secret de chacun, adulte comme enfant, est essentiel. Il est la première condition à la possibilité de penser par soi-même et pour soi-même. Le secret cesse d'être un fait normal et devient un fait pathologique lorsque nous cessons d'être son gardien pour devenir son prisonnier. Autrement dit, lorsque le secret commence à nous travailler. Bien souvent dans nos familles, on ne s'autorise pas à questionner, car nous nous conformons à la règle de communication établie. S'il ne faut pas aborder un sujet, la communication familiale va s'organiser autour de la protection de ce sujet. Enfant, cette règle est puissante. Adulte, elle agit toujours. Peut-être certains d'entre vous ont-ils expérimenté la difficulté à aller poser une question simple à son parent. Or, questionner peut permettre de remettre du sens à ce que l'on vit, s'intéresser à l'autre et son histoire remet la relation en mouvement. Majoritairement, lors des entretiens systémiques, j'ai en face de moi des prisonnières du secret. Ces petites filles devenues femmes, pétries d'angoisse, de culpabilité, de honte, face à l'inceste ou aux violences qu'elles ont subies. Hospitalisées en psychiatrie, avec des parcours de vie émaillés de traumas, de répétitions, victimes de syndromes dépressifs ou de burn-out. Leurs familles créées se sentent souvent démunies, incapables de comprendre ce qui leur arrive, puisque dans la plupart des cas, le secret n'a jamais été levé. Il agit ainsi comme un poison qui ronge son hôte de l'intérieur et soigne sur le reste de la famille. L'entretien systémique peut avoir pour objectif d'aider le patient à modifier la règle de communication dans sa famille. Il permet, entre autres, de lever l'omerta qui entoure le secret, reconnaître la personne dans son statut de victime, faire valoir l'injustice vécue, libérer la parole. Que le secret soit national ou familial, il peut avoir des conséquences relationnelles à l'origine de symptômes qui peuvent se transmettre de génération en génération.
7: Bonjour Carole.
5: Bonjour.
7: Bonjour Eric, je me permets. Dans votre enquête sur ce secret d'État, vous avez eu recours à plusieurs sources. Articles de presse, le rapport Gerhardt, témoignage de l'avocate Cécile Labruni en charge des dossiers des ouvriers de l'île Longue depuis 2013, et puis bien d'autres documents. Vous avez bien entendu rencontré aussi, et vous l'avez dit tout à l'heure, les ouvriers victimes de l'irradiation et leurs familles. Pouvez-vous nous dire comment ces derniers, les familles ainsi que les ouvriers, ont réagi au fait qu'enfin une journaliste s'intéressait à eux?
5: Ça n'a pas été simple forcément de faire témoigner les familles. Alors j'ai rencontré la veuve du premier ouvrier qui est décédé.
7: Henri Letty, c'est ça?
5: Non, Jean-Yves Patinec. Lui, c'est le premier mort, on va dire, celui par qui tout se déclenche ensuite. Donc elle, c'était pas évident parce que c'est plutôt quelqu'un de discret et elle avait pas pu remuer toute cette histoire des années après. C'était compliqué aussi pour elle, mais elle a accepté. Henri Letty, lui, il est toujours là et il nous a reçus, enfin moi, il m'a reçu chez lui à nouveau, parce que je l'avais vu justement en 2017 pour les premières planches, et là je l'ai retrouvé après avec un deuxième cancer, puisque quand je l'avais vu la première fois, il avait une leucémie dont il était toujours en rémission, et là il m'apprend qu'il a un deuxième cancer de l'intestin grêle, que lui il lie à son service militaire à Mururoa. Donc il essaye de faire reconnaître ce cancer comme étant lié à sa profession et étant lié au nucléaire, mais il a été débouté par l'État sur cette question-là. Donc il ne comprend pas d'ailleurs, parce que son cancer de l'intestin grêle, il est reconnu pour toutes les victimes des essais nucléaires français, mais pas le sien. Et d'ailleurs, c'est une question que posent aussi les familles et les victimes et les ouvriers irradiés. C'est pourquoi nous, on a trois cancers qui sont reconnus seulement. Et pourquoi les victimes des essais nucléaires on en 23. Donc ça, c'est un combat à nouveau qui mène. Donc oui, les familles, pour elles, c'est compliqué. On a croisé lors de dédicaces des familles qui nous ont remerciés. Certains, on a même croisé une dame qui a pleuré parce que ça a fait revenir le décès de son parrain qui était lui officier de marine à bord des CNLE et qui est mort d'un cancer aussi. Et elle a fait le lien en fait. Parce qu'il y a des gens qui vont pas faire ce lien forcément, parce que soit ils ont envie de laisser cette histoire derrière eux, soit il y a le préjudice d'anxiété aussi qui joue beaucoup, c'est-à-dire que certains ne sont pas malades mais ont peur de tomber malade. Puis certains n'ont pas envie de parler parce que ce serait déloyal vis-à-vis de l'État aussi. Donc ils sont dans cette espèce de conflit de loyauté aussi qui est pas simple.
2: Et il y a quand même une dernière catégorie qui était quand même, c'est l'État disait, notamment les médecins, mais de toute façon les ouvriers, ça picole beaucoup, ça fume beaucoup, donc s'ils ont des cancers. Bon, voilà, ça fait partie du... Il faut savoir que l'espérance de vie d'un ouvrier à l'île longue, c'est 62 ans. C'est quand même... Alors qu'un ouvrier en France, aujourd'hui, c'est 73 ans, il me semble. Donc c'est quand même assez édifiant, quoi. Mais ils ont été un peu...
5: Oui, c'est l'image à Brest de l'ouvrier de l'Arsenal. C'est le mec qui picole, c'est le mec qui fume, qui a une hygiène de vie. Et donc, c'est ancré dans... On a cette image-là, alors qu'en fait, c'est des questions d'ailleurs qu'on leur posait quand ils passaient leur visite médicale. Donc je précise bien, des civils, hein, ils sont ouvriers d'État. Et leur visite médicale était menée par un médecin militaire. Et les seules questions qu'on leur posait jusqu'à 2003 et l'amiante, c'était est-ce que vous buvez, est-ce que vous fumez, est-ce que vous faites du sport ? À partir de 2003, ils ont ajouté l'amiante, parce qu'ils ne pouvaient pas faire autrement. Et ensuite, mais jamais aucune question sur les rayonnements neutroniques et tout ça. Jamais.
7: Ceci, vous l'expliquez très bien dans votre ouvrage, d'ailleurs. En 2023, si je ne me trompe pas, vous avez rencontré le sociologue Jorge Muñoz, maître de conférence à l'Université de Brest. Il a enquêté sur les raisons du taux de mortalité élevé des ouvriers de l'atelier d'assemblage des missiles nucléaires de l'île Longue sur la période allant de 1970 à 1996. Oui. Lors de cette rencontre, Jorge Muñoz vous a révélé que 38% des ouvriers avaient refusé de s'exprimer. 38% sur ceux qui étaient effectivement toujours de ce monde. Oui. Est-ce que vous pouvez expliquer, d'après vous, pourquoi autant de gens se taisent ?
5: Alors, c'est ce que je disais tout à l'heure, et ce qu'explique aussi son collègue Olivier Crasset, qui a travaillé avec lui. On ne mord pas la main qui nourrit, c'est ce qu'explique le sociologue. Donc il y a ce conflit de loyauté, qui est très très présent. Et puis, ce qu'il faut savoir, c'est que les ouvriers qui sont à l'île Longue, même quand ils sont en retraite, ils sont censés ne pas parler de ce qui se passe à l'île Longue. Donc il y a aussi le poids du secret défense,
7: secret d'État,
5: qui continue à les suivre même en retraite.
2: Déjà, dans les années 70-80, moi j'ai connu ça dans les campagnes autour de Brest. Les fils de paysans qui accédaient à l'Arsenal ou à l'île Longue, c'était déjà une fierté. Enfin, il y avait quand même quelque chose... Ils sortaient un peu de leurs conditions de paysans du Nord Finistère. Il y avait le quart qui venait les chercher dans les villages autour. Enfin, vous voyez, ils avaient des salaires corrects. Ils mangeaient à la cantine de... Enfin, c'était quand même... Donc tout ça, ça joue aujourd'hui sur le fait que, bah voilà, d'accord, ils ont eu un cancer, mais bon, ils ont nourri leurs enfants qui ont pu faire des études. Enfin, c'est très fort, ça, encore.
5: Et ce qu'il faut savoir aussi, c'est que le deuxième décès, donc qui arrive un an après le premier, la veuve reçoit dans les deux jours un courrier de Michel Alliot-Marie, alors qu'elle n'a même pas entrepris de démarche de reconnaissance de la maladie professionnelle. Son mari est mort d'une leucémie fulgurante à l'hôpital de Brest. Et dans les deux jours, elle reçoit cette lettre de condoléances du ministère de la Défense à l'époque. Et cette dame, non seulement elle a reçu ce courrier, mais elle a été aussi, on lui a proposé aussi un emploi à la préfecture maritime. Donc, évidemment, la marine y voit un geste social, puisque le mari est décédé et tout ça, mais on a compris aussi que derrière, c'est une manière aussi d'étouffer sa parole. Voilà, après, ils ont joué aussi sur son chagrin et sur sa fragilité à ce moment-là. Et c'est là où on se rend compte du poids que ça peut avoir sur les gens, quoi, qui déjà sont démunis face à un décès fulgurant comme ça, et derrière doivent sont face à cette espèce de grosse machine qui est la Marine nationale. Certains me disaient que c'était un état dans l'état, oui, ça je veux bien le croire, mais bon, voilà, la Marine nationale, elle donne toujours l'impression de faire des choses de manière sociale, mais il y a un vrai mépris de classe de toute façon, donc ça j'en parle aussi.
6: Dans l'enquête, on découvre notamment que, contrairement aux gendarmes, les ouvriers n'avaient pas de dosifilm pour mesurer le taux de radiation. Pourtant, il semble probable que le risque ait été connu. Donc, depuis 1972, ou depuis la création de la base, je ne sais pas. D'un point de vue de psychologue, on pourrait dire qu'il y a eu du déni. C'est un mécanisme de défense psychique qui est bien connu. On sait que ça existe, mais on fait comme si, pour que les choses puissent perdurer en l'état. Est-ce que pour vous c'est ça la raison d'état ?
5: Alors je parlais de mépris de classe tout à l'heure. Ouais. Je pense que de la part de la Marine nationale, tout ce qui n'est pas militaire, effectivement, c'est les soutiers du nucléaire en fait. Hein. Donc ils sont ouvriers d'état. Alors contrairement aux militaires, ils sont pas engagés pour mourir. Hein. Je pense que mais il y a un mépris de classe, c'est clair, qu'ils étaient là pour. Au service d'eux. Donc, puisqu'ils sont au service d'eux, eh bien, ils acceptent tous les risques. Sauf que les risques, ils n'en avaient pas connaissance, puisqu'ils travaillaient sur des têtes de missiles à les assembler, les démonter sans avoir connaissance du risque, puisqu'il n'y avait pas de formation à la radioprotection à l'époque. Il n'y avait pas toutes ces choses qui étaient mises en place à l'île Longue et qui l'ont été après le fameux incident de 1996. Et c'est vrai que c'est fou de se dire que ce dosifilm, il est trouvé par hasard par des ouvriers qui étaient en formation à l'île Longue. Et ils le montrent à leur formateur qui dit « Mais vous avez trouvé ça à la pyrotechnie, là où ils travaillent. » Et le formateur dit « Ben ça rayonne en fait.
2: Mmh. » Et donc, tout le monde sait ce que c'est un dosifilm parce que...
5: C'est ce qui permet de mesurer le taux, enfin le débit, enfin le taux de radiation. Mais les gendarmes en avaient. Et ceux qui travaillaient sur le sous-marin nucléaire lanceur d'engins étaient, eux, protégés aussi. Enfin, protégés. Disons qu'ils avaient aussi des dosimétries individuelles. Ce que n'avaient pas les ouvriers de la pyrotechnie. Ils travaillaient en bleu de chauffe, ouais. À main nue. Et ils prenaient leur pause, sandwich, casse-croûte, à côté des têtes de missiles. Enfin, à côté des missiles avant l'embarquement. Donc ils étaient parfois ils discutaient à couder au missile, enfin voilà quoi, ils étaient quand il y avait toute la procédure,
2: ils les
5: nettoyaient au chiffon avant de les embarquer dans le sous-marin, et quand il y avait l'embarquement justement des sous-marins qui rentrent dans le sous-marin de manière verticale, il y avait toute une procédure de lecture par justement Henri Letty, c'est ce qu'il a fait lui, où l'ouvrier est à côté du missile, il y a toute une procédure à respecter, donc très militaire, sauf que les militaires, eux, ils étaient très éloignés du missile. Donc, il n'y avait que les ouvriers, finalement, à proximité du missile. Je ne dis pas qu'il n'y a pas de militaires, enfin, de sous-mariniers qui ne sont pas décédés de cancer, parce qu'il y en a, qui sont malades, il y en a aussi. C'est clair que sur la pyrotechnie, à cette époque, il y avait 0 protection.
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0: Prendre la parole n'a pas les mêmes conséquences, ni la même portée, selon d'où on parle et selon son statut. Et c'est parfois périlleux. Thierry, c'est le défi que vous avez accepté.
10: La contention mécanique, un soin ou une pratique sécuritaire. Je suis invité dans une posture éditoriale à donner mon point de vue. Mais en même temps, au regard de mon statut professionnel de fonctionnaire à l'hôpital, je suis tenu de respecter l'obligation d'un devoir de réserve. À l'hôpital, au sujet de la contention, il est difficile de prendre parti et de s'aventurer à dire « ce n'est pas un soin », tant le sujet est polémique et divise. Dans son livre « Abolir la contention », le psychiatre et lanceur d'alerte Mathieu Bellassem propose de sortir de la culture de l'entrave de la contention mécanique. Il vient nous dire que la contention est un traumatisme pour les patients. Primum non nocere, en premier ne pas nuire, Hippocrate. Le 2 juin, Madame Stéphanie Ris, ministre de la Santé, annonce un plan zéro contention à l'horizon 2030. Dit comme ça, nous ne pouvons que se féliciter de cette parole. Mais en l'état, il ne s'agit que d'une déclaration d'intention. Outre de faire porter la responsabilité sur les seules équipes soignantes, ce qui est très réducteur, cette annonce vient masquer la problématique de fond. Le psychiatre Mathieu Bellassem, dans un billet du 2 juin dans Mediapart, évoque un système contentionnaire et sa culture de l'entrave. Il invite collectivement à se poser la question, la personne sous contention mécanique, qu'est-ce qui a provoqué son entrave? Son trouble psychiatrique, ou peut-être que cela a aussi à voir avec les conditions d'accueil dégradées, la tension dans les unités de soins, la suroccupation des lits, le manque de soignants. Il ne suffira pas de former les professionnels, il faut une approche et une réponse collective. En atteste l'étude nationale Pletker de 2025, qui étudie le fonctionnement des établissements psychiatriques n'ayant pas ou peu recours à des mesures de contrainte, afin de dégager les leviers d'une discipline plus respectueuse des libertés individuelles. Pour parler de ma position, je pourrais me laisser gagner par la morosité ambiante quand je vois l'état des hôpitaux publics. Il me faut lutter contre, ce n'est pas chose facile. Mais j'ai de bonnes raisons d'être optimiste. C'est ce que démontre le colloque « Objectif zéro contention, zéro isolement » organisé par le centre hospitalier Masurel de La Roche-sur-Yon le 17 mars dernier. Il s'agit de venir interroger les pratiques, les transformer, agir collectivement soignants-soignés dans le quotidien des lieux de soins. Je crois qu'à l'échelle d'un hôpital, il est possible d'engager une dynamique plus humaine et respectueuse des libertés des patients. Pour cela, il faut ouvrir et décloisonner les espaces de parole à tous les niveaux d'un établissement, sans oublier d'y associer les patients eux-mêmes. Bon, vous l'aurez compris, pour moi, la contention mécanique est une pratique sécuritaire. Mais ça n'est rien de le dire, il faut agir.
11: On l'a bien compris, en effet, c'est un sujet sensible auquel vous êtes attaqué. Est-ce que, justement, en s'attaquant à ce genre de sujet, Dargaud vous a donné un feu vert directement, ou c'était un peu compliqué de publier ou...
5: Feu vert et carte blanche.
11: Feu vert et carte blanche.
2: Okay. Avec une lecture d'un leur avocat, quand même.
5: Oui, non, moi je ne pouvais pas insulter la Marine non plus, même si j'avais envie.
2: Non, mais il faut... Alors, c'est vraiment, ils ont laissé, mais vraiment, totale liberté dans le dessin, etc. Mais c'est vrai qu'il y a quand même eu l'avocat, quoi. C'est pas rien. Hein. Sur ce type de sujet, ils le regardent, ils le lisent, le scénario. Oui. Et voilà, bon, ça a été validé.
5: Et puis, on avait publié des planches dans la revue dessinée aussi, donc c'est de là que c'est parti aussi avec Dargaud. Et notre éditrice, Clotilde Palua, qui a été super d'ailleurs sur toute la conception du livre, sur les échanges qu'on a pu avoir. Elle m'a même poussé plus loin. Que ce que j'avais au début écrit et c'est ça qui était très chouette aussi parce qu'on aurait pu effectivement tomber avec une ligne éditoriale plus moins libre, mais non, elle a respecté totalement ils ont respecté totalement le travail qu'on a proposé et je vous dis, elle est même allée me dire là il faut que tu ailles un petit peu plus loin, ose, donc voilà.
4: À la fin de la BD, vous avez une scène un petit peu paranoïaque. Est-ce que Est-ce qu'effectivement, de traiter ce type de sujet, ça peut vous rendre paranoïaque, d'autant plus que vous avez vécu le harcèlement pour d'autres raisons et... Est-ce que
5: toi Eric non, mais moi oui. Puis en plus j'étais pas aidée parce qu'on a des potes qui me disaient tu dois être sur écoute, tout ça. Enfin bon bref, donc ça m'a pas trop aidée. Voilà, en plus on habite dans un quartier où il y a vachement de marins. Ouais. J'avais toujours l'impression que... Mais oui, en fait, c'est une petite... La fin, c'est une petite boutade, quoi, de se dire... je vais pas vous le dire si vous l'avez pas lu, mais de se dire ça, parce que il y a toujours ce côté espionnage. Parce que finalement, l'île longue, il y a des personnes qui nous disent, mais on s'est toujours demandé ce qui se passe. Ça fait fantasmer aussi ce qui se passe derrière ces murs-là, en fait.
2: Moi, je suis profondément anti-militariste, quoi. En fait, donc, moi, je vous le dis entre nous, moi, l'armée, enfin, en gros, je les emmerde. Quoi. Donc, si vous voulez, moi, on me dit de faire ce bouquin avec Carole, ça me passionne sur les ouvriers. C'est ça qui m'intéresse. Moi, c'est pas un bouquin. On m'aurait demandé, là, je vois des affiches sur les 400 ans de la marine, on m'aurait demandé, j'aurais dit non, ça m'intéresse pas. Donc, moi, j'ai pas eu ce rapport-là, comme Carole, qui a vécu tous ces entretiens, qui était au téléphone, qui va à Paris, qui fait un entretien, on lui demande de pas utiliser cet entretien, enfin, etc. Je veux dire. Moi, j'aurais pas eu cette patience, ça c'est clair.
5: L'art de faire perdre du temps.
2: Ouais. Ça aurait été beaucoup plus difficile
5: pour
2: moi.
5: Ceci étant, moi, le temps qu'ils m'ont fait perdre est moins grave que celui qu'ils font perdre aux familles et aux victimes, parce qu'ils jouent la montre en justice. Ça, ils savent très bien le faire.
4: Merci.
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7: Secret d'État. Secret de famille, secret médical, devoir de réserve, ne rien dire, remplir les bonnes cases, accomplir les tâches, ne jamais dire non, être bienveillante, aider les autres, paraître. Mais moi qui suis-je ? Le pion qui se déplace sur le grand échiquier de l'existence et qui avance sans jamais reculer. Peu importe les défis, les barrières, j'avance. Je tombe, je me relève, j'obéis. Je réponds aux sollicitations que l'existence met sur ma route. J'avance. J'accepte tout, sans piper mot, du moment que l'on m'aime. Septembre 2025, explosion. Burnout. Le pantin s'écroule. Mon corps se révolte. J'ai perdu pied dans cette existence qu'on a imaginée pour moi. Je n'ai plus de force, je n'ai plus d'envie. Je suis une morte vivante. Après Saint-Jacques, me voilà chez Georges. Je croise les patients et les soignants. Je les vois, les rencontre au quotidien, mais je ne suis plus là. Je suis en sursis. La mort me guette. Et puis un jour, un sourire, un mot que tu n'attendais pas, que tu n'attendais plus, que tu n'entendais plus. Chez Georges Domaison, tu respectes les règles, mais elles sont douces et ont toutes un seul but. Prendre soin de toi. Lâcher prise. Apprendre à vivre. Apprendre à te lever pour découvrir que tu as oublié de vivre. Apprendre à respirer et oublier l'apnée. Apprendre qu'une douche n'est pas faite que pour laver les salissures de l'existence. Sentir. Ressentir. Recevoir sans donner. Manger par plaisir et non plus par obligation. Et puis il y a les soignants, sans blouse, qui t'entraînent petit à petit dans des activités manuelles et mentales. Ils sont tous très gentils, trop gentils, méfiance. Je finis par ouvrir une brèche dans ma carapace. Je découvre que je suis capable. Capable de réaliser des travaux manuels et de faire du sport. Je prends confiance. J'apprends à dire les mots M-A-U-X que j'ai si longtemps tu, reconnaître l'indicible, s'exprimer, mettre les mots M-O-T-S qui conviennent sur les situations traumatiques, dire non, dire stop, vivre. Et puis l'extérieur s'invite dans l'hôpital. Capucine, la radio. Pauline, l'infirmière systémique, croit en moi, sans contrepartie. Je finis par accepter de participer à l'émission. Je rencontre Anne Bouillon, avocate pénaliste spécialisée dans les affaires de violences faites aux femmes. Je me retrouve dans ces combats, ces non-dits mortels. Les mots sortent de ma bouche en direct. Mon cœur s'exprime. Je demande pardon à mes fils et à mon mari. Comment pouvait-il m'aider sans savoir ? Plus tard, Pauline, lors d'un entretien, me remet une photocopie de la couverture de la revue Place Publique. Je n'y crois pas. Je suis fière de moi. Cette émission, je l'ai réalisée pour moi, rien que pour moi. Et je suis là, au premier plan de la couverture. Je vis. Et le journaliste félicite mon travail dans l'article. J'apprends à me regarder, à m'écouter et à m'accepter. Je veux vivre pour moi, et puis pour mes fils et pour mon mari. Chaque jour est un apprentissage. J'apprends à me faire confiance et à ne plus être la parfaite qu'on voulait de moi. Le chemin sera long. Je ne suis plus seule à lutter contre mes démons. J'apprends à vivre enfin pour moi. À 54 ans, je suis prête. Enfin, je vis.
0: 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Aujourd'hui, nous sommes en public depuis le salon de lecture du lieu unique à Nantes. Et c'est l'heure de l'interview inversée. Carole Collinet, Éric Perret, nous sommes prêts et prêtes à répondre à vos questions.
2: À moi,
5: démarre.
2: Quel regard vous avez l'impression de subir, enfin, quand on a un trouble mental, une maladie mentale, est-ce qu'on a l'impression dans les villes où tout essaie d'être... On fait tout pour que ce soit propre, lisse. Est-ce qu'on a l'impression d'être regardé, épié ?
14: Alors moi, je suis peut-être pas bien placée dans le fait que le mal dont je souffrais n'était pas visible. Et que même si j'ai commencé par de la dépression, je suis tombée, mais j'ai lutté, je me suis relevée et personne n'a rien vu. Où les gens qui ont vu, comme mon mari et mes enfants, m'ont lancé des signaux d'alerte. Mais j'ai entendu, mais j'ai vincé l'affaire. Et quand je suis tombée, c'était trop tard. Donc sur la question, c'est un peu compliqué pour moi.
10: Pour répondre à votre question, on va continuer sur le côté politique. Le discours d'Anthony de Nicolas Sarkozy, en 2008, qualifiant les schizophrènes de dangereux, qu'il fallait enfermer. C'est sûr que ça aide pas, clairement. Après, dans les quartiers, dans les cités, dans nos villes, il y a plein de lieux de soins. Et j'ai nombre d'exemples où les personnes vivent avec une certaine quiétude, une attention de la part des voisins. Voilà, j'ai en tête un patient qui vit sur Rosé. Et on sait qu'il a des troubles psychiatriques dans le quartier. Et en fin de compte, les gens dans le quartier vivent tranquillement avec cette réalité-là.
15: Je suis d'accord avec ce que dit Thierry, il y a le service de psychiatrie à domicile qui est un service vraiment efficient et qui est vraiment, vraiment intéressant quand on vit sur cette commune, parce que je vis aussi sur Rosé. Mais il y a quand même une réalité de terrain, mon enfant étant malade, moi j'ai 2 ans et demi d'attente pour qu'il puisse rentrer dans une structure adaptée, avec éducateur, avec c'est ça quand même la réalité, c'est 2 ans et demi d'attente quand on a un jeune homme qui a 22 ans et il va atteindre les 26 ans quand il sera pris en charge. Par ailleurs, parce que le CMP, machin. C'est une réalité, ça faut pas...
5: Moi j'avais une question par rapport à l'accompagnement des parents, d'enfants atteints de troubles psy. Je voulais savoir un petit peu comment ça se vit au quotidien, comment on fait face parfois s'il y a des crises. Donc voilà, c'est une question un peu générale. Donc je sais pas qui peut répondre à cette question.
15: Moi, je veux bien répondre parce que je suis à la fois patiente du CMP et du CIPAD, et mon fils est donc en schizophrénie. Et quelle était la question ?
5: La question, c'est quand on est parent, quand on est accompagnant, comment ça se passe au quotidien, quand on doit faire face peut-être parfois à des situations plus difficiles que d'autres. Alors, la fatigue, l'épuisement, le...
15: Ah bah oui, complètement. Vous voyez, encore aujourd'hui, là, j'ai dû téléphoner au CMP pour qu'ils prennent une mesure pour la semaine prochaine, voire qu'ils puissent se rendre disponibles pour aller chez moi, parce que moi, je ne serai pas là. Et que, voilà, mon fils a développé là un délire que je ne gère pas. Mais après, moi, fondamentalement, en fait, je le remercie, mon fils, parce que il m'a appris la patience. Parce qu'il a donc, il va avoir 22 ans, ça a été à peu près déclenché, il avait à peu près 15-16 ans. Et il y a eu trois hospitalisations à Domaison, une année à suivre. Et alors au début, j'essayais d'ouvrir tout ce que je pouvais, la maison des adolescents, le CMP, l'hôpital psychiatrique, les psys, les machins là, qui font tourner, comment ça s'appelle, les médiums. En fait tout. Et puis voilà. Puis après, ben voilà, j'ai appris à me calmer, j'ai appris à prendre le temps. Et là, il y a des phases. Ben il y a des phases où ça va bien, et puis il y a des phases où ça va pas. Mais en fait, ce qui est épuisant, c'est qu'on est toujours dans une tension. On peut être dans un moment bien, et puis pour une raison qui lui appartient, que moi je ne décèle pas, parce qu'il y a, on voit pas forcément les éléments déclencheurs de quelque chose, d'une crise. Tout d'un coup, on change de vie, on change de moment. Et ça c'est un peu fatigant. Mais j'arrêterai de parler parce que je pourrais en parler des heures. Mais par contre, je tenais vraiment et à remercier quand même franchement et le CIPAD et le CMP de là où je suis et puis même l'hôpital Domaison qui, je ne sais pas si c'est la chance pour tout le monde, mais qui ont toujours, moi j'ai toujours eu un espace. Voilà, il y a une urgence, j'appelle, il y a quelqu'un. Et ça c'est quand même assez. J'aurais pas pu continuer sans ces équipes-là. Et donc voilà.
2: Et ce qui m'étonne parfois, c'est que, ce qui m'étonne, ce qui me questionne en tout cas, c'est trouver sa place entre l'aidant et le parent, quoi.
15: Alors je pense que le terme aidant est un terme assez récent. J'ai l'impression que quand mon fils a commencé à développer cette pathologie, je restais parent. Et avec toutes les angoisses, toutes les incertitudes, toutes les façons de mal faire aussi, des colères. Et petit à petit, donc ça fait 7 ans, je reste parent, mais je suis aussi un petit peu aidant. Mais pas tant que ça. Dans le sens où, de par mon histoire, il y a une tutelle. Moi, j'ai mis en place plein d'aidants autour de moi, de gens qui pouvaient aussi venir croiser nos chemins, parce que tout, je suis seule avec lui, et seule avec lui, c'était pas possible. Je pouvais pas effectivement conjuguer les deux.
5: Moi, je voulais savoir aussi, là, je m'adresse à une personne qui souffre de troubles psy. Comment on vit dans la société telle qu'elle est aujourd'hui? On parlait de maladies invisibles sans étude. Je trouve qu'on vit dans une société vachement validiste. On dit qu'il y a des évolutions, mais je trouve qu'il y a aussi pas mal de régressions. Donc voilà. Donc je ne sais pas qui peut répondre à cette question.
1: Alors, c'est une question très large. C'est une très bonne question. Oui, bravo, vous avez un vrai succès finalement. Non, je rigole. Je vais prendre mon exemple. C'est vrai que ça se voit pas, mais parfois ça se voit trop tard. Comment dire? Moi, par exemple, j'ai un trouble addictif. Donc, j'ai développé des addictions. Je suis quelqu'un de dépendante. Et en fait, dans cette société, je vais pas dire par rapport aux médecins, aux soignants, parce qu'ils font de leur mieux. Les parents, l'entourage font de leur mieux. Pour finir vite fait, en fait, les parents, juste, ils font de leur mieux. Enfin, genre, je sais pas comment expliquer. Mes parents, ils ont drastiquement changé après. Ils se sont rendus compte de plein de choses. Ils ont voulu être là, présents pour moi, directement. Alors qu'ils étaient déjà présents avant, bien sûr. Mais c'est que là, c'était différent. C'était une gifle qu'ils ont eue. Donc, il faut aussi penser à eux, moi, je trouve. Enfin, bref. Bah, on a le droit d'être addict alors que... Mais à côté, on nous dit, mais non, arrête de consommer. Arrête de consommer ça, c'est pas bien. Mais à côté, on voit tous les autres consommer, c'est pas juste. Vous voyez ce que je veux dire? Vous voyez ce que je veux dire? Enfin, il y a cette injustice quand on a un trouble psychique de se dire, bah, les autres, ils ont le droit de vivre, mais pas nous.
16: pas bien. On est obligé de suivre un psy, on est obligé de payer en plus, parce que c'est payant, bien sûr, sinon ce serait pas drôle. Je sais pas. Voilà, je sais pas si j'ai répondu bien. Si, mais si. Voilà.
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0: Nous sommes chez Georges avec Carole Collinet et Éric Appéret, les auteurs de l'enquête roman graphique Les Irradiés de l'île Longue, qui vient de sortir de chez Dargo. La suite de l'interview inversée sera juste après Noéline et sa jolie touche d'espoir.
1: Ok, alors je ne sais pas si on va pouvoir dire ça comme de l'espoir, on va voir. Sachez que lorsque j'écris ces mots, eh ben, j'avais chaud. Lorsque j'exprime ces pensées qui sont les miennes, je meurs de chaud encore à l'heure actuelle. En fait, feuilles restées collées à ma main et puis gouttes de sueur qui déferlent sur mon visage, j'ai peur, je suis morte de trouille. Car oui, ami bipède, c'est bien de la peur que je ressens. Pas toi ? Encore, je me sens perdue et puis vide. Vide d'espérance, de tout, mais surtout d'espérance. Je n'ai plus d'aspiration pour rien, puisque tout ce que je découvre ressort de la mauvaise nouvelle, je n'ai pas non plus envie d'en fabriquer de bonnes. Pourquoi faire ? Pour que tu décampes après tant d'efforts ? Hier encore, j'étais capable d'espérer, gaspiller mon temps, à me balader et puis à offrir, à aimer. La première fois que je me suis perdue, c'est lorsque j'ai commencé à noyer mon propre désir. La première fois que tu es partie, j'ai découvert la souffrance de mes propres mots, MAUX. En fait, c'était soit croire ou soit boire. Même fixer les étoiles, c'était terrifiant. Je n'ai parlé à personne de cette chronique. Puisque personne n'a la même vision de l'espoir, je ne voulais pas me faire influencer. Et puisque chaque personne survit dans le putain de déni, je ne voulais pas me refaire emporter. Bon, ne t'inquiète pas, je sais, mes propos ne donnent toujours pas de bonnes nouvelles. Ok, j'avoue, là, clairement, je suis en panne. Ouais, clairement, en panne d'espoir. Alors, reviens. La solution, je dirais que c'est dénoncer. Éclaircir. Nous éclaircir. Mais si faire peur est la lumière, alors il y en a qui sont aveugles, non ? Puisqu'aujourd'hui, j'ai le désir d'arrêter de fuir, je me réfugie, mais avec toi, mon espoir.
0: De retour chez Georges, Carole Collinet, Éric Appéret, avez-vous d'autres questions à nous poser ?
5: J'ai une question pour ceux qui prennent soin, qui soignent. La psychiatrie, on l'a vu, on le sait, manque de moyens. Je me disais, comment on fait pour continuer à soigner, à donner, à s'investir dans ce métier ? Est-ce que, d'ailleurs, vous y êtes arrivé par vocation ou par hasard ?
11: Ah, la fameuse grande question, qu'est-ce qu'on fait là, quoi ? Cher à Thierry Laloué, là-bas, que je le regarde.
4: Tu sais, toi ?
11: Non, vraiment, ce que je voulais te dire, c'est prendre soin. Enfin, moi, je considère, voilà, je travaille sur une unité de médiation. Pour moi, l'unité de médiation, c'est un petit îlot de résistance, en fait. Enfin, dans toutes ces sociétés, là, où tout va vite, et puis où c'est extrêmement violent, et ben voilà. Je considère que Michel-Ange, du moins, où je travaille, voilà, on prend le temps, on se pose. On accueille avec le sourire, on fait avec ce qu'on est, voilà. On monte nos médiations comme on souhaite, c'est assez libre. Et donc, comme c'est assez libre, on fait avec ce qu'on est. Et donc, comme on le fait avec ce qu'on est, on le fait bien. Et comme on le fait bien, eh ben, ça soigne. Voilà.
4: Moi, je vais aller dans ton sens. Ça fait 24 ans que je fais de la psychiatrie. Et je crois que tout ce qu'on a entendu, notamment de la part des personnes qu'on a pu accompagner, bah c'est suffisant en fait. C'est ça l'air. C'est ça qui fait rester vivant, je trouve, en tant que soignant, et qui fait prendre du sens. Il y a un psychiatre un jour qui m'a dit, s'il n'y a pas de sens, c'est la fin. Et je crois que c'est ça qu'il faut aller chercher toujours. Et le jour où ça n'a plus de sens, en tout cas.

0: Chercher de l'aide, alors je vais parler un peu aussi de moi du coup. Je parle très peu de mon métier autour de moi, enfin, je n'ai pas envie de polluer mes proches avec ça. Je vais aller chercher du bien-être dans mes loisirs, je vais courir. Je vais courir, c'est la seule activité où quand je vais courir, je ne pense à rien, je n'arrive même pas à penser, donc voilà, c'est ça qui m'aide. Et puis bah, la musique quoi, la musique, les festivals à droite à gauche, et puis voilà. Et tout va bien jusqu'ici.
1: Que notre chance en psychiatrie, c'est qu'on travaille en équipe et que le collectif, ça soutient quand même. Et c'est aussi ça qui nous permet de durer, c'est qu'on porte collectivement des projets de soins, mais aussi des projets avec Catherine Marquette, par exemple, qui a eu cette idée de la radio. C'est tout pour ces petites bouffées d'air qui nous font tenir et où il y a encore de l'espoir. Nous, on a envie de se battre pour que la psychiatrie de secteur elle perdure. Donc, c'est très important pour nous, voilà, d'être ensemble dans ce combat-là aussi.
2: Complètement d'accord, il y a des projets qui portent, mais dans le quotidien des unités, il y a aussi des espaces pluriels, forcément, mais je pense à un, même deux, les espaces d'analyse des pratiques et de régulation d'équipe, où là, avec un tiers, ça permet effectivement de déposer les choses, d'y voir plus clair, et puis de rester dans notre fonction soignante sur la question du désir.
3: Voilà. Moi, je veux juste rajouter que j'ai une psy. Enfin, ouais, en fait, c'est important de le dire. Et notamment aux personnes qu'on accompagne, bah oui, nous aussi, on a besoin des fois d'espace. Et je trouve que c'est important de se l'autoriser aussi quand on est dans le soin.
4: Je rejoins mes collègues. Moi, je dirais que pour ma part, ce qui prend soin de moi, c'est l'équipe vraiment avec laquelle je travaille, où on a les mêmes valeurs, les mêmes envies pour nos patients. Et ça, je pense que voilà, c'est ce qui est le plus important. En tout cas, je sais que quand je vais en boulot, je peux compter sur eux. Et ça, c'est, voilà, c'est ce qui compte.
5: Moi, j'ai une question, alors je ne sais pas, elle est peut-être banale, naïve, mais je voulais savoir, quand on a un diagnostic qui tombe, qu'est-ce qui se passe, comment on le reçoit, comment... on fait avec ou comment on fait pas avec, justement?
6: Alors, c'est parti, je reparle. Vite fait, pour vous dire qu'en gros, moi, quand je suis arrivée à l'hôpital, j'avais vraiment besoin d'un diagnostic. J'avais 18 ans, j'ai appris que mon père était bipolaire et il fallait absolument que je me dise est-ce que je suis pas, waouh, je me suis posé plein de questions, je me suis dit ok, j'ai des humeurs comme ça, est-ce que c'est que parce que mon père est comme ça, est-ce que machin... c'est héréditaire, est-ce que machin... J'avais posé plein de questions, j'avais 18 ans, voilà, là maintenant je suis vieille, j'ai 20 ans. Non, mais du coup, j'ai été à l'hôpital, et puis petit à petit, on m'a dit, oui, vous êtes bipolaire. Et puis ensuite, j'étais dans un autre hôpital, on m'a dit, oui, vous êtes borderline. D'accord, ok, c'est quoi la différence? Ok, vous avez sûrement un TDAH. Ok, attends, why not, ok, mais alors, calm down, ça veut dire quoi? Qu'est-ce que je dois faire avec? Qu'est-ce que je dois faire maintenant? Qu'est-ce que vous allez faire pour m'aider? Qu'est-ce qui va se passer? Encore des questions, toujours des questions. Pourquoi moins de questions? Puisque les questions, c'est les questions. Ouais, je me pose encore des questions aujourd'hui. Pour vous dire que moi maintenant j'en ai marre des diagnostics. Donc pour vous dire comment on réagit, et ben on réagit toujours dans l'incompréhension. J'étais dans l'incompréhension. J'ai été dans l'incompréhension quand on m'a dit mon diagnostic, ou en tout cas mes diagnostics. Et je suis toujours dans l'incompréhension et je suis aussi dans la fatigue. Alors maintenant, quand on me dit par exemple t'es quoi, je dis je suis un humain comme toi. Bonjour, d'abord. Enfin, voyez, genre c'est voilà. Maintenant, il y en a qui ont besoin d'étiquettes. Ok, ça je l'entends. Il y en a, c'est normal. Mais moi, j'en avais aussi besoin et puis après ça m'a saoulée. Voilà, en fait, je réponds très vulgairement, mais en fait, voilà. Ça me saoule.
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9: Quand la nuit tombe chez Georges, de maison, certains esprits s'éveillent. 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
10: La nuit, fragment de mots partagés avec Anne et Hector. Il est 22h et quelques poussières. Aujourd'hui, c'est l'hiver. Je la regarde droit dans les yeux. Je lui supplie de ne pas m'envoyer ses affreux cauchemars. 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Peut-être a-t-elle peur aussi. 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Je tente la pénombre. 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De quel abus es-tu victime pour me faire subir ces chutes nocturnes? 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Je vais profiter de ne voir que des ombres et me faufiler parmi elles. 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
3: Merci d'avoir été avec nous depuis le lieu unique à Nantes pour cette dernière émission de chez Georges.
0: Merci à Carole Collinet et Éric Appéré, nos invités aujourd'hui.
4: Merci à Noéline, Fanny, Cindy, France, Sébastien, Marie, Claudie, Pauline, Christelle et Thierry. Et merci à Amka, la présentatrice de cette émission.
5: Et je dis également merci à Marion Beauvais et Thibaut Douté pour leur soutien. Merci à Mathilde Bédoyer pour les photos. Merci à Marjorie Jeannot pour la communication. Et surtout, un immense merci à Catherine Marquette sans qui ce projet n'aurait jamais vu le jour. Merci à vous.
3: Merci au lieu unique pour son accueil.
0: Merci à l'onde porteuse avec aujourd'hui Assita et Francisque à la technique, Capucine, Eva, Zainab, Estelle, Benoît et Charlotte à la préparation.
4: On se retrouve dans 2 mois pour une nouvelle saison radio. À bientôt!
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Bonjour à toutes et bonjour à tous et bienvenue dans ce 22e et dernier numéro de Frères de Chaussures de cette 18e saison. Et oui, dernière fois que vous m'entendez causer de rap pendant quelques semaines, place au repos, recharger les batteries sous la canicule pour tous mes éco-anxieux sûrs. Mais avant ça, petit retour et un petit mea culpa par exemple, j'ai voulu faire ça sur les artistes que j'ai pu diffuser cette année dans l'émission et que j'aurais pas dû. Voilà, si j'avais su avant. Pour deux raisons assez différentes finalement. Donc par exemple, mea culpa pour Femme Togo, dont j'ai passé un son dans mon émission cette année, et même un autre de la saison 20 je crois, et qui entre-temps a avoué avoir eu des relations sexuelles avec une mineure de moins de 15 ans et qu'il regardait du contenu pédopornographique. Donc voilà, évidemment, que je ne le savais pas en amont, que ce n'était pas du tout public, il n'y avait même pas de rumeur ou quoi, et au contraire, il dénonçait ce type de violence et de crime dans ses textes, donc on disait que pour le coup, il était au-dessus de tout soupçon, eh bien, mal nous en a pris. Et donc, voilà, premier mea culpa, et dans une moindre mesure, je regrette après coup d'avoir diffusé du FRS Taga, rappeur de Saint-Etienne. J'avais pas assez écouté, pour être honnête, tous les sons et tous les freestyles qu'il avait pu faire avant de diffuser. J'aimais bien le côté qu'il avait prolétaire. En plus, il avait écrit un bouquin sur l'usine, etc. Je trouvais que c'était intéressant comme posture. Sauf que j'ai écouté d'autres sons. J'ai aussi écouté d'autres analystes et critiques de rap qui en parlent et qui avaient mieux, pour le coup, fait leur travail que moi et qui avaient mieux décortiqué le contenu de ce qu'ils proposent dans ces textes. Et je trouve que, politiquement parlant, je pense pas qu'on soit corda sur beaucoup de choses. Voilà, il y a quand même beaucoup de trucs sexistes, il y a beaucoup de trucs... Enfin, sur la valeur travail, etc., qui sont pas ouf, selon mes termes à moi. Et donc, voilà, après coup, si j'avais su, j'aurais pas diffusé. Voilà. Les petits mea culpa de l'année, sachant que, évidemment, il y a toujours des incohérences, même si j'essaye au maximum de fouiller un peu sur les artistes, sur savoir qu'est-ce qu'ils racontent dans leurs textes, de voir si, quand ils jouent un rôle, est-ce que ça correspond évidemment pas à ce qu'ils sont dans la réalité, etc. Parce qu'on a aussi le droit de laisser la part d'artistique à l'artiste quand il est dans son rôle de rappeur, si à côté, effectivement, il fait pas les mêmes merdes que ce qu'il dit dans les textes. En gros, mais bon, il y aura toujours des incohérences, il y aura toujours des artistes où j'aurais pas dû les diffuser et je m'en excuserai quand j'aurai les infos, mais voilà, je préférais vous le dire pour ce bilan de fin d'année. Mais il y aura par contre encore des bons sons pour cette fin d'année, notamment dans cette 22e émission. On va retrouver des artistes très orthodoxes, dirons-nous, avec Jeff Lenner et Secrostar, je sais jamais comment on dit, s'il faut dire le en E ou en E. Et il y aura aussi Ron Bryce et Cham Rapper. Il y aura des artistes un peu moins classic shit, que ça soit dans la forme ou dans le fond, comme Le Loup ou 32. Il y aura les voisins très talentueux de Sommière en numéro 5 et numéro 6, les morceaux 5 et 6, donc deux membres du Deep TX avec Estime et KOZ. Et puis enfin, une fois n'est pas coutume, on traversera l'Atlantique pour aller écouter le duo Coyote qui invite Conway the Machine sur un morceau, sur une prod de Static Selecta. Ça, on en parlera donc à la fin de l'émission dans le morceau numéro 7. Donc très beau programme encore une fois, et encore une fois, vous pourrez m'écouter grâce aux radios associatives qui me diffusent et me font confiance. Un grand merci à elles toutes, donc merci à Radio Escapade, Radio Larzac, Radio Sommière, Radio Vassivière, Radio Grille Ouverte, Radio Cocotico. L'autre radio, Radio Temps Rodez, Radio Calade, Radio Valois, Multien, Couleur FM, Fréquence Mistral, Radio Alto, Booster FM, Radio Libre en Périgord, Fréquence Nostra, Radio Gemozo, Radio FM 43 et Fréquence Luz. Voilà, je sais que je les ai répétés tout au long de l'année, donc vous pouvez les retrouver sur le blog aussi, elles sont mises par écrit. N'hésitez pas à aller voir leur site, à aller voir ce qu'elles proposent sur leur grille d'antenne, sur leur grille des programmes, pardon, ou sur leur antenne, c'est l'un ou l'autre, hein, Rémi. Donc voilà, je ne vous refais pas le speech sur l'importance des radios associatives dans notre territoire, dans notre pays qu'est la France, mais je vous rappelle que c'est très important de les soutenir, et je vous rappelle aussi que si vous voulez échanger avec moi pour parler de rap, pour parler d'autre chose, c'est pas, vous pouvez le faire en écrivant directement aux radios associatives que j'ai citées et qui me feront suivre vos messages. Vous pouvez le faire par le biais des messages sur la page Instagram de Frères de Chaussures, ou encore une fois en allant sur l'audioblog Arte Radio Frères de Chaussures. Vous tapez audioblog Arte Radio Frères de Chaussures sur n'importe quel moteur de recherche, vous tomberez sur ma page, et là vous avez accès à mon mail, je crois, pour m'envoyer les messages. Vous avez accès à toutes les playlists et à toutes les émissions en téléchargement, et en plus je mets tous les noms des artistes par écrit, comme des fois je prononce mal, que je parle trop vite, etc. Eh bien, au moins, vous l'aurez de manière écrite. Voilà, place à la musique.

Et on commence donc avec deux chantres du boom bap classic shit dans les personnes de Jeff Lenaire et Kyo Itachi. Et en plus, ils invitent sur ce morceau qu'on vient d'écouter, Punaise de lit, un autre aficionados des sonorités classiques avec ce gros star, ces gros stars. Je vais y faire pendant toute l'émission. Je vais dire ce gros star, voilà. Ce morceau est extrait du projet Double Dragon, un projet commun entre Jeff Lenaire et Kyo Itachi, donc le rappeur de Grenoble et le beatmaker du 93. 90 ans à eux deux, quand même. Et oui. Vieille marmite, meilleure soupe, toi-même tu sais. Et pourtant, donc, ils maîtrisent vraiment encore bien leur art tout au long des 13 titres que compose l'album, qui est sorti le 13 avril dernier. J'en avais parlé de ce projet qui allait sortir à l'époque où j'ai diffusé un autre projet homonyme qui s'appelle Double Dragon, qui était celui de Chiki O et Emo. Et effectivement, les points communs entre les deux, c'est quand même le lien avec le jeu vidéo qui consistait, je vous le rappelle, à casser des gueules. Et bien eux, ils le font en musique et en parole. Et on sent donc chez ces deux acolytes, Jeff Lenaire et Kyo Itachi, l'envie justement de démontrer que malgré leur âge et malgré le choix de ce style boom bap que certains pourraient trouver un peu poussiéreux, et bien qu'ils peuvent y amener une fraîcheur, une nouveauté et une énergie dans ce style donc en 2026. Pour ça, ils font donc appel là sur le morceau Punaise de lit à ce gros star. Mais il y a aussi un petit jeune qu'ils ont invité, qui s'appelle Abuse. Il est né en 69. Un autre petit jeune, Kamnouz, né en 76. On retrouve également Sonia Nesrin, qui est une habituée des invitations du rappeur grenoblois Jeff Lenaire. Et par contre, Azaya, que je ne connais pas du tout. Donc un album quand même aux sonorités et aux participants old school, mais qui ne sonne pas daté, je trouve, grâce notamment au travail de beatmaking d'un des plus grands beatmakers français, j'ai nommé Kyo Itachi. Beatmaker qui se cache sous un masque, le masque de Hollow, du personnage Ichigo du manga Bleach. Voilà, je le savais pas parce que je suis nul en manga. Parce qu'effectivement, une de ses influences multiples et variées, c'est l'Extrême-Orient et la culture asiatique qu'on retrouve assez souvent dans les samples. Kyo Itachi, un blanc ménilois. Voilà, qui envoie des prods depuis presque un quart de siècle maintenant. D'abord, sans trop de succès en Hexagone, il a dû s'exporter pour produire pour pas mal de rappeurs américains dans les années 2000. À l'époque, vraiment, il avait assez peu de visibilité dans le rap français. Et puis, il est revenu au cours des années 2010, plutôt vers la fin d'ailleurs, même s'il y a un projet qui était sorti avec Alpha One au début des années 2010, mais sinon, il a fallu attendre la fin des années 2010, début des années 2020, pour qu'il redevienne prophète en son pays, j'ai envie de dire, notamment aussi grâce au retour en grâce, justement, du boom bap à la fin des années 2010, donc, sachant que lui, il n'a jamais arrêté de produire, que ce soit des prods pour des rappeurs ou des albums instrumentaux. Mais disons que niveau visibilité, il a un peu retrouvé le devant de la scène avec notamment son projet sorti en 2022 qui s'appelle Solid. Solid où il invitait beaucoup de rappeurs français. Et depuis, on l'arrête plus, notamment sur les albums collaboratifs en tout genre. Il a fait un album avec les légendes Danny Dan ou encore avec Roka, là, un projet qui vient de sortir. Et d'autres projets avec des artistes plus confidentiels mais néanmoins ultra talentueux sur cette scène néo-boom-bap comme Nordino Mook dont j'avais parlé, Selug dont j'avais parlé, Wasific dont j'avais parlé. Voilà. Il a produit aussi une énorme compile intitulée Original Boom Shit, à l'instinct dans l'instant, dont j'avais parlé. C'était l'année dernière, je crois, où il y avait beaucoup de très très forts invités, c'est mieux si je dis tous les mots. Et donc ça, c'était il y a quasiment voilà, un an, jour pour jour. Donc grand beatmaker Kyo Itachi, mais aussi Jeff Lenaire, un immense rappeur, lui aussi au parcours assez chaotique, puisqu'il a connu il a connu les sirènes du succès avant de repartir dans l'ombre de l'underground. C'est presque là où il se sent mieux, j'ai l'impression. Donc Jeff Lenaire né en 82, il est un grenoblois, donc dans l'Isère, 3-8 représente. Il a été, je vous le disais, donc signé à l'époque sur le label For My People de Cool Chain, donc c'est là où il a connu un peu ses heures de gloire et on l'a retrouvé sur pas mal de compiles et de projets en tout genre qui avaient pas mal de visibilité, même si c'était dans les fameuses années maudites, les années 2000. Il va publier deux premiers projets en 2005, Le Nerf à Vif, et en 2007, Tout ce que j'ai, mais sans forcément justement rencontrer un grand succès public, alors même qu'il était signé sur des gros labels, malgré évidemment la qualité artistique du projet. Mais cette non-reconnaissance publique ne va pas l'empêcher de continuer à écrire et à envoyer des projets, puisqu'il sort au début des années 2010, Ennemi d'État en 2011, Kilo de plume et grammes de plomb en 2013, Le Black Album en 2015. En 2016, il enchaîne avec le Red Album. En 2017, un projet commun avec Furax qui s'appelle Dernier Manuscrit. Et c'est là par contre qu'il va faire une bonne pause de 7 ans avant de revenir en 2024 avec la Dark Green Tape et son album qu'il a sorti l'an dernier qui s'appelle Sang Bleu. Et il a aussi participé en début des années 2010, si jamais la date, 2011-2012, au collectif Inglorious Bastards avec des Swift Gad, des Furax et autres Scylla divers, etc.
Mais malgré tout ça, donc, il n'a jamais connu une réelle popularité grand public, malgré une fanbase qui lui reste solide et fidèle, qui le suit d'ailleurs encore aujourd'hui. Et lui, ben, Jeff Lanier, on le reconnaît quand même assez facilement par sa grosse voix grave, une application à faire rimer plusieurs syllabes à la suite, et son côté un peu gardien du temple, effectivement, de ce peurat de puriste. En ce sens, il est rejoint par ce gros star sur ce morceau Punaise de lit, rappeur que je connais moins, j'avoue, je vois son nom passer, mais j'écoute moins. Une trajectoire pourtant assez similaire avec Jeff Lanier, puisqu'il a commencé, lui, bon, peut-être un peu plus jeune, mais il a commencé à la fin des années 2000, début des années 2010. Il a subi de plein fouet, comme beaucoup d'autres artistes, la montée en puissance des autres styles de rap qui ont tout raflé sur leur passage dans la décennie 2010-2020, avec la trap, le cloud rap de PNL, la musique de Jul, puisque lui, il a une musique avec son nom à part entière. Mais donc, comme beaucoup d'artistes, Boom Bap, il a profité du retour en grâce de ce style pour envoyer des nouveaux projets. Donc il est déjà à 6 projets depuis 2023 et il n'a pas l'air de vouloir s'arrêter en si bon chemin. Donc voilà, le projet entre Jeff Lanier et Kyo Itachi s'appelle Double Dragon, c'est dispo partout. Et dans le texte, ben, Jeff Lanier, il peut nous écrire des beaux petits trucs comme « Je m'en bats les trucs de ta couleur de peau, l'appât du gain, la peur du vide ne dépend que de ta douleur de 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sort « Je ride du sud au nord de la ville, petit colorta vie loin des faf qui retire la vie à des couleurs d'affiches. »

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1: Deuxième morceau, changement total de style dans ce Frère de Chaussures, et c'est aussi pour ça que vous aimez Frère de Chaussures, en tout cas je l'espère, c'est ce côté éclectique et où au moins en tout cas j'aime bien passer de l'un à l'autre sans problème, alors que les deux pourraient vraiment pas matcher entre eux, ben moi j'aime bien. Voilà, j'aime bien le fait qu'on peut passer de ce style très différent. Là c'est Le Loup, L-E, plus loin L-O-U, tout simplement, sur le morceau Ramener la coupe. C'est extrait d'un projet qui vient de sortir qui s'appelle Gaston, enfin qui est sorti le 22 mai, pardon. C'est un 9 titres, et donc on va commencer à rendre à César ce qui appartient à Nico, puisque oui, c'est toi qui me l'as fait découvrir, et je t'en remercie beaucoup. Comme quoi, soyez bien entouré, et vous verrez que vous ferez toujours des belles découvertes. Donc grand merci à toi Nico, parce que je ne connaissais pas du tout cet artiste, et j'en avais même jamais entendu parler avant ton petit DM Insta qui m'a fait bien plaisir. Gros big up du côté de la cité phocéenne. Le Loup, donc je disais, changement total de style, mais en fait pas tant, puisque cet artiste quand même dans le style, dans la forme, propose un boom bap assez classique en vrai. Par contre niveau contenu, effectivement là, et d'ailleurs c'est produit par Le Loup lui-même, donc c'est lui qui fait les prods et qui fait donc qui pour le coup affectionne ce boom bap plutôt classique pour le coup. Donc je le disais, dans la forme ça ne bouge pas, dans le fond, au niveau contenu, effectivement, là, ça change pas mal du rap assez brutal et plutôt presque un peu viril qu'on a pu écouter dans le premier morceau. Le Loup, lui, est en effet un rappeur queer affirmé, comme nous dit une biographie que j'ai trouvée sur Internet. Biographie qui continue en nous disant qu'il vient déranger le rap francophone avec de nouvelles histoires, mais c'est tout le monde qu'il a envie de faire danser avec lui. Pudique mais franc-tireur, il se joue des codes et apporte une nouvelle saveur dans le pique-nique. Avec une présence live qui ne laisse pas indifférent, la scène est son terrain de jeu préféré et il a hâte de vous rencontrer. Donc voilà, ça c'est une petite biographie. Et sinon, il y a le site Daydream qui a parlé de lui aussi et de son style si particulier, où ils nous disent sur Le Loup qu'il est de ces rappeurs qu'on n'a pas envie de ranger dans une case, aux influences trap, boom bap, jazz, new soul, house, pop. Le Loup aime la musique et quand il pose, on comprend pourquoi. À la fois rappeur, beatmaker, crooner, insolent, gamin malicieux, ce qu'il préfère c'est être sur scène. Après avoir arpenté les salles et festivals du Grand Est avec son premier projet de groupe, Loup revient frapper en solo. Solo oui, mais jamais vraiment seul. Il s'adresse à ses adelphes queer et aux fatigués du 6 thème et à celles ceux qu'on n'écoute pas, qui attendent la fête et la fin du monde, entre humour et sarcasme, fureur et sensualité. Le Loup s'amuse, joue avec les codes et refuse de se laisser coincer dans une case. Voilà, et effectivement, quand on les couche, je trouve qu'on sent le côté où, alors, peut-être par les prendre boom bap très classique, mais un côté très affilié au rap, justement, parce qu'on pourrait se dire qu'il aurait pu partir dans beaucoup d'autres styles musicaux, mais non, c'est le rap qu'il a choisi. Et je pense que quand on voit comment il produit les instrus, à mon avis, il a dû en écouter pas mal. Et à côté de ça, effectivement, des paroles avec des revendications très affirmées, mais le tout quand même effectivement avec pas mal de second degré, d'ironie, voire de dérision même, qui donne un aspect peut-être un peu moins cérémonial et protocolaire aux luttes qu'il veut revendiquer et qu'il porte. Voilà, et des fois le rap revendicatif, je trouve que ça se prend un peu trop au sérieux, ce qui fait que c'est chiant à écouter concrètement. Alors certains diront que c'est fait pour ça, enfin qu'on n'est pas là pour que la fête c'est bien, mais que réfléchir c'est mieux, certes, mais si on peut faire les deux, écoutez, pourquoi pas. Et Le Loup, j'ai l'impression qu'il est un peu là-dedans et qu'il propose des trucs qui peuvent être très poétiques, très légers, tout en amenant effectivement dans les paroles des trucs très très deep et où ça nous fait réfléchir sur sur toutes ces questions de genre, etc. Surtout dans le rap qui n'est pas évidemment, alors j'allais dire qu'il n'est pas le milieu où il y en a le plus, et pourtant je suis pas sûr que si on compare au reste de la société, il y a d'autres styles musicaux déjà où c'est vachement plus sympa au niveau des mentalités. Chanson française, je sais pas, vous connaissez beaucoup de... Non ? Bon, là, le rock, non ? La musique classique ? Bon, bref, on va pas... Voilà, je suis pas assez connaisseur, mais en tout cas, encore une fois, on va dire que le rap est une musique bornée, faite par des gens qui sont machin, mais j'ai pas assez de connaissances pour comparer avec les autres styles musicaux, mais j'ai pas l'impression comme ça qu'en tête, il me vient beaucoup d'artistes queer, trans, etc. dans d'autres scènes musicales où ils sont effectivement beaucoup plus... Peut-être la techno, c'est encore là où il y en a le... C'est peut-être le plus accepté. Je sais pas. Faudrait que je me renseigne sur la question. Il y aurait sûrement un mémoire à faire là-dessus, mais je ne vais pas faire ça. Voilà. En tout cas, là, c'était Le Loup, L-E, plus loin, L-O-U. Le projet s'appelle Gaston, c'est dispo partout et c'est à suivre dans le futur si vous aimez effectivement le rap qui porte des messages de ce genre-là et qui fait avancer surtout les mentalités.

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2: On retourne sur de l'orthodoxie avec Ron Bryce et Cham Rapper, deux figures de proue de l'écurie du label 12 Monkeys, deux rappeurs membres de ce label donc, qui nous proposent un EP commun, un 5 titres qui est sorti le 17 avril dernier, qui s'appelle ID Identité. Si je prononce bien, il y a un seul invité rappeur, la personne de Dixa, et au prod on retrouve évidemment Just Music Beats, duo de rappeurs avec qui ils font beaucoup de projets, les 12 Monkeys, l'équipe de 12 Monkeys. Comme sur le morceau qu'on vient d'écouter là qui s'appelle Politique, où c'est une prod de Just Music Beats, hein, je l'avais pas présenté, excusez-moi. Il y a Ron Bryce qui produit lui-même un morceau et qui coproduit un autre. Il y a Tito Fiasco, il y a Wave Click évidemment et Balach Beats. Les deux rappeurs qui proposent donc un style de rap comme vous venez de l'entendre, droit dans leur Timberland, des voix posées, des flows carrés dans l'axe et dans les propos. Il y a pas mal d'ego et de constats peu reluisants du monde dans lequel ils évoluent, que ce soit le monde musical ou le monde en général, la société. Chacun en prend pour son grade et en même temps il le mérite, donc ça fait du bien à entendre quand c'est clairement énoncé comme ça et que ça prend pas des petites pincettes, ça fait du bien. Et évidemment il y a beaucoup aussi dans les textes la notion d'équipe avec leur label en trame de fond dont ils n'hésitent pas à apporter l'étendard à chaque occasion, et ça aussi ça fait plaisir d'avoir un côté collectif comme ça. Ron Bryce et Cham Rapper, ils avaient déjà fité ensemble. Donc l'alchimie entre les deux n'est plus à prouver, évidemment, mais ça se ressent encore mieux là sur un petit projet 5 titres comme ça, un projet commun comme celui qu'ils viennent de proposer. Et forcément, quand on veut parler de 12 Monkeys, de Ron Bryce, de Cham Rapper et de son excellente, de leur excellente écurie de rappeurs, eh bien, il y a Raphaël Dacruz qui va avec, évidemment, journaliste rap, notamment à l'ABCDR du son, pardon, et il les avait interviewés en 2024, il avait interviewé donc Ron Bryce, Cham Rapper, mais aussi Frank et Stenza. Tonton Franck et Stenza, donc qui sont, enfin oncle Franck, pardon, et Stenza, qui sont membres du crew des 12 Monkeys. Et donc voilà comment déjà Raphaël Dacruz présentait le label en intro et nous disait « Abandonner sans lutter serait la pire des défaites. » Quand en 2018, Ron Bryce sortait Blacklist, son premier disque officiel après une quinzaine d'années à traîner dans le microcosme du rap, cette phrase dans le morceau d'ouverture Nouveau Chapitre donnait le ton. Non seulement en résonance à son propre parcours, mais aussi à l'aventure collective que Blacklist entamait avec le label 12 Monkeys, dont la persévérance des membres dessine le dos large de leur passion pour le rap. Formés au départ des rappeurs Ron Bryce et Cham, de la fratrie de producteurs Waveclick, donc Stenza et Ouzwan, et de la tête pensante Oncle Frank, 12 Monkeys est une entité qui prend racine dans un sol laissé un temps en jachère dans le rap français. Dans les années 2000, entre l'esthétique abrasive du rap gravé sur des street albums, celle expérimentale du rap dit alternatif, la tentation slam ou acoustique de certains groupes et les rares succès commerciaux de quelques solistes, une autre école d'artistes continue à maintenir un rap plus classique, orthodoxe, le qualifiera plus tard Akhenaton, porté au nu dans des open mic et sur internet, l'ABCDR du son entre autres en faisant l'écho à l'époque. Un certain nombre de ces rappeurs et producteurs évoluent alors dans cette marge, sans doute pas assez avant-garde et ni assez radicaux pour susciter une hype et toucher un nouveau public. Ces rappeurs et beatmakers s'inscrivent alors plutôt dans une continuité, nourrie par un certain underground américain, qualifié non sans un certain mépris de backpackers, celui des labels Stones, Throw, Duck Down ou ABB. Une musique au son organique, attachée à des samples hétéroclites, et un groove indéfectible. Cette scène incarne alors la nouvelle résistance du mic, comme l'avait déclaré DJ Fab en intro de la compilation Juste Nous, symbolique de cette tendance et qui sera séminale dans les parcours des artistes de 12 Monkeys. À l'image d'un Kyo Itachi, tiens, qui a grandi dans le même sérail, s'est réinventé et a touché cette année une des plus grandes reconnaissances grâce à l'album Pièce Montée avec Danny Dan, les différents membres de 12 Monkeys ont persévéré, pour certains se sont rebaptisés pour mieux affiner leur vision artistique. 15 ans plus tard, les cartes du rap français se sont rebattues, de nouvelles esthétiques se sont développées, l'ère du streaming a démultiplié les embranchements d'un genre musical qui n'a jamais été aussi kaléidoscopique, tout en donnant l'impression de continuer à imposer certaines hégémonies stylistiques. Pourtant, paradoxalement, cette facilité d'accès à la musique l'associe la possibilité à un label comme 12 Monkeys de toucher sa cible et de trouver des espaces pour s'affirmer. depuis 6 ans en une vingtaine de disques, albums, EP, singles inédits, compilations, beat tape, le label trace les contours de sa gamberge. Le registre roi de l'ego trip malin et gainé n'est jamais loin, mais développe des singularités différentes entre le rap de la discipline et de la droiture de Ron Bryce et l'élégance froide et crasseuse de Cham. Les productions racées de Waveclick, mais aussi Larry Kubiak, Just Music Beats, Crimophonic, réaffirment une filiation avec un son profond et puissant auquel coller l'étiquette Boom Bap serait bien trop réducteur. Fin 2023, le label a délivré Uncut 2 et Exhibition LP, une paire d'albums confirmant son savoir-faire et peut-être à ce jour les meilleures sorties respectives de Cham et Ron Bryce. Donc voilà, ça c'était donc en 2024, on est en 2026. Il a aussi maintenant, Raphaël de la Cruz, qui a une chaîne Twitch, fait un retour sur ce projet ID Identité de Cham Rapper et de Ron Bryce. Et effectivement, on sent cette, comme il dit, cette authenticité, cette sincérité dans le rap et dans la démarche artistique que Cham et Ron proposent, et aussi dans la ligne éditoriale que suit le label 12 Monkeys donc depuis plus de 8 ans maintenant. Et c'est ça qui plaît beaucoup aux fans de cette écurie dont je suis. Donc longue vie à eux. Allez écouter Cham Rapper et Ron Bryce sur ID Identity. Enfin, ID Identité. Voilà, je sais pas, parce qu'en fait, c'est les initiales I et D, et je les prononce à l'anglaise parce que je suis un blaireau, mais sinon on peut dire aussi ID Identité. C'est donc l'EP commun entre Ron Bryce et Cham Rapper qui est dispo partout.

L'hétéroclité. Hétéroclite. Ça se dit pas l'hétéroclité. Mais j'avais envie de le dire. Pour vous montrer effectivement à quel point je peux passer d'un rap à l'autre sans problème. Là, vous venez d'écouter 32 rappeuses qui nous proposent donc le morceau Boom J'arrive sur une prod de Lil Chick. C'est extrait de son nouveau projet qui s'appelle Free. Alors, je sais pas si on dit Carlo Manti ou Charlo Manti. Moi, je vais dire Free Carlo Manti pendant tout le descriptif. Et puis, tant pis si je me suis trompé. Free Carlo Manti, je ne sais, voilà, c'est un projet 6 titres qui est sorti par 32. Et c'est sorti le 22 mai dernier, évidemment, parce qu'il n'y a pas de 32 dans les mois. Hein, voilà. Et donc, c'est sans invité. Et au prod, en plus donc de Lil Chick qu'on retrouve là sur la prod de Boom, J'arrive, il y a aussi Joe Mizpachi, Kaizi, Matteo Maeri, 7X et Thomas Carey. 32, c'est une artiste vraiment original, hein, je pense que vous l'avez entendu, de cette nouvelle scène rap français. Moi, j'ai découvert avec un morceau qui s'appelait Chiki, il me semble. C'était il y a déjà 2 ans, je crois, qu'elle l'a sorti, 2024, peut-être. J'avais vraiment beaucoup aimé cette espèce de rap tout en attitude, un espèce de flow lazy, un peu nonchalant, et même parler des fois avec beaucoup de charisme, par contre, et évidemment le contenu qu'elle développe dans les textes qui font d'elle un ovni dans le paysage musical du rap français, avec effectivement là, des textes tout à fait assumés de meuf qui voilà, qui fait ce qu'elle veut, tout simplement. Pour la biographie, j'ai retrouvé un petit texte sur sa page Genius, où on y apprend que 32 est une artiste qui est née à Narbonne, quand même, et aux origines algériennes. Elle baigne, grâce à sa famille, dans le rap français américain, le R&B ainsi que le Rai, des influences musicales qui la suivent encore aujourd'hui, notamment avec l'artiste algérienne Rai Chebawarda, à qui elle rend hommage donc dans son EP Free Carlo Manti. Ses textes ont pour thèmes principaux l'amour et l'argent, dans lesquels elle n'hésite pas à utiliser un langage cru et un franc-parler pour exprimer ses émotions. Son vocabulaire se caractérise aussi par l'utilisation régulière de mots en arabe, marquant encore plus son identité singulière. 2025 est marqué par la sortie de 2 projets, South Sabotage et Hnina Montana, ainsi que d'un feat avec l'artiste R&B Jade, qui a eu un petit retentissement. Voilà pour le petit descriptif biographique du parcours de 32, et pour en savoir plus et pour parler de l'EP, eh bien je suis allé sur un site qui s'appelle Mosaic Music. Très bon mag, ils font un magazine papier aussi je crois, et en tout cas sur le site il y a pas mal d'articles à lire, et là c'est une journaliste musicale qui s'appelle Iman Yogo Nji, si j'espère que j'ai bien prononcé là encore le nom de cette journaliste, Iman Yogo Nji, qui a écrit sur le phénomène 32, et voilà donc ce qu'elle nous dit. La rappeuse 32 dévoile un nouvel EP, Free Carlo Manti, dans lequel elle rend hommage à son idole, Chebawarda Carlo Manti, icône algérienne placée en détention provisoire pour atteinte aux valeurs religieuses et morales. Pas une bête nasse, moi je pète ta caisse, avertit 32 dès les premières secondes de Free Carlo Manti. Sur ses 6 titres plus longs que les précédents, 32 pousse un peu plus loin son égotrip et sa frontalité. Après avoir fusionné les imaginaires d'Anna et Tony Montana, elle s'attache à rendre hommage à la diva algérienne Chebawarda Carlo Manti, donc icône du rail anticonformiste, qui est aujourd'hui, donc on le disait, en détention provisoire à haut rang pour atteinte aux valeurs religieuses et morales. En cause, une vidéo tournée à son mariage peu de temps après son divorce, où elle se montre aux côtés de son nouvel époux cagoulé. Il en faut peu. Ça c'est moi qui l'ai rajouté. On continue avec l'article où elle nous dit: sur sa pochette, 32, qui avait confié à Mosaïque être particulièrement inspiré par cette femme extra qui s'en bat les couilles, a recréé la scène à sa façon. Armée d'une cigarette, arborant un rouge à lèvres, vêtue d'une robe chaoui, en référence au peuple amazigh dont elle est originaire. Même dans ses punchlines, 32 multiplie les références à Chebawarda et reprend l'une de ses phrases cultes, « Des talons aiguilles, c'est plus facile pour te darba ». Alors, c'est un écho direct à une mythique parole de Chebawarda, mais que je ne vais pas dire parce que je n'ai pas du tout l'accent et je ne sais pas prononcer le rebeu, donc je vais m'éviter ça. Déjà qu'en anglais je suis ridicule, là ce serait vraiment encore plus. En tout cas, sur ce disque, la rappeuse native de Narbonne se positionne comme la digne héritière de Chebawarda, tout en gardant sa signature vocale parlée chantée, monotone mais hypnotique. Comme Warda, elle refuse de se lisser par le cru, sans détour, comme quand elle annonce que la grosse timpe, elle ment moins que Tahlel, ou encore que faire la conne pour une queue, c'est très nul. Cette EP vient consolider son identité musicale et marque une montée en puissance évidente, presque inévitable. Parce qu'au fond, il n'y a plus vraiment de doute, boum, elle arrive en pétard. Et oui, ça c'est l'extrait du morceau qu'on vient d'écouter, boum, j'arrive. Voilà, très très bon papier sur cette rappeuse, donc de la part de la journaliste Iman Yogo Nji, merci à elle. Et je sais pas comment ça va évoluer l'avenir de 32, moi j'ai hâte de voir ça. Je sais pas si elle va réussir à garder cette personnalité très tranchée, très franche, qui peut attirer comme repousser. Moi en tout cas j'aime beaucoup ce qu'elle propose, donc j'espère qu'elle va continuer sur cette veine là. Et donc Free Carlo Manti, c'est dispo partout, n'hésitez pas à l'écouter si ça vous a plu aussi.

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0: On passe au morceau numéro 5 avec le poteau KOZ, KOZ rappeur de Sommières. Le morceau qu'on vient d'écouter, c'est La vie suit son cours et c'est sur une prod, une phase B, a priori de Vidon. Excusez du peu, un très très bon beatmaker, Kinry. Voilà. Et c'est un single qui est mixé et masterisé par Estime, dont on parlera juste après, comme quoi il n'y a pas de hasard. C'est un travail, voilà, c'est un métier de faire des enchaînements comme ça. Voilà. Soyez pas trop interloqué. Donc un morceau sorti sous la bannière du Deep TX, un sorte de collectif crew plus ou moins formel ou informel, associatif, je sais pas, etc. J'ai pas tous les détails de leur formation. En tout cas, vu de loin, c'est un collectif qui œuvre du côté de Sommières pour propager notamment de la bonne musique, mais ils organisent aussi plein de trucs du côté de la région sommiéroise et ça a l'air vraiment sympa leur dynamique qu'il y a là-bas. KOZ, lui, ben, il a plusieurs cordes à son arc, ça fait plusieurs fois que j'en parle dans mes émissions, mais quand il s'agit de tendre la corde du rap, il est toujours très très chaud comme il le prouve sur ce morceau. Il avait déjà envoyé des projets qui étaient vraiment très très bien. On a eu Bruce en 2022, Bémol en 2024 et Chiche en 2025. Des sorties assez régulières finalement et assez rapprochées pour un gars qui bosse quand même plus ou moins de manière artisanale et surtout qui a un taf à côté. Donc il faut trouver le temps d'écrire, de créer, de produire, etc. comme il le fait, et il le fait très très bien. Et en plus, je trouve avec chaque fois une attention particulière portée sur les visuels. Et bon, le fait que ce soit un artiste qui est graffeur, etc., je pense que ça joue aussi. Mais en tout cas, je trouve qu'il y a vraiment des visuels à chaque fois super classe et super sympa, voilà. Et puis dans son rap, vous l'avez entendu, KOZ est très technique, notamment dans les placements. Et moi je trouve qu'il rebondit sur les prods à chaque fois de manière vraiment très très talentueuse. Et dans le fond, eh bien, il raconte ni plus ni moins que le quotidien d'un type qui vit du côté de Sommières avec sa vision et sa poésie à lui, dans sa vision des choses. D'ailleurs, sa biographie sur Bandcamp, il commence par une question où il dit « Le urbain, vous connaissez ?» Et effectivement, c'est vraiment le rappeur urbain par excellence. Il décrit son rap d'ailleurs comme ceci, toujours dans sa bio Bandcamp, il nous dit « Une expédition entre la ville et la vigne gorgée de saveurs du bitume au raisin. Écoutez KOZ, c'est parcourir les deux versants d'une montagne ou les deux faces de la médaille, l'endroit et l'envers de nos émotions. » Donc même jusqu'à sa biographie, il fait des trucs bien. Donc voilà, en tout cas là c'est un single qui est sorti qui s'appelle La vie suit son cours. Je vous l'ai dit, on l'avait laissé avec Chiche l'année dernière en 2025. Je sais pas s'il y a d'autres projets qui vont arriver en 2026 ou si ce sera pour 2027 l'année prochaine. En tout cas, je ne manquerai pas de vous tenir au courant et de parler des futurs projets de KOZ parce que je trouve qu'ils sont toujours vraiment à chaque fois de très très bonne qualité. Et dans le texte, il peut nous lâcher ça par exemple. 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
1: Restons à Sommières maintenant, le morceau numéro 6 avec toujours l'équipe du Deep TX, cette fois avec le rappeur Estime. Le morceau s'appelle Noir qui skie et c'est sur une prod de Prod by Reason. C'est un single qu'il vient d'envoyer là aussi avec un clip en noir et blanc bien chiadé, etc. Donc là encore, on sent que du côté du Deep TX, ça travaille bien les visuels et c'est cool pour un morceau vraiment balèze aussi en termes de paroles, d'instru et de technicité. Estime, moi j'avais vu son nom circuler donc dans l'équipe des rappeurs qui tournaient autour de l'équipe sommiéroise. J'en avais même diffusé, je pense, dans mes playlists, mais j'en avais jamais vraiment parlé dans mes émissions jusqu'à la compile qui est sortie il y a pas longtemps qui s'appelle Rap Herencia, avec donc laquelle j'ai pu corriger l'erreur de ne pas parler d'Estime puisqu'il était sur cette compile et j'ai vous ai diffusé un son où il était en featuring avec le rappeur espagnol Zeta Uno, me semble-t-il, sur une compilation qu'avait sorti une page Insta qui s'appelle Rapperencia et qui avait donc créé des connexions entre rappeurs français et rappeurs hispanophones, pas forcément espagnols, mais en tout cas hispanophones. Et donc c'est à ce moment-là que j'ai parlé d'Estime. Voilà. Estime, j'avoue que j'en sais pas beaucoup plus sur lui, si ce n'est donc qu'il est très fort, comme vous avez pu l'entendre, à nouveau, sur le morceau Noir qui skie, c'est très technique. En plus, le type, il nous sample du Rasta Rocket au début, ça j'aime beaucoup. La prod de Prod by Reason, elle est vraiment très très belle, avec le petit piano là, c'est très très très beau. Et puis le flow ultra fluide de Estime, avec des placements là encore bien techniques, et des paroles avec des bonnes punches. Notamment là, il nous sort « Tes rappeurs me font de la peine comme un noir qui skie, comme un blanc qui chip ». Ça pour moi c'est classe, c'est efficace, simple, clair. Voilà. Estime, voilà, moi j'espère pouvoir parler de lui encore plus la saison prochaine, parce que ça voudrait dire qu'il a sorti un nouveau projet. Si j'en crois sa page Spotify, il a rien sorti depuis 2023 avec un EP qui s'appelait BBB. Et donc j'espère que ça va revenir. Du coup, comme j'étais sur Spotify, j'ai quand même regardé et il y a une bio Spotify où on apprend qu'à la base il est né en région parisienne, mais qu'il a grandi au centre-ville de Pont-Saint-Esprit. Je cite, un endroit où les commerces et les institutions brillent par leur absence. Et je trouve que c'est très bien écrit. Et ensuite, il y a une très belle description donc du style de Estime. Estime, ça s'écrit S. plus loin TIM. Voilà, c'est pas comme succès d'Estime, etc. Enfin, même si vous avez capté le jeu de mots. Mais en tout cas, S.TIM. Là, il nous propose le morceau Noir qui skie. Il avait déjà envoyé un autre morceau que j'ai diffusé dans une playlist précédente. Donc, il est en train d'être de plus en plus productif. Et j'espère que pour ma rentrée, moi, en septembre 2026, pour la saison donc 19, j'aurai un nouveau projet à pouvoir écouter. Et comme ça, je serai ravi de vous en parler. En tout cas, là, pour l'instant, Noir qui skie, c'est sur toutes les plateformes. C'est Estime. Allez, écoutez.

Et on finit avec un duo là aussi dont je n'arrête pas de vous parler décidément, mais aussi parce qu'ils ont le vent en poupe, n'est-ce pas? C'est Coyote, duo composé donc de rappeurs qui s'appellent Ladies Love Guapo et Ricky Blanco, qui donc viennent de sortir le projet Machetes y Micheladas. C'est sorti le 3 avril dernier. C'est entièrement produit par Static Selecta. Et c'est assez original d'ailleurs de retrouver ce producteur qui est plutôt estampillé Boom Bap Coteste, en tout cas dans mon imaginaire, mais je crois que c'est le cas. Alors que le duo Coyote, lui, dans ma tête, se rapproche plus du son West Coast Latino à la Cypress Hill. Donc une connexion originale. Voilà. Mais ben justement, puisque je parle de Cypress Hill, ils font partie, en tout cas Biril, le MC de Cypress Hill, fait partie des invités de l'album avec Sick Jacken, donc les deux qui font partie du groupe Psycho Realm. Mais en fait, ça c'était sur le morceau Whipping Cream que je vous avais passé. Je vous ai déjà proposé ce morceau, mais en fait à l'époque je savais pas que ça ferait partie d'un projet complet de Coyote. Mais donc voilà, c'est pour ça que peut-être que vous avez déjà entendu parler de ce morceau. Parmi les autres invités, et bien sur le morceau qu'on vient d'écouter qui s'appelle Give Me a Hell Yeah, c'est Conway the Machine, excusez du peu, qui est invité sur le projet. Et après, il y a Alicia Marie, Bernard, Currency, Daylit, Foos Gone Wild, John Solo, Lil Mr. E, Locksmith, R.A. Oh là là, Rémi, l'accent. R.A. The Rugged Man. Allez, ça c'est cadeau, je vous le donne. Surrealist et Exhibit, tout de même, comme, qui revient rapper. Et pour en parler, bah, je vais là aller sur. Enfin voilà, moi c'est du rap que j'aime beaucoup. Alors j'avoue que je préférais presque. Moi j'ai découvert Coyote quand ils ont fait le morceau avec Reverie qui s'appelle Brown Representation, je crois, si je me trompe pas, où il parlait effectivement de la communauté latino-américaine sous Trump, etc., avec tout ce que ça impliquait. Et j'aimais bien, en fait, j'aime bien quand il reste sur le côté West Coast latino avec des prods ensoleillés, etc. Là, sur l'album, c'est plus effectivement avec des prods comme on vient d'écouter, donc de Static Selecta, qui essaye quand même d'amener quelque chose aux deux rappeurs. Enfin, il amène forcément quelque chose, mais du coup, qui amène quelque chose de nouveau, pardon, aux deux rappeurs qui ont plus l'habitude de rapper sur des prods plus plus latina, voilà. Et mais c'est quand même agréable à l'écoute. Et donc pour en parler un peu plus en détail, je suis allé voir une chronique qui a consacré Kevin Pereira de l'ABCDR du son à ce projet. Il nous dit ces deux frères commencent à gagner de l'intérêt régional en 2022 avec Thicker Than Water, avant de percer à la plus grande échelle avec LA Aliens et Yotelandia, pardon, c'est le deuxième et troisième album respectivement. Réputés pour leur punchline et leur récit sociétaux sans filtre, les Morales, donc ce qui est le nom de base des deux rappeurs, sont issus d'une famille d'immigrés ayant quitté le Mexique pour s'établir à Hawthorne, dans la baie sud de Los Angeles. Une ville traversée par une forte présence latino, mêlant culture chicano avec cette Californie populaire ornée de palmiers fatigués, de stations-service néonisées et d'un bitume qui craquait à chaque coin de rue. C'est dans ce climat étouffant et poussiéreux qu'ils grandissent au sein d'une famille soudée, ce qui leur a probablement évité de côtoyer les mauvaises tentations de la rue. Influencés par un père mélomane, Ricky et Guapo sont nourris aux récits de Wu-Tang et de Nas dès leur enfance. Comme un signe du destin, le duo a confié l'intégralité des productions de Machetes y Micheladas à un des gardiens de ce son East Coast qui les a bercés, Static Selecta. Le DJ et producteur accompagne ainsi les deux rappeurs sur ce disque qui porte parfaitement son titre évocateur. D'un côté, les machetes, ces longs objets tranchants à mi-chemin entre la hachette et le sabre qui représentent la violence, la brutalité des frontières et la proximité des gangs de quartier. De l'autre, les micheladas, cocktail typique

0: mexicain qui incarne la chaleur humaine, les réunions familiales et toute la richesse de la culture populaire du Mexique qui traverse l'album de bout en bout. Ces cicatrices et traumatismes réapparaissent aussi d'une manière plus personnelle lorsqu'ils font allusion aux galères traversées dès leur enfance, confrontées à un environnement gangréné par le trafic de drogue et la criminalité. Des blessures qui donnent au disque toute cette portée honnête et cathartique où leur vulnérabilité dévoile le reflet d'une réalité collective bien plus large. Derrière les références à Danny Trejo, la culture Chicano et les micheladas trinquées entre proches, cet album collaboratif laisse donc aussi planer l'ombre de la frontière en toile de fond. Voilà, très beau texte de Kevin Pereira de la Bestiaire du Son, et encore j'ai dû tronquer carrément parce que du coup sinon ça aurait été beaucoup trop long, mais en tout cas vous pouvez le lire en entièreté comme beaucoup beaucoup d'autres articles très qualitatifs sur le site de la Bestiaire du Son. Et sinon si vous avez kiffé Coyote, je vous fais pas l'affront de présenter Conway the Machine qui est invité sur l'album, hein, n'est-ce pas, mais en tout cas Coyote, donc c'est Ladies Love Guapo et Ricky Blanco, et donc le duo avec Static Selecta qui sortent Machetes y Micheladas, c'est sorti le 3 avril dernier, c'est dispo partout. C'est la fin de ce 22e épisode, mais aussi la fin de cette 18e saison de Frères de Chaussures avec ce dernier numéro. Voilà, merci beaucoup, beaucoup, beaucoup, beaucoup à vous de m'avoir écouté. J'ai assez peu de retours d'auditeurs, mais dès que j'en croise, ils me disent « Ouais, trop bien ce que t'as passé la dernière fois, etc. » En fait, les gens écrivent pas forcément, pensent pas m'écrire, veulent pas m'écrire, sont timides. Mais des fois, quand j'en croise dans la rue et qu'ils me disent « Ah, je t'ai entendu sur telle radio » ou que voilà, ou que même des fois, je reçois des mails ou des mots sur Insta, bah ça fait toujours plaisir. Donc, n'hésitez pas si vous avez envie de m'écrire, ça me fera bien plaisir. En tout cas, portez-vous bien cet été, restez à l'ombre, grosse force à ceux qui travaillent et encore plus à l'extérieur avec les températures tout droit venues de l'enfer qui nous guettent. Gardez les yeux et surtout les oreilles ouvertes. N'oubliez pas d'aller streamer le tube de l'été qui fait bien chier les gens d'extrême droite qui s'appelle Coup de pied, je sais plus comment il s'appelle, c'est Soli, S-O-L-I, et le refrain ça fait coup de pied dans la tête, quelle bonne saveur. C'est Soli, je crois que c'est K.O. de... un facho K.O., je sais pas, un truc comme ça. Soli. Vous tapez Soli, vous tomberez forcément sur le truc. Et faites-le péter, péter, parce que du coup, il y a tout le monde qui est en train de vouloir porter plainte contre lui. Et rien que pour ça, il faut qu'il fasse beaucoup, beaucoup, beaucoup d'écoute. Voilà. Moi, je reviendrai en pleine forme, j'espère, en septembre, pour vous faire encore découvrir, j'espère, et vous faire aimer surtout le rap que j'écoute. Et moi, je vous dis donc à la saison prochaine pour toujours plus de bons gros Peura, bien sûr.
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Maman, qu'elle est grosse. 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